0: S'entretuer, s'arracher la face, je comprends que c'est pas simple pour toi d'être peace en grandissant. Personne t'a montré le langage de la paix dans le cadre de la résolution de conflits pacifiques. Et personne t'a montré, en fait, que ça pouvait se régler définitivement. On t'a surtout appris à choisir ton camp, à défendre ta position, à prendre parti, à déterminer si t'es pour ou contre, même peut-être à mentir pour trouver le meilleur argument pour t'en sortir. Entre les cris et la honte, sans dialogue, c'est pas simple d'être peace. La violence mène toujours à des débats. Quand la loi du plus fort ne cherche pas ses mots, elle les fait perdre pendant qu'elle défend loyalement ses blessures pour protéger le vide. C'est pas simple d'être peace. C'est ainsi que la violence reste une piste dans ses relations intimes pour rendre tout le monde coupable. Oui. On est coupables, nous. Même les adultes, quand on voit tout ça se déchirer à côté dans nos voisins, on sait pas quoi faire, on intervient pas, on laisse les gens régler eux-mêmes leurs problèmes, tu sais. On est tous coupables. Pendant le drame, après le drame, dans les silences de la maison, quand ça dégénère, en gestes horribles, on se sent tous coupables. On sait pas quoi faire, puis la rue c'est sans règle. En fond, si dans la rue c'est la tuerie, ben c'est un petit peu le reflet peut-être de certains foyers, malheureusement, même si on n'ose pas le dire. Donc moi, Stella Adjoki, je suis rageuse, mais surtout rageuse d'amour, rageuse de vivre, parce que je crois au fait que c'est possible de s'en sortir durablement, puis que chaque personne a la responsabilité de veiller sur les enfants. Moi, je le veux, le beat harmonieux dans notre ville, Tio Hagi. C'est pour tout le monde, le vibe du power and love. Il y a beaucoup trop de conflits. Il y a beaucoup trop de manque d'amour, mais ça se résout. Il y a des exemples, il y a des prises de recul à faire, il y a de la douceur, il y a des ressources qui pourraient être développées, il y a de la compassion, de la patience, il y a du temps, il y a de l'argent qui pourrait être mis entre l'école, le travail et la maison. Quand les parents sont à bout, quand ils n'ont personne pour les assister, il y aurait moyen quand même, dans notre belle ville qui est Montréal, d'avoir des services qui ne jugent pas les enfants ni les parents au bout du rouleau. Alors, ce message, c'était pour toi. Si toi aussi, l'enfant seul, d'Oxmo Punchino, as-tu la ref, Aldo? Tu te rappelles-tu du son qui dit « T'es comme une bougie qu'on a oublié d'éteindre dans une chambre vide, tu brilles entouré de gens sombres voulant te souffler. » T'en souviens-tu, celle-là? Hein? C'était fort quand même. Ou peut-être tu te souviens de l'enfant complètement désarmé que parlait Tactica. Vous pouvez aller voir le beat. Ou sinon, il y a aussi l'enfant complètement désarmé dont parlait Tactica, mais dans le territoire hostile décrit par Sans Pression. Hein? Fait que si tu te reconnais dans cet enfant stéréo d'acrophono quand il dit « Au lieu d'avoir deux parents qui s'aiment, j'ai eu des parents qui se craignent. » Hein? Ça se peut que toi aussi t'as grandi trop vite puis qu'il serait temps d'arrêter le conflit en toi, parce que ces genres de souvenirs-là, ça s'efface pas comme ça. Ces genres de troubles-là, ça disparaît pas juste parce qu'on crie « ciseaux ». Fait que je vous souhaite, cher MC, de prendre le temps de vous sortir de l'isolement. Si vous êtes des parents au bout du bout, de trouver la maturité de chercher des solutions pour donner à vos enfants des ressources dont ils méritent pour éviter de se faire tuer par leur violence. Donc, shout-out spécial à nos cœurs d'enfants. Je nous salue spécialement dans notre capacité d'aimer inconditionnellement nos parents au-delà de leurs conflits. Et sur ça, vive l'amour, le vrai, power and love. À bientôt les MC, à bientôt pour ma prochaine chronique de Hip Hop Healing!
1: Yes! Merci beaucoup Stella! Merci beaucoup. Et je pense que ça en a touché plus d'un là.
0: J'espère bien.
1: Parce que je pense que ça résonne un petit peu ce que tu viens de dire. J'ai l'impression que tu m'as parlé à moi-même.
0: Ah bon? Donc, des guérissons, hein, c'est ça. Faut pas s'en faire. On peut toujours guérir. Puis, ben, il y a beaucoup de parents que je vois souffrir. Moi, je les juge pas parce que j'en ai pas d'enfants. Je sais que c'est compliqué. Mais je pense qu'il y a moyen, des fois, quand on se parle, on trouve des solutions. Fait que restez pas pris avec vos troubles. Parlez-en. Il y a des gens autour de vous qui sont prêts à vous supporter puis à vous donner un petit répit.
1: Le vrai love.
0: Yes.
1: All right. Alors, on va partir en musique. Ça se passe sur CIBL 105, c'est pour la fin du rap. Restez connectés, on revient, le Cypher sera chaud.
0: Boum, boum, boum.

0: Yeah. On est de retour sur CBL 105 avec votre animateur Aldo Gizmo pour votre émission La fin du rap. Et je pense que c'est une partie du show que vous allez aimer, puisque en vérité, on s'en va avec DJ Beloved pour nous donner du son et du big love. So, are you ready? Let's get it sur CBL 105 pour La fin du rap.
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0: Ça se passe sur CIBL 105. La fin du rap. Yes. J'espère que vous êtes bien amusés chez vous. Nous, dans les studios, en tout cas, ça a permis de faire un round-up. Je sens que les gens, ils sont chaud. Ce DJ, est-ce que t'es ready? On va partir le cypher d'ici quelques minutes, mais avant ça, on va partir pour la pub.
1: Sir.
0: C'est sur CIBL 101.5 pour la fin du rap.

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0: 5 avec votre animateur Aldo Gizmo pour votre émission La fin du rap. Alors là, je pense qu'on y est. C'est le moment tant attendu. Et on va pas attendre plus longtemps que ça. C'est le moment d'envoyer la sauce. DJ, are you ready? Ça se passe sur CBL pour la fin du rap. Cypher! Seriously?
1: Are you done mixing?
0: What?

0: 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Ces MC sont pas prêts pour ce qu'on fait, c'est la frappe. Consomme, consomme et après relax, ouais. C'est comme ça que l'on vient avec les faits. Tu sais déjà que je prends le micro, je fais de l'effet. Hein. Et ça c'est toujours très vrai, ouais. Et Fire Loss reste frais, that's it.
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0: Ok, what's the vibe? I gotta... Je dois vous raconter une petite histoire. Je dois vous raconter pourquoi je n'ai pas fait de rap pendant longtemps. Yeah, yeah, hein. Tiens, pas l'ancienne, pas long. Ok.
1: DJ Beloved.
0: Tiens, hein, yeah.
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0: 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Bon, j'espère que vous avez compris.
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0: du rap, man. Rap. Yeah, yeah, yeah, yeah, yeah. Alors vraiment, gros shout out. Merci, merci profondément, les gars. Je pense que vous avez ressenti ça autant que moi. C'est incroyable. D'ailleurs, je pense qu'on a, on a quand même une minute pour avoir un mot de quelqu'un pour nous dire quand même cette expérience, cette soirée, puis bien sûr les réseaux sociaux où on peut vous retrouver.
1: Ouais, man. Yo, je veux remercier tous les...
2: Big shout-out à Gizmo.
1: Let me cook. Yo, je veux commencer avec un big shout-out à toute la communauté. Big shout-out à CBL, à Erika pour nous avoir invités. Toute l'équipe. Yo, big shout out, it's beloved, Aimé, on the ones and twos. Yeah, ho! On avait l'autre, le co-hôte de Whose Vibe.
3: You already know it's Fire, Fire Lives. 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Whose Vibe is it anyway?
1: Big dog, on avait Twi. Yo, Courier Rouge. Coda. Jordan Eric. Dino Palace. Yeah, man. Ça, c'est la boulangerie. C'est une collectif. On s'amuse, on fait de la musique. On est là. Power and love, baby. We'll see you at Palo next Tuesday. Well, tomorrow. Literally, yeah. I had one job, yeah. Yo, Palo tomorrow at Union Française. 429 Vigée. On va s'amuser.
0: That is it.
1: Yo, big shout out Rodolfo also for coming through, my dog. Mais ouais, merci à l'équipe. C'était la boulangerie, Palo.
0: Yes, I. Eh bien, merci à tout le monde. Merci, franchement, merci pour votre énergie, les gars. Ça a fait super du bien. Merci DJ Beloved, on a senti que l'énergie était là. Merci beaucoup à Stella pour sa chronique. Yes, I. Merci beaucoup à Indigène Pro TV pour la captation live sur YouTube. Et big respect à Mr. Rossi Ross à la mise en onde. Un big respect à Mr. Roberto. Et un big respect, monsieur, aussi pour Miss Erika. Ça, c'est l'équipe de la fin du rap. Et on vous dit, restez connectés les gens chez vous. Ça se repasse lundi, pareil, avec d'autres animateurs, mais toujours du bon son lourd pour vos oreilles. Alors restez connectés, ça se passe lundi prochain, 19h-21h. Ça s'appelle la fin du rap. Yeah.

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1: Bonsoir et bienvenue à une nouvelle émission des ondes martiniennes à CIBL au 101.5 FM Montréal. En ma présence, DJ Miracle Mart, avec une émission plus lumineuse. Parce qu'enfin, il fait beau, il fait chaud. Le printemps est officiellement arrivé. Et ça inaugure bien avec l'arrivée aussi de la nouvelle taverna au 4177 rue Saint-Denis, deuxième étage. Ça ouvre officiellement ce vendredi 30 mai. Et aussi, ça continue le samedi 31 mai. À partir de 18h les deux soirs, j'y serai comme DJ. Mais il y a Modeste Blaise qui fera son apparition samedi. On ne sait pas à quelle heure, mais après son engagement professionnel, j'essaierai de me transformer en lui pour que ça ne paraisse pas trop. Pour ses fans, je ferai jouer sa musique peut-être. Et on est prêt à vous attendre là, plus de... En fait, 227 places contre l'endroit disponible. De la peinture fraîche, une nouvelle table de poule. Et on se souhaite longue vie à cette nouvelle place. Et pour justement inaugurer ce passage du gris du morose vers le lumineux chaleureux, on va jouer une pièce un peu obscure qui est quand même empreinte d'espoir, et c'est la pièce du duo de Trent Reznor et Atticus Ross. Ça s'appelle End Covers Blues. C'est paru comme pièce d'ouverture sur la musique du film The Social Network en 2010 sur The Null Corporation, qui est l'étiquette de Trent Reznor. Trent Reznor est le producteur et mixeur multi-instrumentiste américain renommé, surtout pour être le leader et chanteur du groupe de Nine Inch Nails. Tandis que son collègue Atticus Ross, un peu moins connu, musicien, compositeur, producteur anglais. Et depuis 2010, là, ils collaborent ensemble sur les musiques de films presque à chaque année jusqu'à aujourd'hui. Assez impressionnant comme production. Et sinon, il y aurait de la musique d'un peu partout, beaucoup de pays latino-américains. Le Pérou, l'Espagne, Brésil, Mexique, Venezuela, bon, je rajoute l'Angola, certaines musiques aussi de pays occidentaux, quelques nouveautés, des classiques, et c'est parti.

passe José, José du Mexique avec sa voix mielleuse, Tu me lo dia, paru sur l'album El Principe en 76 sur RCA Victor. Et malgré toutes ces années, là, je trouve que la production, la qualité audio, elle est excellente de cette pièce bien faite. Tout juste avant, un grand classique de Jah Wobbles, Invaders of the Heart, qui était son groupe, Visions of You. Et vous avez sûrement reconnu la voix de la regrettée Sinead O'Connor. C'était paru sur leur deuxième album en 91 sur l'étiquette Oval East West. Et maintenant, on y va. Ben, on pourrait dire que c'est l'album de la semaine, mais il y a seulement deux pièces parce que il n'y en a pas tant de bonnes que ça de pièces sur cet album. Et j'aurais pu en mettre une troisième, mais elle est très électronique. Ça aurait comme il y aurait peut-être eu trop de différence, je trouve, musicalement. Alors, on va y aller avec deux pièces. C'est une compilation d'une radio au Brésil, à São Paulo, qui s'appelle en fait Onda Verde, les ondes vertes. Et ça s'appelle la Radio Na Manteiga. C'est diffusé dans un quartier de São Paulo. Et c'est sorti en février dernier. Là. Vous pouvez la retrouver sur Bandcamp. On va entendre deux groupes. Le premier, c'est Ana CMP Encapetini. La pièce Ja Vai Libertad. Et la deuxième, Pista Quente, la pièce Fosmen, le Haiti Club Mix.

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De retour avec une reprise de la semaine. On s'en va dans les années 80, plus précisément en 85, en France, avec Jean-Pierre Madère, ou tout simplement Madère. C'est ce qu'on voit sur le 7 pouces de la chanson qu'on va entendre, qui s'appelle Macumba, la version 45 tours ou 7 pouces, un de ses grands succès. Et c'était paru à l'époque sur une étiquette française de Paris un peu obscure, fondée en 1977 sur Flash Nash, acheté en 96 par une plus grande et en 98 par encore une plus grande. C'est pour ça qu'on ne la connaît pas aujourd'hui. Et on revient avec la reprise de la semaine.

c'est presque la même pièce en termes de beat par minute. La première de Madère, 130.7. Celle de Veronica Castro, 131.5. Mais on a l'impression qu'il est beaucoup plus rapide. C'est presque du ska, si vous l'avez remarqué. Tout aussi dynamique, sinon plus. Et maintenant, on reste quand même dans les Amériques, mais on s'en va à Trinidad et Tobago, un petit peu avant, en 81. Et on s'en va écouter Bro Valentino, ou Bro. C'est pour Brother Valentino. La pièce Brand New Revolution. C'est une pièce qui dure quand même assez longtemps, là. Un bon 10 minutes. Mais il y a beaucoup de subtilités.

0: En fait, cette pièce, pour être précise, est sortie en 80 sur VP Music et un an plus tard sur Makossa, qui est l'édition américaine. C'est très difficile à trouver, cette pièce. C'est sorti en 12 pouces. Et si on veut s'en procurer une copie, il faut payer une somme exorbitante pour l'avoir. Et elle n'est pas nécessairement en bon état, là. C'est des pièces usagées. Maintenant, on reste en musique du monde, mais on s'en va avec Bonga, qui vient de l'Angola. Et il se met en collaboration avec Marisa Monchi et Carlinhos Brown du Brésil pour réinterpréter sa pièce classique Mulemba Shangola. C'est une version un peu plus dynamique. Et c'est paru en 98 sur Red Hot et Lisbonne, Onda Sonora. Red Hot, c'est une série de pièces, des compilations pour amasser des fonds, entre autres pour les personnes qui sont atteintes du sida. Et il y en a eu plusieurs, et c'est avec des grands artistes comme ces artistes qu'on va entendre à l'instant.
1: Aïe, aïe, aïe, aïe.

finit cette première heure avec une reprise, disons non officielle, de la pièce de Serge Gainsbourg, Couleur Café. Elle sera en espagnol, Color Café. L'original était paru en 64 et ce sera une reprise de Argenis Carrullo du Venezuela. Assez rapide, vous allez voir. Et on danse.

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Bienvenue à la deuxième heure des ondes martiniennes CIBL au 101.5 FM Montréal, la radio communautaire du Grand Montréal francophone qui célèbre cette année en grande pompe son 45e anniversaire. Et vous êtes avec moi-même, DJ Miracle Mart. Avant de se lancer dans quelques nouveautés, on retourne à il y a trois émissions. Je vous avais fait jouer une pièce, une nouveauté de Destin Korad, Kissing in Public, paru sur son album Love on Digital. Et je vous avais demandé à quoi ça vous faisait penser cette pièce, une pièce qui remontait aux années 80, un grand succès. Je ne vous ai jamais donné la réponse. On va l'avoir maintenant, la réponse. Mais avant, on se rappelle de cette pièce avec un petit extrait du phrasé là, qui me faisait penser à une autre pièce.

Alors le nanana, nanana, nanana, bon, quelque chose comme ça. Eh bien, c'était la pièce All Night Long de Lionel Richie. Un grand succès, autant sur les planches de danse de l'époque qu'aux radios commerciales. Et voilà, on clôt la parenthèse de l'information manquante et on se lance avec une première pièce, une nouveauté de Elise, qui est un homme. Ça s'appelle Nothing Matters at All. Ça met en valeur Either. Et c'est paru en mars dernier sur une autre production de sa part. On est dans le R&B, un peu comme on vient de l'entendre.

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C'était la nouveauté française de Cerrone et Layla quand le hip-hop rencontre le discours symphonique. Et ça s'appelle Expérience. C'était déjà paru en 2020 sur Because Music comme single. Une rencontre improbable. Mais ça vient tout juste de ressortir dans un EP de 4 pièces. Il y a l'original. Et nous, ce qu'on a entendu, c'est la version edit du Disco Symphony. Celle de Cerrone, qui est une icône française de la musique électro-disco depuis toujours. Et aussi Lalo, qui est un rappeur-chanteur de Toulouse, assez récent. Et ça donne un excellent mélange. Et tout juste avant, c'était une nouveauté, celle de Nazar d'Amsterdam, aux Pays-Bas, avec la pièce DMZ pour Delimitarize, le titre de son album de 10 pièces. C'est la dernière pièce de l'album. C'est paru le 25 avril dernier sur Hyperdub.

et on fait un petit séparé à la naissance. On va commencer par la pièce originale Mary Clark, Take Me, I'm Yours, parue en 80 sur la Shawn. Par contre, c'est pas la version club qui est beaucoup plus intéressante, là, c'est la version single, mais elle est moins longue et vous allez quand même reconnaître l'échantillonnage dans la pièce suivante.

Puis on s'en va aussi loin que la Finlande, oui, avec le groupe de hip-hop Lust Kust. Et en 2008, il échantillonne cette pièce, il la renomme Helsinki. Et c'est paru sur leur album. Bon, je vais y aller comme je le vois, là, mais c'est en finlandais. Heis Vaihteta Jos Hei Tuneta. Sur l'étiquette Monsp Records. Voilà ce que ça donne.

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5: 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Tout juste avant la pause, on a terminé la demi-heure avec une pièce groovy qui annonce la demi-heure qui s'en vient, beaucoup plus groovy électronique. Et c'était la pièce Atmosphere, Dancing in Outer Space. L'original dure plus de 9 minutes, mais on en a mis peut-être la moitié. Paru en 79 sur MCA Records par ce groupe de jazz funk britannique très groovy. Et maintenant, on s'en va au Brésil avec une compilation de Corazon qui a réédité certaines des pièces traditionnelles du Brésil. On va écouter celle de Fita Amarela, cette pièce chantée par Araci de Almeida. Et cette compilation est parue en 2023 sur Tropical Twista Records. Et elle était disponible, entre autres, en cassette, seulement 10 copies, bien sûr, toutes vendues. Et cette compilation compte 10 pièces. Alors, je ne sais pas quand il va y avoir d'autres éditions, parce que c'est le volume 1. Il y aura sûrement volume 2, 3, etc. à suivre de cette étiquette que je ne connaissais pas.

On était avec Soulens, ce duo qui a récemment sorti un EP album. Là, j'avais fait jouer au moins une pièce, l'album Québec Discothèque. Et ça, ce qu'on a entendu, c'est Mont Maudit, comme Montagne Maudit, paru en 2020 sur First Word Records. Et tout juste avant, on était bien en France, mais dans les Caraïbes avec TMX Official. J'ai fait jouer la première pièce et la dernière pièce de son EP. Parce que oui, on peut parler d'EP même s'il y a 7 pièces. La totalité des pièces font 12 minutes. C'est pour dire, là, c'est vraiment la nouvelle tendance, là, très court, très punché. Et c'est un EP qui est paru l'année passée en autoproduction. La première pièce était Afro Boucan. Elle durait un peu plus d'une minute. Et la dernière, c'était Bouillon Zouk. Elle, c'était, je pourrais dire, l'exception du lot, avec une pièce qui dure plus de 3 minutes, parue sur Carnavibes. Et TMX Official est très présent là, sur les réseaux sociaux, Instagram et compagnie. Il fait un peu des trucs de son côté, là, de manière informelle. Alors, on reste en France et on s'en va avec un vieux succès. Bon, vieux succès 2016 de Imani. Don't Be So Shy, c'est le remix de Filatov et Kareski. C'est paru sur Think Zik et on est toujours en France.

De la France, on s'est déplacé à l'Allemagne avec Oliver Kolecki et Fran, la pièce Hypnotized. C'est vrai qu'il est hypnotisant, je dirais. Paru en 2009 sur Stir Vor Talent. Et on arrive à la dernière pièce de l'émission, tout juste avant de terminer. Il y aura le lancement officiel de la saison d'été de la programmation de CIBL ce jeudi 29 mai. Et je serai à la radio vers 15h45 pour parler de mon émission, qui sera d'ailleurs, au-delà de l'original, en rediffusion. Et vous entendrez durant cette petite 10-15 minutes j'interviewerai lundi prochain avec un nouvel album qui s'en vient très bientôt. Je ferai jouer une pièce de cet album à suivre pour les curieux. On termine avec Chacha Guitry, qui est un obscur groupe francophone de synth-pop. Et c'est la pièce Monsieur Madame. Il y a seulement deux mots dans la chanson. Vous allez reconnaître les paroles. Et c'est un groupe assez obscur. Ils ont fait paraître 2-3 cassettes, puis c'est tout. On n'en a plus entendu parler. Alors merci des nôtres et bonne semaine.

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1: À l'approche des vacances d'été, la

0: là en fait qu'on lance les danses de l'été.
1: Alors vous venez de nous la démontrer point par point pour qu'on connaisse bien les mouvements, les uns après les autres.
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0: Alors, mesdames, quelle est votre option? 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
1: Voilà, c'est ça.
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Bon matin à toutes et à tous, il est 9h, vous écoutez Les Aurores Montréal sur les ondes de CIBL. Je suis Elliot Lambert, votre animateur, et je suis accompagné de Camilo Bouscagnan à la mise en onde et au choix musical. Au programme aujourd'hui, on reçoit Alex Trahan, metteur en piste à l'École nationale du cirque. Ensuite, on aura la fameuse chronique hebdomadaire de Charles Tanguay. Puis finalement, on recevra Jacques-André Dupont à l'initiative Montréal Faites du bruit. Avant de sauter dans ce magnifique programme, on va d'abord faire une petite revue de presse de l'actualité montréalaise. Donc, on a appris ce matin dans Est Média que deux pharmacies sur l'île de Montréal vendaient désormais les produits menstruels au prix coûtant. Donc, pas de profit pour ces dernières. Le prix de production est le même que celui affiché sur l'étagère, où vous pouvez vous procurer serviettes sanitaires, tampons, coupes et culottes menstruelles. Les succursales Family Prix qui ont lancé cette initiative à Montréal se trouvent respectivement sur la rue Masson dans Rosemont-la-Petite-Patrie ainsi que sur la rue Hochelaga dans Mercier-Hochelaga-Maisonneuve. Ces succursales emboîtent le pas à d'autres pharmacies hors de l'île après que le mouvement aurait été lancé en début mai par le pharmacien propriétaire Michael Tourigny à Shawinigan. On peut lire dans l'article qu'une coupe menstruelle, une Divacop, donc, coûte habituellement environ 37,49, se voit réduit jusqu'à 23,90, un rabais d'environ 13 $. Ce serait des mesures pour faciliter l'achat de ces produits qui existaient déjà dans le quartier Hochelaga-Maisonneuve, mais c'est une avancée pour Rosemont-la-Petite-Patrie qui ne ferait pas jusqu'à maintenant aucune manière d'aider les acheteuses de ces produits qui sont pourtant essentiels. Si on se tourne vers la rive sud maintenant, on pouvait lire dans le courrier du sud que l'organisme La Traversée, qui est installé à Saint-Lambert, a reçu cette semaine le prix Joseph Beaubien pour son centre de services intégré en violence sexuelle civile. Ce dernier a ouvert ses portes en mai 2023 et a depuis accompagné 645 personnes victimes de violences sexuelles, enfants, adolescents et adultes, sans distinction d'âge ni de genre. Cette récompense est la plus haute distinction du concours Mérite Ovation municipale et l'Union des municipalités du Québec. C'est tout pour l'actualité montréalaise aujourd'hui. On écoute Bande Parc du Cirque.

0: Du 28 mai au 7 juin prochain, l'École nationale du cirque présentera deux spectacles distincts qui mettront en scène les élèves de première année dans Préambule ainsi que les finissants dans le spectacle des finissants Macbeth. L'un est un premier exercice de création des élèves et l'autre une possibilité de révéler l'étendue de leurs talents. Nous recevons aujourd'hui Alex Trahan, metteur en piste, pour nous parler des spectacles qui s'en viennent. Bienvenue Alex.
1: Merci de me recevoir.
0: Ben sans problème. Donc en premier lieu, j'ai remarqué que vous aviez un horaire très chargé jusqu'en début juin. Hier encore, des spectacles étaient à l'horaire. Grosse fin de session pour les aspirants circassiens.
1: Oui, absolument. Là, on est rentré à la Tehu, donc ça bouge.
0: Oui, j'imagine. Donc en ce moment, il y a deux spectacles qui se sont donnés jusqu'à hier, puis ensuite on arrive dans une ronde où il y en a deux autres. Est-ce que tu peux m'en parler rapidement? Qu'est-ce qui était à l'affiche jusqu'à maintenant?
1: Oui, c'est ça. C'est que dans le fond, dans le cursus de l'École nationale de cirque, les étudiants qui sont au DEC 1, c'est-à-dire en première année, vont présenter Préambule, qui est des animations de 20 minutes qui se passent dans le hall de la Tehu avant le spectacle des finissants.
0: Okay.
1: Donc là, ils travaillent avec deux metteurs en piste parce qu'il va avoir, dans le fond, deux groupes. Puis ils présentent, c'est ça, donc des animations de 20 minutes. Une première fois à essayer de faire quelque chose, faire de la création.
0: Okay.
1: Ensuite, les deuxièmes années, eux autres sont dans le diptyque, c'est-à-dire que pendant plusieurs semaines, ils vont travailler avec des créateurs, créatrices, une personne en particulier qui va pouvoir les accompagner dans la création d'un 20-30 minutes. Donc, à ce moment-là, ils sont davantage plongés dans la création encore ou dans le processus créatif. Puis pour les troisièmes années, bien, c'est vraiment le spectacle des finissants. Donc là, c'est le moment de plonger pendant plusieurs semaines dans une proposition de metteur en piste, puis de montrer leur talent, donc vraiment de mettre en lumière leur spécialité.
0: Donc, tu viens de mentionner que Préambule, ça se passait dans le hall. Est-ce qu'il y a quand même de la place pour la scénographie ou comment ça se passe? Est-ce que les gens ont accès, tu peux voir tout autour de la pièce? Ou?
1: Oui, c'est ça. En fait, c'est que c'est vraiment, sont dans le hall et c'est beaucoup lié au contact avec le public.
0: Okay.
1: Donc, le but, c'est comment est-ce qu'ils peuvent interpeller un public qui est non captif, donc qui peut déambuler, qui attend tout simplement qu'on ouvre les portes.
0: Attirer l'attention
1: exact.
0: Un peu.
1: Exact. Comment on fait ça? L'attrait de cet exercice-là est vraiment là-dessus.
0: Ok, intéressant. Si on retourne maintenant au spectacle du finissant, donc que t'es metteur en piste pour ce spectacle-là spécifiquement, qui commence à être présenté jeudi prochain en tant que metteur en piste, c'est quoi tes responsabilités?
1: Oui, en fait, moi, je vais accompagner les étudiants. J'arrive avec une proposition. Mm-hmm. Dans le fond, moi, je suis arrivé avec l'idée de monter Macbeth de Shakespeare en version cirque. Mm-hmm. L'école a accepté mon pitch. J'ai fait comme parfait, on fait ça. Maintenant, comment on raconte cette histoire-là? Parce qu'on n'est pas au théâtre. Certains connaissent Macbeth, d'autres pas du tout. Puis, il n'y a pas de problème là-dedans. Nous, dans le fond, l'histoire, ce qu'on veut, c'est pouvoir la raconter. Que tu connaisses Shakespeare ou pas, c'est pas important. On va créer des moments de narration pour avoir un fil rouge. Mm-hmm. Mais ensuite, c'est plutôt comme un ballet, disons, ou un opéra, où est-ce que certains tableaux, par le mouvement, par la danse, par la spécialité des artistes, racontent ce qui se passe.
0: Okay.
1: Puis dans Macbeth, donc moi, je suis arrivé avec vraiment l'idée de quelle discipline doit être placée où pour que ça puisse raconter le bon moment de l'histoire. Puis avec les étudiants, on a fait aussi beaucoup d'improvisation, de recherche, avec Natacha Filiatro, qui est aux chorégraphies. Elle a pu créer vraiment de la danse de groupe, comment est-ce qu'on intègre le groupe là-dedans, pour tout ça dans le but que le public puisse se faire raconter une histoire, mais toujours à travers le cirque et le mouvement et le corps.
0: OK, ben c'est intéressant. Est-ce que donc, si je comprends bien, tu essaies parfois de remplacer des dialogues qu'on pourrait voir par Macbeth par des interprétations de danse ou de...
1: Ouais. Exactement, okay. C'est ça. C'est ça le but. Puis, donc, ce qui est le fun aussi avec Macbeth, c'est qu'il y a beaucoup de place déjà au mouvement. Pour résumer, c'est un soldat qui va se faire promettre qu'il va devenir roi par trois sorcières. Puis, quand cette prophétie-là arrive, il devient comme assoiffé d'ambition et de pouvoir. Puis, avec sa femme, qui est Lady Macbeth, ils vont faire tout un plan pour assassiner le roi qui est en place, prendre sa place et ensuite gagner la couronne. Donc, voilà. Puis, ça va dans des choix de plus en plus tordus. Puis, ça va dégringoler, bien sûr. Mm-hmm. L'ambition, les gagne et ça ruine tout. Mais voilà. Donc, ça, c'était vraiment comment est-ce qu'on peut représenter ça, cette histoire-là, à travers le cirque.
0: Puis ça m'intéresse de savoir, est-ce que vous avez pris la version originale, donc Macbeth de Shakespeare, je pense?
1: Mm-hmm, okay, exact, oui. Ouais.
0: Ou est-ce que vous l'avez modernisé? Est-ce que vous avez réécrit certaines parties?
1: Je dirais qu'on s'est comme très librement inspiré, tout simplement parce que on comprend l'histoire de Macbeth, mm-hmm. mais ensuite, comment est-ce qu'elle est racontée? Je veux dire, les férus, les gens qui vont vraiment triper de théâtre, vont voir des clins d'œil, on suit l'histoire comme elle est, mais ensuite, il y a quelques libertés qui ont été prises simplement pour pouvoir mieux mettre en lumière les spécialités des étudiants. Donc, tu sais, pouvoir comme s'assurer que tout le monde a un moment qui les fait briller. Mm-hmm. Donc, ouais, voilà.
0: Et puis toi, c'est quoi ton implication à l'École du cirque? Est-ce que tu as gradué de là également? Est-ce que c'est quoi ton parcours?
1: Non, c'est ça. Moi, je suis acteur dans la vie. Okay. Je fais de la mise en scène aussi, donc je suis metteur en scène, mais j'ai commencé en cirque il y a peut-être 10 ans en faisant les Minutes Complètement Cirque qui étaient au Festival Complètement Cirque sous la direction d'Anthony Venice. Mm-hmm. Puis à la suite de ça, je suis devenu son assistant, puis je me suis mis à faire vraiment des créations multidisciplinaires avec ma compagnie La Fratrie. Puis après ça, ben, j'ai commencé à faire... En fait, j'ai fait toutes les étapes là, de l'École nationale de cirque, c'est-à-dire faire la semaine de création, ensuite le triptyque, diptyque, cette partie-là. Puis ensuite, j'ai fait mon pitch pour le spectacle des finissants.
0: OK, d'accord. Puis donc, ces finissants-là, eux, qu'est-ce qu'ils ont comme responsabilité sur... À partir du moment où tu as pitché la pièce, donc que tu arrives avec le sujet, eux, comment est-ce qu'ils se... Il y a plusieurs responsabilités, là, quand même. Il y a des rôles à avoir. Puis aussi, justement, si on retourne peut-être la scénographie, peut-être la... Je ne sais pas comment ça marche, mais des gens qui s'occupent des lumières.
1: Exactement, oui, il y a une très grosse équipe autour du spectacle. Puis pour les étudiants, c'est vraiment de... C'est tous des artistes incroyables. Vraiment, okay. Là, j'ai vraiment hâte que le public les découvre. C'est des jeunes qui doivent plonger corps et âme dans la proposition de quelqu'un d'autre, puis voir comment leur spécialité peut... comment est-ce qu'on crée des séquences acrobatiques de haut niveau, premièrement, mm-hmm. Qu'on est capable de répéter plusieurs fois. Donc, il y a quelque chose de l'athlétisme, de l'athlète virtuose, qui est super le fun, et aussi de l'artiste, du cœur de l'artiste là-dedans, où est-ce qu'ils plongent dans une proposition qui n'est pas la leur, mais ils trouvent leur chemin pour pouvoir raconter ça. Puis, il y a quelque chose de super... Moi, ça m'émeut de les voir travailler puis de devenir ces espèces d'artistes-là, puis de prendre le spectacle sur leurs épaules. Vraiment, c'est super touchant. Puis oui, l'équipe autour, tout le monde, là, on investit la TEU, c'est un lieu mythique et immense à Montréal. Mmh. Ouais. Donc, on a des éclairages qui viennent créer une espèce de scénographie aussi avec déjà la scène qui est là. C'est les éclairages de Julie Basse qui fait un travail merveilleux. Puis la musique de Étienne Thibault vient vraiment soutenir le travail des artistes, les chorégraphies de Natacha Filiatro. Puis on est accompagné aussi par des coachs incroyable de l'École nationale de cirque qui travaille très fort pour que tout ça se passe. Une équipe technique qui se donne aussi sans compter leurs heures. Donc, vraiment, tout le monde essaie de créer le meilleur spectacle possible. Ouais.
0: Bien, c'est très intéressant. Puis, pour ceux qui nous écoutent, qui n'ont vraiment aucune idée de comment ça se passe, une journée à l'École du cirque, donc ben, ça me concerne, qu'est-ce qu'on peut retrouver comme peut-être des matières enseignées? Ce serait quoi les expertises qui se sont développées qu'on pourrait ne pas s'attendre?
1: Mm-hmm. Moi, j'aurais envie de te dire, c'est chaque élève, c'est un peu comme des X-Men avec des super-pouvoirs. Là. Okay. Chaque élève va développer une spécialité. Mm-hmm. Donc, vraiment, une carte de visite avec laquelle ils vont pouvoir, après ça, offrir leur talent aux compagnies comme Cirque du Soleil, Éloise, Sept Doigts, tu sais, tout ça, Machine de cirque, par exemple. Puis, avec différentes compagnies, puis faire de la création avec ça. Et ils vont développer aussi d'autres spécialités mineures. Pardon, excuse-moi. Donc, mineures, donc à ce moment-là, moins d'autres cordes à leur arc, tout simplement. Puis, c'est ça. Donc, les genres de matières qui sont développées à l'École nationale de cirque, ben, ça va autant de flexibilité, de acrobatie, travail de groupe. Ils vont travailler beaucoup sur leurs spécialités. Donc, par exemple, s'il y a quelqu'un qui fait, je ne sais pas moi, trapèze-ballon, ben, va passer des heures et des heures en entraînement spécifique à cette spécialité-là avec des coachs pour développer le plus de figures acrobatiques. Donc, un peu comme... moi, j'aurais envie de te dire, là, de la manière que moi, je le comprends, c'est un peu comme en gymnastique, là, où est-ce que, tu sais, ils vont comme répéter des mouvements, puis aller plus loin dans la spécialité.
0: C'est perfectionné. Là.
1: Exact.
0: Puis, tu sais, tantôt, tu as mentionné qu'on atteignait un niveau très, très élevé d'athlétisme. Quel genre de décor d'ambiance puis d'acrobatie est-ce qu'on peut s'attendre, tu sais? Niveau acrobatique, je veux dire, quel style? Est-ce que ça va être très, très physique? Est-ce que ça va être plus expressif, comme du ballet, par exemple?
1: On est, je pense, dans quelque chose de très spectaculaire. Moi, je trouve, au niveau des acrobaties, les élèves ont un très haut niveau. Fait que ça, j'ai vraiment hâte que le public voit ça. Dans l'ambiance du spectacle, donc Macbeth, comme on disait tout à l'heure par rapport à l'histoire, on est dans quelque chose pour moi qui est à la saveur un peu de Tim Burton, où est-ce, ou de la famille Adams, disons, où est-ce que les fantômes, les sorcières, les morts, tout ça est raconté de manière très épique, drôle, tannant, irrévérencieux. T'sais, on est vraiment dans une signature qui, c'est électrique. Okay? Puis nous, on avait envie à la mise en scène et aux chorégraphies de venir à côté le niveau des artistes acrobatiques, d'un côté, oui, très épique, puis d'avoir quelque chose, c'est ça qui les rend comme dangereux. Ouais. Parce qu'au cirque, c'est ça qui est intéressant, c'est le risque. Fait qu'on avait envie d'embrasser ce côté-là, puis de tout de suite, dès le premier numéro, que ce soit de la danse ou de l'acrobatie, qu'on ait ce « OK, le public va être saisi sur son siège », tu sais.
0: OK, puis tu mentionnais Tim Burton, donc on s'attend à une ambiance un peu sombre, peut-être, quelque chose?
1: Sombre, mais fun.
0: OK, cimetière festif.
1: Exact, quelque chose dans ce sens-là, oui.
0: D'accord. Donc, on pouvait lire une ligne assez intéressante sur le site du spectacle, je la cite, « Une soirée intense, électrique et inoubliable », ce que tu viens de mentionner, qui offre au public l'occasion de découvrir la nouvelle génération d'artistes avant qu'elle ne prenne son envol vers les grandes scènes du monde. Ça m'a intéressé, ma question pour toi, comment est-ce que Montréal se positionne dans le monde? Est-ce que l'École du cirque est une institution reconnue, un bon tremplin pour les élèves?
1: Absolument. Ouais. Absolument. Montréal, c'est un pôle très important en cirque. L'École nationale de cirque c'est attire des élèves internationaux à chaque année. C'est vraiment... je pense qu'il y a plein de compagnies qui rayonnent à l'international, dans le sens qu'au Québec, il y a un certain réseau pour le cirque et il y a encore un plus grand réseau à l'international. Souvent, comme les spectacles ont pas ou peu de paroles, c'est des spectacles aussi qui vont très bien en tournée, tout ça. Puis les élèves, ben, comme ils développent une spécialité qui a relié avec le corps, ils vont pouvoir voyager à travers le monde pour aller rejoindre d'autres compagnies. Tu sais, moi, je connais beaucoup d'artistes qui sont allés, par exemple, je sais pas moi, en Australie, rejoindre une compagnie là-bas, en Allemagne, tu sais, on en entend partout. Puis pour eux, c'est la norme. Parce qu'ici, au Québec, c'est un tout petit marché. À l'international, c'est beaucoup plus grand, puis il y a beaucoup plus de possibilités, de potentiel.
0: OK. Puis si on y va de manière plus large, à quoi ressemble en 2026 l'avenir du cirque? Est-ce que la population, justement, montréalaise, québécoise, encourage suffisamment cette discipline?
1: Ouh, ça, c'est quelque chose qui va être intéressant, je pense, à discuter avec quelqu'un qui est davantage du milieu du cirque. Peut-être, moi, je suis comme un pied dedans, mais un pied aussi dans le théâtre. Ce que j'ai envie de dire, c'est que ce que je trouve le fun, c'est que, par exemple, pour ce spectacle-là, définissant, le milieu du cirque et le public est au rendez-vous. On voit déjà que les salles se remplissent. Fait que ça, c'est une excellente nouvelle. On sent qu'on a le soutien de la communauté et du public au sens large, disons. Puis de ce que j'ai vu pour le diptyque, j'avais l'impression aussi que les gens y allaient, les gens sont intéressés. Après ça, est-ce qu'on soutient assez le cirque? Je sais qu'en ce moment, au niveau de la tournée, c'est quand même un moment charnière, assez critique. Il y a plusieurs difficultés au niveau du financement. Les arts perdent du financement, donc le cirque n'est pas à l'abri de ça. Et le cirque demande beaucoup de financement simplement à cause de la part de risque. Donc, des vies sont quand même en jeu. Ça prend un soutien important puis une certaine mesure pour que ça se passe bien. Donc, à ce niveau-là, c'est sûr que est-ce qu'on soutient assez le cirque? Je pense que le financement au sens large pourrait s'améliorer, bien sûr. Mais pour le rendez-vous du public, ça, oui, on sent que le public est intéressé et a envie d'en voir.
0: Très bien, merci beaucoup Alex. Est-ce que tu pourrais nous rappeler peut-être les détails des représentations et peut-être un mot d'encouragement pour les élèves?
1: Oui, absolument. Donc le 28 mai, c'est la soirée bénéfice de l'ATU et ensuite on est en représentation tout public à partir du 29 mai jusqu'au 7 juin. Puis pour les élèves, je pense que j'aurais envie de dire tout simplement amusez-vous et puis plongez.
0: Juste savoir, est-ce qu'on peut se rappeler un petit peu le mandat? Ils doivent faire combien de représentations? Les finissants, c'est à peu près combien de spectacles?
1: Ça serait, j'ai pas le détail avec moi, mais on me dit 12.
0: On me dit 12 à l'oreille. Au travers de la vitrine, on
1: dit 12. Donc, 12 représentations, puis ils vont présenter.
0: C'est beaucoup, quand même, pour un examen final.
1: Exact.
0: Le faire 12 fois.
1: Ils font parfois des scolaires et des soirs. Donc, c'est quand même à un rythme aussi très. En fait, qui est représentatif du milieu professionnel ensuite.
0: D'accord. Ben, on va vous souhaiter merde. On peut dire ça en cirque aussi.
1: Il faut dire ça.
0: Très bien. Ben, merci beaucoup de nous avoir rejoints en studio. Donc, je rappelle Alex Trahan, metteur en piste du spectacle définissant.
1: Merci beaucoup.
0: On va maintenant écouter Bipolaire de Suzy.

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8: Il est 9h30, vous écoutez toujours Les Aurores Montréal. On vient d'entendre Bipolaire de Suzy, ainsi que Les Nuits de Montréal et Qu'est-ce qu'on attend pour être heureux de Christine Tassan et Les Imposteurs. On reçoit maintenant Charles Tanguay. Donc chaque semaine, on parle de protection du consommateur, mais on n'a jamais pris le temps de se demander d'où ça vient, ça, la protection du consommateur. Depuis quand ça existe et pourquoi ça existe, on sort un peu de nos sujets habituels pour faire un peu d'histoire avec Charles Tanguay, l'Office de la protection du consommateur. Bonjour Charles.
9: Bonjour Nicky.
8: Ah, excuse-moi, c'est Elliot aujourd'hui, mais il n'y a aucun problème.
9: Il
8: n'y a aucun problème, je ne me suis pas introduit à toi. Là, c'est... Donc, vous avez décidé cette semaine de nous parler des origines de la protection du consommateur. On va faire un peu d'histoire. Par où on commence?
9: Oui, ben, reportons-nous à l'après-guerre. Donc, la société de consommation est en plein essor. C'est l'industrialisation, des grands changements dans nos sociétés dans les années 50 et 60. On consomme de plus en plus. C'est des nouveaux appareils, des cuisinières, des frigos. Les automobiles aussi se déploient. La télévision. Il y a toutes sortes de nouveaux produits chimiques, toutes sortes de nouveaux médicaments, la révolution agricole aussi, des intrants chimiques beaucoup dans l'agriculture et dans ce qu'on mange. Le crédit à la consommation qui se développe avec les premières cartes de crédit, les plus vieux se souviennent de ChargeX, qui était l'ancêtre de Visa. Alors, peu à peu se dessine un déséquilibre fondamental entre le consommateur et les entreprises. Le consommateur, lui, qui n'a pas le choix de ce qu'il achète et tout ça, et les entreprises, elles, qui détiennent le gros bout du bâton. Donc, on voit se dessiner la nécessité d'un rééquilibrage avec des lois pour protéger les consommateurs. Et dans un discours historique, le président Kennedy, devant le Congrès américain, le 15 mars 1962, il fait un discours marquant qui marque en fait la naissance des droits des consommateurs. Il évoque quatre droits fondamentaux des consommateurs pour la première fois. Donc, c'est le droit à la sécurité, le droit à l'information, le droit de choisir et le droit d'être entendu en cas de problème. Alors, il parle aussi des grands thèmes de la protection du consommateur encore aujourd'hui. Donc, les marketing trompeurs, toutes les formes d'arnaque, la sécurité des aliments, des médicaments et des cosmétiques, les produits chimiques qui doivent être sécuritaires, la nécessité aussi de se doter de lois anti-monopole, l'endettement des ménages et l'exigence de divulguer les taux de crédit quand on prête de l'argent, surtout les prêts à la consommation. Donc, il a vraiment mis la table pour des réformes importantes sur les grands thèmes de la protection du consommateur, à tel point que cette journée du 15 mars est commémorée aujourd'hui comme journée internationale des droits des consommateurs. Depuis, ça s'est développé. Les droits des consommateurs sont même reconnus par les Nations Unies et l'Organisation de coopération et de développement économique, l'OCDE. Alors, ce sont ajoutés depuis le discours de JFK quatre autres droits fondamentaux reconnus par ces instances-là. Le droit à la réparation, le droit à l'éducation des consommateurs, le droit à un environnement sain et le droit à la satisfaction des besoins essentiels. Évidemment, ces droits-là ne sont pas toujours respectés, mais au moins, ils sont écrits quelque part.
8: OK. Donc, dans les années 60, on commence à prendre conscience de ce fameux déséquilibre-là en défaveur des consommateurs. Comment ça se passe au Québec dans ces années-là?
9: Alors, au Québec, bien évidemment, c'est la même chose. Consommation aussi. On se lance dans le développement tous azimuts. Faut se rappeler que à cette époque-là, il n'y a pas d'assurance maladie. Hein? Alors, souvent, les gens qui tombent malades sont dans de réels pétrins. Surtout les gens à revenus modestes doivent s'endetter pour se soigner. Et les compagnies de finances qu'on appelait à cette époque-là, donc des prêteurs requins, comme on en retrouve d'ailleurs encore aujourd'hui, mais à cette époque-là, ils faisaient la loi et l'ordre sans aucun encadrement. Et donc il y a eu aussi des grandes grèves dans ces années-là. C'est là qu'on a vu la naissance des ACEF, les associations coopératives d'économie familiale. C'est dans le giron de la CSN. Donc, dans le cadre de grèves, il y a un type qui s'appelle André Lorrain, qui est célèbre dans le mouvement des consommateurs, qui a créé les ACEF. Et la première ACEF date de 1965. Donc, essentiellement, il s'agissait d'aider les ménages en grève à joindre les deux bouts en leur faisant l'éducation populaire sur les finances, le budget, l'endettement et en les regroupant pour faire des revendications également en leur nom. Alors donc, première ACEF en 1965, mais après ça, il s'en est créé un peu partout dans les grandes villes du Québec. Et en 1970, on crée la Fédération des ACEF qui devient réellement une force politique là, et de revendicatrice.
8: Puis aujourd'hui, est-ce qu'on a des lois pour mieux protéger les consommateurs? L'Office de la protection du consommateur n'existait pas encore au Québec.
9: Exact, effectivement. Alors, dans ces années-là, 70 et suivantes, les ACEF revendiquent de telles lois. Elles revendiquent plus de protection pour les consommateurs, un meilleur accès à la justice. Et l'OPC, lui, est créé en 1971, donc en même temps que la loi sur la protection du consommateur. En 1973, on crée Protégez-vous, qui est le magazine qu'on connaît encore aujourd'hui, qui à l'époque était le magazine officiel de l'Office de la protection du consommateur, un des magazines qui a eu le plus gros tirage au Québec, surtout qu'il était gratuit à une certaine époque. Donc, ensuite, il y a eu l'aide juridique qui a été créée en 1973. L'assurance maladie avait été créée en 70. Donc, on voit que ce sont de grands changements sociaux qui se font. Et les débuts de la LPC et de la loi sur la protection du consommateur et de l'Office de la protection du consommateur, c'était assez modeste. Hein? Et les ACEF trouvaient que ce n'était pas assez. Et donc, dans les grands pans de la LPC moderne, il date de 1978, où là, il y a eu une réforme majeure à la fois de l'Office et de la loi sous la gouverne de la ministre de l'époque, qui était Lise Payette. Alors, c'est là qu'on a vu, entre autres, instaurer l'interdiction de la publicité commerciale qui cible les moins de 13 ans. Ça, c'est une disposition de la LPC qui est assez rare dans le monde et qui fait que le Québec est souvent cité en exemple comme une juridiction qui protège bien ses enfants. Ça a déjà fait le

0: Et là, il était cité comme un pionnier en matière de protection du consommateur. Et peu à peu, les autres gouvernements se sont inspirés de nous, notamment dans le reste du Canada.
1: Donc, si je comprends bien, c'est beaucoup grâce aux associations de consommateurs que les différents gouvernements ont amélioré la protection du consommateur, dans le fond.
0: En effet, entre autres, les ASEF ont joué un rôle important. Les associations continuent d'ailleurs aujourd'hui, ici et dans la plupart des pays industrialisés. Au Québec, bon, plusieurs ont changé de nom, mais demeurent là. L'ASEF Centre à Montréal, c'est devenu Option Consommateur, qui est toujours une ASEF. La Fédération des ASEF, c'est devenu l'Union des consommateurs. Vous voyez ça parfois dans les médias. Et dans certaines régions, ce sont d'autres types de groupes comme des services budgétaires populaires ou toutes sortes d'autres appellations. Et ça, c'est sans parler de l'APA. En 1965, il y a Ralph Nader, qui était un Américain qui a attaqué les géants de l'industrie automobile américaine en dénonçant ce qui était des voitures tombeaux roulants, c'est-à-dire des voitures extrêmement dangereuses, par exemple la Corvair de General Motors. Donc, il s'est rendu célèbre grâce à ça. Il est encore vivant aujourd'hui, 92 ans, semble-t-il. Alors, dans le sillon de Ralph Nader, a été créé en 69 l'APA, l'Association pour la protection des automobilistes, par Phil Edmonston, remplacé dans les années 90 par Giorgini, qu'on voit assez régulièrement à la télévision, un gars très sympathique. Et ensuite, il s'est créé en 95 une autre association spécialisée, l'Association des consommateurs pour la qualité dans la construction, une association très utile et pas assez connue. Ensuite, voilà.
1: Ouais. Aujourd'hui, est-ce que les associations continuent de jouer un rôle important pour les consommateurs?
0: Oui, notamment, les ASEF continuent leur travail par la lorgnette des finances personnelles et de l'endettement. Donc, beaucoup de conseils aux gens endettés, conseils budgétaires, aide aux familles, aide aux consommateurs. C'est encore un sujet très actuel puisque beaucoup de gens sont très endettés, bien entendu. On fait des campagnes de mobilisation, on revendique des améliorations aux lois, on participe aussi beaucoup aux consultations sur les projets de loi. Donc, on contribue à améliorer le paysage. Il y a aussi beaucoup d'actions collectives qui sont menées par les associations de consommateurs.
1: Et comment ça fonctionne, une action collective, dans le fond?
0: Oui, on peut faire une parenthèse pour expliquer ça rapidement. C'est un véhicule procédural particulier qui permet à une seule personne de représenter pour une même cause toutes les personnes qui vivent une situation semblable. Donc, souvent, on va avoir une association de consommateurs qui lance une action collective, mais pas nécessairement. Ça peut être un individu. Et le tribunal doit d'abord autoriser l'action collective si elle répond aux critères de l'action collective. Ensuite, ça peut être des petits montants, mais qui se répètent à plusieurs milliers d'exemplaires. Donc, ça finit par faire des gros montants. Mais il y a aussi, pas seulement des petits montants, par exemple, les victimes du tabac, là, l'action collective la plus longue de l'histoire, est en train de se régler. Et là, les familles de victimes du tabac vont pouvoir toucher des dizaines de milliers de dollars. Il y a plusieurs exemples d'actions collectives. Il y avait pour la CQC les pellicules radiantes, c'est-à-dire des chauffages qui mettaient le feu dans les plafonds. Il y a eu d'options consommateurs la célèbre cause des prothèses mammaires. Il y a plusieurs causes sur des défauts d'automobile. Il y a eu le cartel de l'essence aussi, un recours mené par l'Association pour la protection des automobilistes. On a beaucoup parlé du cartel du pain. Bon, bref, il y en a et c'est un instrument donc très intéressant et très important pour la défense des consommateurs.
1: Donc, on a fait beaucoup de chemin là, pour protéger les consommateurs. Rapidement, là, est-ce que vous diriez que le gros est fait ou il y a encore des enjeux?
0: Il y a des nouveaux défis. On a modernisé la loi à plusieurs reprises depuis 78. Donc, on a instauré des dispositions sur le commerce en ligne, par exemple. Il y a eu les mesures récentes sur la réparabilité, l'obsolescence programmée, la durabilité. Mais on voit aussi que la vie est plus complexe, les fraudes sont plus sophistiquées. L'intelligence artificielle va nous ajouter beaucoup de fil à retordre. Donc, bref, on a encore plein de défis pour mieux protéger les consommateurs.
1: Donc, beaucoup de travail pour vous dans les prochaines années. Pour nous, consommateurs, il faut toujours rester vigilant, bien informé. Pour terminer, Charles, si les consommateurs ont besoin de plus d'informations, de soutien en cas de problème, comment est-ce qu'ils peuvent joindre l'office?
0: À Montréal, c'est le 514-253-6556. Et puis, je rappelle l'adresse de notre site web, opc.gouv.qc.ca.
1: Bien, merci de nous avoir rejoints encore une fois cette semaine, Charles.
0: Merci à vous. Bonne semaine.
1: Bonne semaine. Et on écoute maintenant 7 jours de Édouard.

0: Montréal fête du bruit, un événement de mobilisation dédié à l'industrie de la musique francophone aura lieu pour la première fois le 17 juin prochain, dans le cadre de la 37e édition des Franco de Montréal. Jacques-André Dupont, président du conseil du Festival international de jazz de Montréal et des Franco de Montréal, est avec nous pour nous en dire plus. Bienvenue, Monsieur Dupont.
1: Merci de m'avoir. Bonjour.
0: Bien, bonjour à vous. Donc, cette initiative s'inscrit dans quel contexte, quelle réalité pour Montréal? Monsieur Dupont, la semaine dernière, on pouvait lire que dans la presse, désormais, moins de 50% de la population de Montréal est francophone.
1: Bien, écoutez, ce qui est étonnant, c'est que quand on a créé les Francofolies, il y a maintenant presque 37 ans, on avait une inquiétude déjà sur la place de la musique francophone à Montréal, et c'est la principale raison qui a mené à la création des Franco. On souhaitait mettre les artistes littéralement dans le chemin des Montréalais et puis avoir une connexion particulière avec les plus jeunes. Okay. Et donc, aujourd'hui, ce qu'on constate, c'est qu'il y a encore des défis, le contexte a changé, les plateformes d'écoute font que les jeunes écoutent peu de musique francophone, les algorithmes ne jouent pas en notre faveur. Donc, on a décidé de dépasser ce qui s'est fait dans les derniers deux ans, qui est important qu'on fasse, c'est-à-dire faire des constats, il y a eu des lettres ouvertes de sensibilisation. Et puis, ce que j'ai souhaité, c'est mener ensemble des gens qui sont du milieu culturel, mais aussi de la société civile, des entreprises, pour pouvoir littéralement poser des gestes immédiats pour mettre de l'avant nos artistes, la musique francophone, un peu partout. Dans la place publique, dans nos médias, sur les scènes, dans les festivals, etc. Donc, d'aller plus loin que ce qu'on fait présentement.
0: OK, vous cherchez à faire du concret, là.
1: Ah oui, oui, oui. Moi, je suis un gars qui organise des événements depuis presque 40 ans et j'ai vu le potentiel et le pouvoir de ramener des gens ensemble, de monter des projets. Puis je me suis dit, je vais essayer de mettre ce petit talent que j'ai au service de la musique francophone. Et donc, ce n'est pas les Franco seuls qui font ça. On s'est allié à plein de monde, de la DISC à la Chambre de commerce, au Conseil des arts de Montréal, à Culture Montréal, à des agences de publicité comme LG2, le Quartier des spectacles, la Place des Arts, les scènes des musiques indépendantes du Québec, le Rideau, etc. Bref, moi, ce que je voulais, c'est qu'on soit beaucoup de gens ensemble et qu'on arrive à faire lever des projets. Et donc, en ce moment, les gens qui ont le goût de faire un projet, d'ailleurs, vous, CIBL, vous pourriez déposer un projet, une initiative dans ce cadre-là. Vous faites déjà beaucoup pour la musique francophone, mais j'ai mon point de vue, c'est que souvent, on a la capacité de faire un peu plus à même nos moyens. Donc, en ce moment, on reçoit les initiatives qui sont déposées sur notre site web. Et puis, le 17 juin, ben, on va présenter ces initiatives-là au grand public.
0: Oui, c'est vrai, j'avais vu ça. Est-ce que, bon, on reviendra là-dessus un petit peu plus tard. D'abord, je voulais vous demander, vous l'avez mentionné peut-être un petit peu plus tôt, des indices de ça. Le français fait partie intégrante de notre culture, mais aujourd'hui, qu'est-ce qui la menace? Vous avez dit qu'il y a déjà 37 ans, on avait certaines craintes. Qu'est-ce qui a changé? C'est quoi les défis?
1: Ce qui a changé, c'est que la musique se consomme différemment et que on doit, la majeure partie des gens passent à travers des plateformes de streaming. Et il y a un vrai défi, ça a été documenté, là, il y a un vrai défi pour la musique francophone de trouver le chemin de ce public. Et donc, ça a littéralement créé une disruption majeure dans notre industrie. Les artistes, maintenant, gagnent leur vie sur scène, mais il faut passer par ces plateformes-là pour se faire connaître. Mais mon point de vue, c'est que c'est il y a moyen de trouver les gens différemment. Les festivals sont un bon exemple. Il y a énormément de jeunes qui participent au Franco de Montréal et on sait qu'on a un impact. Il y a d'autres festivals, il y a d'autres initiatives comme Coup de cœur francophone, ce qui se fait dans les scènes de Montréal, etc. Mais il y a la place publique. Qu'est-ce qui nous empêche d'avoir des initiatives qui permettraient, par exemple, au commerce de créer une bande sonore dans les commerces qui est plus francophone? Donc, ce que j'espère, c'est qu'on va réussir à créer des choses qui sont différentes pour bâtir le futur de la découverte de nos artistes et de leur musique.
0: Donc, si je comprends bien, au lieu de jouer par les règles des algorithmes ou des grandes plateformes, vous essayez d'imposer la musique francophone d'une autre manière, c'est ça?
1: Oui, ça n'empêche pas qu'on va essayer de trouver des manières de faire du judo avec l'algorithme pour être plus présent. Je veux dire, tous les moyens sont bons, il faut les chercher puis il faut les mettre en place.
0: Là, je comprends que la culture francophone est importante, mais au-delà de ça, au niveau presque politique, pourquoi passer par la musique? Qu'est-ce que ça permet socialement de se réunir autour d'une chanson?
1: Ben, c'est drôle parce que la semaine passée, j'ai été très touché. La presse a fait un article puis rencontrait des jeunes de 15 ans. Okay. Et puis, c'est la même journée qu'on lançait notre initiative « Faites du bruit », donc c'était un sympathique hasard. Et j'ai lu là-dedans des jeunes de 15 ans qui disaient que justement la musique était la manière pour elles de rencontrer la culture francophone. Et deux des jeunes parlaient des Franco-Montréalais comme étant, je dirais, le vaisseau amiral de ce qui a permis pour eux autres de se connecter avec la musique francophone. Fait que ça m'a beaucoup touché. Mm-hmm. Puis je me suis dit que on était au bon moment, avec le bon ton, avec le bon projet.
0: Très intéressant. On a aussi plusieurs articles anglophones à Montréal, évidemment. Est-ce que vous n'avez pas peur que ça accentue un certain fossé qui est déjà existant entre les deux communautés de l'île?
1: Non, pas du tout, parce que dès le début, les gens disaient « OK, c'est contre la musique anglophone ?» Pas du tout. C'est pas parce que tu fais quelque chose pour quelque chose que c'est contre autre chose. Mm-hmm. Vous parlez au même gars qui est le président du conseil du Festival de jazz, qui est extraordinaire pour mettre en valeur la musique qui a pas de parole, deux, les musiques qui proviennent de partout à travers le monde, les musiques en anglais, etc. Montréal reste une métropole culturelle et doit affirmer à la fois son fait francophone et son ouverture sur le monde, sur ses différentes communautés, qu'elles soient anglophones, latinos, de l'Afrique, etc.
0: Puis si on parle un petit peu du contenu, ça va être qui vos têtes d'affiche, mis à part qu'ils soient francophones? Quel genre d'artiste est-ce qu'on peut s'attendre à voir?
1: Dans l'événement Montréal fait du bruit, c'est pas un événement où on met les artistes sur scène, quoique Corneille s'est joint à notre comité organisateur parce que il a été très sensible à notre démarche. Cette journée-là, c'est vraiment une journée où on va mettre de l'avant des initiatives au bénéfice des artistes. Donc, on travaille pour eux cette journée-là. C'est pas eux qui travaillent pour nous. Mais évidemment, si vous voulez voir de la musique francophone, ben les Franco vont être la place pour y être. Là. Je vous invite du 12 au 20 juin. Et puis, il y a énormément d'artistes dans tous les genres qui vont vraiment faire vibrer Montréal en français.
0: D'accord. Et vous avez l'intention, au programme de la première édition, d'entreprendre des concertations sur la mise en place d'initiatives au moyen et long terme. On a vu également sur votre site que vous receviez les propositions d'initiatives. Qu'est-ce que ça signifie? Oui. Est-ce qu'on parle de tenter d'assurer la pérennité du projet, donc que Montréal fait du bruit revienne, ou est-ce qu'on cherche à aller plus loin, discuter avec la ville, proposer de nouveaux accordements, des règlements?
1: Ben c'est exactement ce qu'on veut faire dans la. Donc la première partie de notre initiative, ça va être les initiatives qui vont avoir été déposées qu'on va rendre publiques. Et ça, c'est les initiatives doivent être capables d'être déployées dans les 12 mois, d'ici la prochaine édition des Franco. Mais durant la journée, on veut aussi s'asseoir puis faire une forme de réflexion en petits groupes pour voir si on avait des moyens ou des partenariats différents, qu'est-ce qu'on pourrait faire de plus? Et là, c'est évident que vont être présents les pouvoirs politiques, des gens de l'industrie, des artistes et la société civile pour justement être capable d'imaginer qu'est-ce que va être le futur de cette initiative-là. J'espère qu'elle va être concluante à sa première année. Si elle l'est, on va la ramener en 2027. Et l'objectif, c'est de la ramener avec plus d'impact et donc des nouvelles initiatives en 2027, puis peut-être des moyens différents ou des idées différentes pour continuer le travail.
0: Eh bien, malheureusement, M. Dupont, il est presque déjà 10 heures, donc je terminerai simplement avec comment est-ce qu'on se procure des billets pour les événements à venir?
1: Cet événement-là, ce n'est pas un événement à billetterie, c'est un événement sur invitation. Donc, vous avez tout simplement, si vous avez une initiative, vous la déposez. Et puis, nous, notre travail, c'est de réussir à mettre environ 70 personnes qui vont aider à faire avancer la musique francophone à Montréal, puis au Québec en général. Alors, je vous dirais qu'on cherche des organismes qui sont prêts à poser des gestes, mettre des idées sur la table. Puis je vous relance l'invitation à toute la gang de CIBL. On sera très content de vous avoir sur cette journée-là.
0: Bien sûr, ça ressemble un petit peu à notre mandat aussi. Donc, bien merci beaucoup, Jacques-André Dupont, je le rappelle, président du conseil du Festival international de jazz de Montréal et des Franco de Montréal, qui nous a présenté l'initiative Montréal, faites du bruit.
1: Merci, bonne journée.
0: Bonne journée à vous. On écoute maintenant les soirées montréalaises de Carl Cadorette.

0: 11h58. Merci de nous avoir rejoints sur les ondes de CIBL. Je remercie évidemment les auditeurs. Je remercie tous mes invités et Charles Tanguay qui vient toutes les semaines. Je remercie Camilo à la mise en onde. Il passait une très bonne semaine.
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13: Parce que t'as fait les pancartes.
14: Oui, t'as vu le panneau que j'ai fait?
12: Et on dit que tu travailles au labo de zinologie.
15: Mais je vais aller voir si c'est.
12: T'es absolument exécutif.
16: Oh, merci. C'est toi qui l'as fait.
17: Nice.
18: Il est dedans.
16: Correct.
18: Ouais.
16: Il ne voit pas ton. Mais ça se peut que
19: c'est vraiment beau.
18: Il y a la pousse à l'aide que.
16: Il n'y a juste pas de poignée, c'est ça qui m'a fait. Mais bon. C'est assez grand, je pense, hein?
18: C'est super
16: grand. J'ai oublié la taille de fer.
18: Ouais.
16: Mais c'est pas grave. On va. De toute façon, on
18: leur
16: fera pas, tu sais.
18: Ben, ouais,
16: c'est ça. Ça rentre dans la logique de. On... OK. Fait que là, on parle du off.
18: Oui.
16: OK.
18: Puis, mais au pire, tu peux le tenir, puis si d'autres personnes veulent intervenir, parler dedans.
16: OK, c'est mieux de parler dedans.
18: Ben, je pense, ben, t'sais, je pense qu'on t'entendra, mais c'est mieux. Je pense que
16: c'est là.
18: Si plusieurs personnes veulent parler. On peut le tenir ouais. Plus proche.
16: Mais le bout qui enregistre, c'est là. Ouais. Le cap, c'est là. OK, parfait. OK.
18: Isabeau,
16: oui.
18: Peux-tu parler de cette magnifique exposition qu'il y a sur tes murs?
16: OK, on va parler d'expo en premier, I guess. Donc, c'est une expo de dessins de Luc Giard qui sont tous faits à l'encre de Chine avec des pinceaux, des doigts peut-être, des différents outils, puis qui sont faits sur des pages de livres qui ont toutes été retirées du même livre. Je sais pas c'est quoi le livre, mais on pourrait probablement le voir sur les pages elles-mêmes. C'est des dessins qui représentent plusieurs obsessions visuelles de Luc. Il y a des Batman, il y a des Tycoon The Wiz Tornado, qui sont personnages de super-héros qui est construit à partir de son dessin de Tintin auquel il a mis un masque pour en faire un super-héros. Il y a aussi... il n'y a pas de char, mais il y a une moto, il y a un avion... qui sont aussi des trucs qu'il aimait beaucoup dessiner. Puis il y a aussi une pitoune à gauche. Il aimait beaucoup faire des dessins de pitoune. Il en a fait plusieurs, là. Il y en a juste une, mais peut-être deux. Ouais. En tout cas, donc c'est comme un ensemble de dessins qui m'a donné quand il y a comme 2-3 ans, je suis allé chez lui parce qu'on a fait un numéro de Zine de Zine avec de ses dessins. On était en train d'imprimer les couvertures du premier numéro en sérigraphie, puis là j'ai reçu un message de Luc Giard que je connaissais pas, qui nous a écrit en répondant en fait à une publication qu'on avait faite sur Instagram pendant qu'on imprimait les couvertures. Puis il avait écrit quelque chose du type « Si tu veux des dessins, écris-moi tabarnak! » dans ce style-là, pas avec la voix parce que j'avais pas encore sa voix, je l'avais encore jamais rencontré, mais il y avait, tu sais, c'était comme très direct et plein d'énergie. Puis moi, j'ai été super impressionné parce que je connaissais son travail pour avoir lu de ses zines dans la collection de BNQ quand je travaillais sur les zines au Québec dans ma recherche à l'université. Fait que je le connaissais de nom, mais je ne l'avais jamais rencontré. Puis oui, c'est ça, j'étais comme tout excité, tout intimidé. Puis tout, fait que j'ai comme décidé d'y aller tout de suite, en fait. Fait que je suis parti de l'atelier Coup de Griffe où est-ce qu'on imprimait les couvertures pour aller le voir chez lui. Puis là, on a bu du café, on a parlé pendant des heures, puis il m'a laissé plein de dessins en me disant « Fouille là-dedans, tu vas pouvoir publier ce que tu veux dans une deuxième. » Il nous avait laissé plusieurs dessins comme ça, aussi plein de trucs, là, des dessins qu'il a fait au stylo bic, il y a des brochages qu'il a fait aussi, en tout cas, des trucs de plusieurs périodes, puis de différents styles ou de différentes techniques qu'il a explorées. Puis il nous avait laissé aussi un cahier de dessins qu'il avait rempli en 76. Avant de commencer à étudier en art à Concordia. Puis c'est finalement des dessins de ce cahier-là qu'on a republié dedans, dans le numéro de Zine de Zine. Puis là, finalement, il voulait que je lui redonne le cahier, fait que je suis retourné le voir une couple de mois plus tard, puis j'avais amené tout ce qu'il m'avait donné, en disant, tiens, merci. Puis il a dit, non, garde-le, puis lui, il m'en a donné encore plus. Fait que là, finalement, je me suis retrouvé avec une bonne pile d'œuvres de Luc, finalement, que j'ai rangé soigneusement dans ma collection de zines chez moi, pas trop loin des zines que j'avais de lui, puis des livres que j'avais de lui. Puis là, c'est ça. Comme là, Luc est décédé il y a quoi, 2 mois, je pense, 2-3 mois, puis qu'on vient de faire le finissage de la dernière expo qu'il y a eu au labo, on a décidé de faire une expo à partir de ses dessins. Puis là, c'est ça, avec Charlotte, en fouillant dans ce que j'avais, on a comme décidé que ça avait plus de sens de prendre ces dessins-là parce qu'il y avait comme une plus grande cohérence visuelle. Tu sais, c'est comme des dessins qui ont tous été faits probablement dans la même période, avec les mêmes techniques. On retrouve quand même des... C'est ça. Ils ont quand même un air de famille plus fort que ceux, que les autres que j'ai avec moi.
1: Très cool. Mais je sais pas si on veut parler de ces autres zines ou
16: on. On peut parler de ces zines, ben oui, s'il y en a peut-être qui connaissent
1: pas. Parce que je connais pas ces titres, fait que là je cherchais un segue.
16: Ah oui.
1: Et ces zines.
16: Ben il y en a fait beaucoup depuis longtemps. Hein. Luc a commencé à faire des zines dans les années 80. Fait que forcément c'est quand même une bonne production. Dans les dernières années il en faisait moins, mais il y a quand même des publications qui ont été faites avec son travail ou sur son travail. Fait que moi ce que j'ai ici là. Oui, quoi?
1: Parler dedans.
16: Faut que je parle plus proche?
1: Un tout petit peu.
16: Ah, OK, pardon. Excellent. oui, quoi? Il a fait pas mal de Tintin puis de Batman. Donc là, on a des petits exemples ici, là. Les malheurs de Milou. J'ai aussi Tintin chez Crazy Cat. Crazy Cat, c'est une autre bande dessinée classique dans la bande dessinée américaine qui date du début du 20e siècle. Donc, les premiers zines de Luc, en tout cas, il y a quand même une très, très grosse influence de l'histoire de la bande dessinée européenne ou américaine. À ma connaissance, c'est un des seuls qui a travaillé avec les super-héros. À faire des parodies ou des réécritures de super-héros. Tu sais, Tintin, il y en a vraiment beaucoup, là. Des gens qui ont refait des Tintins, tu sais. Henriette Valium, c'est comme... notoirement, mettons, mais même récemment, il y a des BDistes qui ont fait un petit zine où est-ce qu'ils refaisaient un album de Tintin au complet de façon anonyme, parce que c'est dangereux de faire ça. Puis c'est ça, justement, Luc, là, dans les années 80 ou peut-être début 90... 89, il a fait un truc, Tintin et son petit gars, qui a été. Qui est comme entre le zine et l'album de BD, là, qui a été édité par les éditions du Phylactère, qui est la maison d'édition qui était associée au zine Cheese, dans lequel il y a plein de BDistes qui ont publié des trucs dans les années 80. Bref, ils ont fait ce truc-là, puis là, ils l'ont sorti en librairie. Puis ils se sont fait envoyer une belle mise en demeure par les ayants droit de Tintin, qui a été retirée du commerce, puis il y a une partie qui a été détruite. Puis là, ça a propulsé la réputation internationale, peut-être pas, mais disons locale de Luc. Puis c'est devenu un objet un peu mythique, là, comme le Tintin interdit de Luc. Fait qu'il a travaillé, donc, c'est ça, sur le Tintin, son personnage de Tintin, qui était aussi une espèce d'alter ego, finalement. Il est devenu Tycoon the Wiz Tornado. Ça, j'en ai ici aussi. Il a, dans le fond, c'est ça, comme je disais, il a mis un masque à son Tintin, puis c'est devenu un super-héros qui s'appelle Tycoon, qui est aussi un alter ego, en fait. Puis, fait que ça, c'est ce qu'il a fait dans les années 80-90. Après ça, il a fait plein de trucs dans le monde de la BD, là. Il est cofondé Mécanique Générale. Il a eu une quand même bonne influence sur plein de gens qui sont encore là dans le milieu, là. Je pense à Jimmy Beaulieu qui fait Colosse, Sébastien Trahan qui a arrêté de faire de la bande dessinée pendant longtemps, mais qui a recommencé il y a peut-être 5-6 ans, je pense, qui fait des zines que je trouve magnifiques aussi. David Surgeon aussi, il a eu une énorme influence sur la bande dessinée de David Surgeon. C'est ce genre de comment dire, ce sillon-là dans la bande dessinée au Québec, c'est pas mal. On peut le retracer à ce que Luc a fait dans les années 80. Puis, ben, c'est ça. Plus récemment, il fait beaucoup de choses qui ne sont pas nécessairement de la bande dessinée, en fait, qui ne sont pas de la bande dessinée puis qui ne sont pas non plus dans le monde des zines. Beaucoup d'œuvres plastique, là, de la peinture, du collage. Puis là, ben ça, c'était beaucoup Robert Poulain, le galériste qui est sur Saint-Laurent, qui présentait puis qui défendait le travail de Luc dans le monde de l'art. Puis dans les dernières années, il a fait 3 magnifiques catalogues qui rassemblent des œuvres de Luc, puis qui incluent aussi des commentaires, des témoignages. Puis il y a même... Il y a même des republications de posts sur Facebook que Luc faisait. Quand il faisait des dessins, il les publiait, puis après, il écrivait du texte en dessous. Puis, ben c'est ça. Luc, c'est un créateur, comment dire, boulimique, là. Il produisait énormément. Fait que dans les dernières années, là, sur son Facebook, il y avait des trucs, là, des fois, c'est des dizaines de dessins par jour qu'il publiait, puis qu'il commentait. Puis pour les gens qui étaient amis avec lui sur Facebook, il en envoyait beaucoup par Messenger aussi directement, là. Donc, il y avait comme toujours Luc qui apparaissait quelque part dans les notifications avec des nouveaux dessins, des nouveaux trucs. Puis il essayait constamment des nouvelles affaires, là. Il changeait de format, il changeait de technique. Nice. Ouais. Donc, il y a beaucoup de ça qui a été comme documenté dans les livres que Robert Poulain a fait.
18: Cool. Et puis bientôt, c'est le Off FBDM qui se passe au coin Saint-Denis, Mont-Royal.
16: Tout à fait.
18: Comment ça se passe pour vous, cette deuxième
16: édition? C'est la deuxième édition. Ça va être 2 fois plus gros que la première.
18: Oh my God.
16: Puis on espère continuer comme ça pendant 20 ans.
18: Oui.
16: Fait que c'est ça. D'ici 10 ans, on devrait prendre la rue Saint-Denis au complet. Peut-être Mont-Royal aussi, si jamais on vient à bout de Saint-Denis.
18: Oui.
16: Mais non, mais ouais, blague à part, ça va être encore cette année au Bistrot de Paris. Le samedi et le dimanche pendant la journée du Festival de BD. Puis cette année, on est aussi au Quai des Brumes, les 2 jours de la fin de semaine aussi. Puis ça nous permet de faire une soirée de clôture le dimanche. On profite du fait que c'est un férié lundi pour faire un show tard, puis faire une espèce de petit party de fin de festival pour inviter tout le monde du festival aussi, là. T'sais, le monde du off, mais aussi le monde du festival, quoi. Okay. Et puis, je pense qu'on doit avoir pas loin de 2 fois plus de monde que l'année dernière qui vont tabler. On est même devenu un off international cette année.
18: Oh my God!
16: Ben oui, parce qu'il y a... Il y a Raquel Stammer, qui est une fille que j'ai rencontrée à Rome l'année passée, qui est danoise, mais qui habite aux États-Unis, qui va venir spécialement pour ça à Montréal nous montrer ses beaux dessins. Puis qui a même peut-être qui va comme présenter une petite surprise, là.
18: OK, fait que j'aurai une fin de semaine pleine de rebondissements.
16: Ah oui, oui, tout à fait. Puis là, il y a plein de beaux mondes, là. Julie Doucet va être là, elle va avoir une table. Rick Trembles va avoir une table. Billy Mavreas va avoir une table. Antoine Gauthier aussi. Il y a beaucoup de gens là-dedans que moi, je considère personnellement comme étant des légendes absolues, là. Kurt Beaulieu, que j'adore ses zines, j'adore sa bande dessinée. Je sais que c'est pas tout le monde qui est d'accord, puis que c'est comme une œuvre clivante peut-être, mais moi je suis vraiment...
18: Controverse.
16: Ben, je sais pas si c'est controverse, mais clairement je vois qu'il y a des gens à qui ça plaît pas, puis des gens à qui, comme moi, ça plaît énormément, puis qui fait ça depuis très très longtemps. Alexa Perchemal, Aude Fourest aussi qui va être là, Maya Jarvis aussi que j'adore son dessin, Marina Léon, La Force qui est ici avec nous, qui va peut-être pouvoir glisser un petit mot de parce qu'elle a aussi participé à l'organisation un peu. Jake Dion qui va venir avec sa femme, son épouse, sa partenaire, je sais pas comment, c'est quoi les termes de leur contrat.
18: Sa tendre moitié,
16: ouais, c'est ça. Signer un contrat pour être la moitié de quelqu'un d'autre. Sophie Denoglos qui va être là, Sviane. Aussi, James Collier aussi, je l'ai croisé la fin de semaine passée à Grande, puis il avait l'air bien enthousiaste d'être là au off. Puis là, il y en a d'autres que je suis pas sûr de savoir c'est qui. Peut-être que je pourrais laisser Charlotte prendre le relais. Ben de Spread Love Comics.
18: Ouais.
16: En tout cas, en tout, on est au moins une trentaine, je pense. Peut-être un petit peu moins. Ah, il y a Martin aussi, c'est vrai, qui est ici avec nous. Puis Andy aussi. Ben là, il faut que je les présente, mon Dieu. Qui veut parler en premier? Roche, papier, ciseaux? Oui. Non? Ouais, Martin Laroche qui a fait une bande dessinée.
13: Il va en avoir deux.
16: Ah oui? En fin de semaine? Oh my God, l'exclusivité, toi.
18: C'est cool!
16: Est-ce que ça a le même titre, puis celui du numéro 2? Non, c'est un... Est-ce que c'est les mêmes personnages?
13: Non.
16: Ah, wow! OK. Parce que la première est extraordinaire. C'est l'histoire de micro, pénis et gros clito. Ouais. qui ont un genre de coup de foudre de coloc.
13: Ouais.
16: Ouais. C'est ça. C'est, je pense, gros clito qui cherche un coloc ou une coloc, puis micro pénis qui postule.
13: Oui.
16: Puis qui finit par habiter là. Puis c'est vraiment le coup de foudre de colocataire. C'est comme super cute. Puis Andy aussi qui va... est-ce que tu vas présenter un nouveau zine? Ben, celui que tu as sorti il n'y a pas longtemps.
14: C'est Dali et les bulles,
16: ouais.
14: Qui présente le rapport que j'ai eu avec... que j'ai avec mon chien Chihuahua. Comment il m'a appris à accepter ma colère. Parce que lui, il est en colère. Puis il l'assume en tabarnouche. Ça m'a aidé à l'assumer pour moi aussi. Puis d'aimer quelqu'un qui est comme ça, quelqu'un, d'aimer un chien qui est comme ça, ça m'a appris à aimer les gens et moi-même dans leur colère.
16: Puis aussi, dans la dernière année, tu en as fait d'autres aussi, celui sur les murs.
14: Oui, les murs. Oui, les murs, qui est un des jeux de mots à propos des murs, d'être devant des murs, qui est les défis de la vie. Mais manger les murs, ça peut nous écœurer, les fruits. Mais on peut être tanné de rencontrer des murs puis de manger des murs, mais c'est aussi ce qui peut nous aider à grandir.
16: Excellent. Puis les bulles, c'est, il est dans du papier bulle aussi, ton zine. Est-ce que tu veux en glisser un petit mot sur c'est quoi l'idée derrière le côté matériel?
14: Oui, il est dans des bulles parce que j'explique que, justement, à travers ma colère, puis il y avait plein d'émotions que j'arrivais pas à accepter de moi-même, mais aussi que je me protégeais des autres. Je me protégeais de moi-même, je me protégeais des autres, donc je vivais dans un papier bulle. Puis j'ai mis des dessins dans le zine, puis le zine en tant que tel est plié de façon complexe, de la même façon que pour moi, les choses étaient complexes aussi.
16: Excellent. Puis Martin, avant de partir, peut-être, est-ce que tu veux glisser un petit mot sur ton dernier zine?
17: Je cherchais à faire une bande dessinée sans trop de dessin parce que je suis pourri en dessin. Donc, j'ai fait une bande dessinée où, genre, le 80% du cadre est occupé par les phylactères. Fait que, comme je suis plus une personne de texte, je me suis vraiment amusé. Fait que, ça s'appelle « La voix d'en haut ». Pour l'instant, c'est comme s'il y avait comme une voix qui posait des questions aux gens dans la rue, puis les gens sont obligés de répondre. Puis ça donne lieu à n'importe quoi. Fait que c'est ça.
16: Excellent. Il y a comme un mystère qui plane.
17: Exact.
16: Mm.
19: Voilà, hey,
18: c'était
19: désolé.
18: Pas long, mais...
20: Non, c'est ça, faut que j'y aille. Je voulais juste faire un petit coucou.
18: Mais merci d'avoir participé à l'émission.
20: Ben, ça fait plaisir.
19: Coucou fait, coucou reçu.
20: Et on se voit ce week-end.
19: Oui.
18: Ce week-end. Yes. C'est quoi, c'est le 16 et 17 mai?
19: Samedi, dimanche, là.
18: Ouais. Mm. Pour les gens qui nous écoutent, c'est aujourd'hui et demain.
19: Ah oui, c'est ça, OK. Ouais. Bon.
18: Voilà.
19: Bye bye.
20: À ce week-end.
19: Puis, ouais, est-ce que tu voulais parler de...
18: De ce que tu fais dans la vie,
19: c'est une excellente idée. Ouais, ben si tu veux, ouais, vas-y.
18: Parle-nous des idées.
21: Non, ben moi aussi, je vais sortir un nouveau zine au OFF Festival ABD. Fait qu'après l'amour et les losers, l'amour et la déroute, il va y avoir l'amour et la bullshit. Fait que c'est ça, c'est une trilogie sur l'amour.
18: Excellent.
21: qui est, je dirais, à la fois féministe, anarchiste, fru, sexu et... plein d'autres qualificatifs. Mmh.
19: Yes. À la fois très drôle et très déprimant aussi.
21: Ouais. Mmh. Ouais.
19: Mais comme vraiment maximalement drôle et déprimant.
21: Ouais, et des fois les deux en même temps.
18: Mmh. Excellent.
19: Puis, on se connaît pas depuis longtemps. Mmh. Moi, j'ai appris ton existence à travers les zines que tu avais... qu'on avait de toi au kiosque de zines au Salon du Livre. Mais par le hasard des choses, ça fait que tu t'es comme un peu impliqué dans l'organisation du OFF par la bande.
21: Oui.
19: Tu t'es comme prêté volontaire, puis on a fait ensemble chez toi, en fait, le visuel. Oui. Je sais pas si tu as envie de
21: dire ça un petit mot là-dessus. Ben là, j'ai invité tout le monde chez moi à venir faire des affiches. Ouais. Fait que on a passé un après-midi à faire du bricolage, des belles pancartes et puis des fanions.
19: Mm-hmm. Ouais.
21: Donc, en plus d'être intéressant, l'événement va être bien affiché et joli.
19: Oui, c'est ça. Fait que le beau visuel qu'on ne sait pas encore où est-ce qu'il se trouve alors que vous écoutez ceci. Ben, c'est ça. C'est dans ce contexte-là qu'on l'a fait.
18: Bien, merci beaucoup tout le monde. Donc, le OFF FBDM cette fin de semaine au Quai des Brumes et le Bistrot de Paris en même temps. Mmh. Donc, le 16 et 17 mai. Allez les voir, ils ont travaillé fort pour ça.

0: C'était tout pour cette première partie de l'émission Zen Tonic numéro 80. Et oui, 80 après 3 ans à rencontrer du monde à chaque semaine, puis à chaque quelques semaines, on continue, on est sur la bonne piste et on continue dans la deuxième partie avec mes petits coups de cœur musicaux. Des fois, c'est comme ça. Donc, restez des nôtres pour ne rien manquer.
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0: Vous écoutez Zen Tonic sur les ondes de CIBL 101.5. En première partie, on a pu entendre Isabeau Legendre parler de son exposition de Luc Giard au labo de Zinologie. Donc, n'hésitez pas à lui écrire si jamais vous voulez aller la visiter également, aller consulter des zines, aller feuilleter des objets inédits, des belles archives quand même. Et donc, le OFFBDM, ce sera le 16 et 17 mai au Quai des Brumes et au Bistrot de Paris. Donc, deux fois plus de fun avec une trentaine d'artistes invités. Et on finit ça le dimanche soir au Quai des Brumes avec un petit show gratuit avec, entre autres, Chloé Jarabuteau qu'on va écouter à l'instant.

Et c'était tout pour cette émission de Zine Tonic en ce 16 mai 2026. Et ben merci d'avoir été des nôtres. Merci d'être là à chaque semaine. Merci d'écouter l'émission. Et on finit sur une bonne petite chanson pour célébrer le printemps.

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1: C'est intermittent jusqu'à Wellington. Vers la rive sud, congestion depuis Turcot, parce qu'on a eu un accident tout à l'heure sur la 132.
2: Bon, mais c'est clair, tu vas être en retard. Ça
3: semble bien. Ah, cool. J'ai de la gym.
1: Parce que la 132 demeure encore occupée.
2: Il est 9h.
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5: Bonjour à toutes et à tous, il est 9h, vous écoutez les Aurores Montréal, votre émission d'actualité quotidienne sur les ondes de CIBL 101.5 de 9h à 10h du lundi au jeudi. Ici Elliot Lambert, je suis accompagné avec moi dans le studio de Maurice à la mise en onde et au choix musical. Au programme aujourd'hui, on reçoit trois invités, donc Morag Bossum, qui est chercheuse et conceptrice sexologique, chez Club Sexu. On va aussi recevoir Mike Mee, qui va nous parler de l'utilisation de l'intelligence artificielle dans la médecine et qui est chef de la direction chez RIM Therapeutics. Et finalement, on va recevoir Hélène Buguin, qui va nous parler du Festival de poésie de Montréal. Mais avant de sauter dans ce magnifique programme, on va d'abord faire une revue de presse de l'actualité montréalaise. Donc, la ministre Christine Fréchette a annoncé lundi, lors d'une conférence de presse donnée à Sherbrooke, qu'elle prévoyait ce qu'elle qualifiait un bouquet de mesures pour aider à réduire le coût de la vie des Québécois. Elle annonce l'abolition de la TVQ sur certains produits, des chèques pour l'essence et l'épicerie, ainsi qu'une réduction du coût de l'immatriculation. L'abolition de la TVQ va s'appliquer principalement sur des produits d'épicerie. Donc, le total de ces réductions, 682 millions de dollars en moins à payer de la poche des citoyens. Cette annonce arrive dans un contexte précaire pour le portefeuille des Québécois, ainsi que dans une époque où les différents paliers gouvernementaux ont tendance à s'impliquer davantage dans les finances des citoyens afin de réduire les coûts dans plusieurs secteurs. On peut entre autres penser au congé de taxes fédérales du gouvernement Carney. On pouvait lire dans la presse ce matin Paul Journet qui dénonçait pour lui un électoralisme flagrant, je le cite, « Le but n'est pas tant d'aider les Québécois, c'est plutôt de se montrer devant les caméras en train de dire qu'on les aide avec leur propre argent sur leur carte de crédit. » Le SPVM a récemment rappelé une tolérance zéro cet été sur l'utilisation de la pyrotechnie lors de rassemblements. On parle ici de tout ce qui est feux d'artifice, pétards, chandelles romaines, fumigènes et fusées routières, donc bref, tout ce qui se voit et qui s'entend. Cet avertissement survient après deux blessures survenues en moins d'un mois sur l'île. Le 8 mai dernier, un début d'incendie s'est déclaré sur un balcon d'immeuble et le 16 mai, un enfant de 4 ans a été blessé aux jambes dans une quand une fusée routière a été allumée au milieu d'une foule. Le contexte de ces avertissements est aussi certainement lié avec les célébrations des partisans des Canadiens lors des matchs des séries. On a pu voir entre autres l'utilisation de fumigènes et, selon on les a plutôt entendus, des feux d'artifice. En parlant du tricolore, défaite des Canadiens hier soir, les Hurricanes de la Caroline du Nord l'ont emporté 3-2. Ils mènent désormais la série avec 2 matchs emportés sur 4, alors que le bleu-blanc-rouge en ont qu'un. Le prochain affrontement se déroulera demain. C'est tout pour l'actualité montréalaise de la journée. On écoute Tout seul de Québec Regnet Bluegrass Project.

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1: Il est 9h06, vous écoutez toujours Les Aurores Montréal. Du 20 mai jusqu'au 7 juin, une célébration assez unique prendra place à Montréal. Le Festival québécois de dépistage des infections transmissibles sexuellement et par le sang est présenté par le Club Sexu. Une nouvelle voix cette année, c'est la 5e édition. On reçoit Morag Bozon, chercheuse et conceptrice sexologique chez Club Sexu, pour nous en dire plus. Bienvenue.
2: Bonjour.
1: Bonjour. Donc, je pense que c'est la première fois pour nos auditeurs qu'ils entendent parler d'un festival de dépistage, à moins que vous soyez déjà passé à l'émission dans le passé. Comment est-ce que vous expliquez ce concept?
2: Oui, bien, c'est la première fois, en fait. Donc, le DépistaFest, pour nous, c'est vraiment un prétexte, en fait, pour inviter tout le monde à aller se faire dépister au moins une fois par année. Mmh. Mais on s'est rendu compte au fil des années que, malgré qu'on trouvait ça important de sensibiliser autant au dépistage des ITSS et à la prévention, on a constaté avec les personnes qui participaient au festival bien, que ce n'était pas nécessairement facile pour tout le monde d'aller se faire dépister. Et que même si on avait toutes les bonnes intentions du monde, bien, trouver la bonne ressource, être capable de prendre en charge sa santé sexuelle, c'était plus facile à dire qu'à faire. Okay. Donc, le festival s'est également transformé pour rendre le dépistage des ITSS beaucoup plus accessible, moins intimidant, mais aussi de donner exactement le manuel, en fait, le plus facile pour aller faire un dépistage des ITSS.
1: OK. Puis si on revient sur le fait que c'est peut-être difficile l'accessibilité ou simplement de le faire. Qu'est-ce qui explique ce phénomène-là? Pourquoi est-ce que les gens auraient de la difficulté à prendre ça en main?
2: Il y a beaucoup de méconceptions, en effet. Okay. Il y a beaucoup, autant sur les ITSS que sur le dépistage. Donc, d'abord, sur les ITSS, on pense qu'il faut aller se faire dépister quand on a des symptômes. Donc, quand ça va pas bien, quand on a un indice. Alors que c'est tout le contraire, en fait. La plupart des ITSS présentent souvent aucun symptôme. Mais le dépistage, c'est un peu comme aller chez le dentiste. Faut y aller de manière régulière, même si on n'a pas l'impression d'avoir une carie, parce qu'on pourrait trouver une ITSS qu'on n'avait pas vue et on pourrait également la transmettre si elle n'est pas traitée. Donc, il y a ça d'abord, savoir quand il faut aller se faire dépister, mais également, il y a des méconceptions sur le dépistage du fait que bien, c'est difficile d'avoir un rendez-vous souvent, que ça va te coûter très cher, que ça va faire mal. Il y a beaucoup de personnes aussi qui ont peur d'avoir une ITSS et ça peut être suffisant pour ne pas vouloir prendre rendez-vous, ne pas vouloir savoir. Donc, pour ça, nous, on a mis en place autant plusieurs articles pour aider à démystifier, à enlever les tabous, mais on a également créé, comme par exemple la Dépistap, qui a un outil de recherche, en fait, pour trouver son rendez-vous le plus rapidement possible, avec des filtres comme le code postal, mais également le coût qu'on est prêt à payer, peut-être si on veut avec ou sans rendez-vous, ou si on a des disponibilités, par exemple, le matin ou le soir. Donc, on a vraiment rendu ça le plus rapide et le plus simple possible.
1: OK, puis la Dépistap, c'est une initiative du Club Sexu?
2: Oui, exactement.
1: Qu'on peut télécharger sur nos appareils?
2: Ou en fait, c'est une web app. Donc, on peut directement aller sur le site du DépistaFest, en fait, et on va pouvoir la trouver directement. Puis comme j'ai dit, ça comprend un outil de recherche pour nous aider à trouver un rendez-vous, mais ça comprend aussi une panoplie de fiches informatives, donc tout ce qu'on a à savoir sur les ITSS et le dépistage, mais également des articles vraiment pratico-pratiques sur autant, par exemple, comment dévoiler qu'on a un résultat positif, mais aussi comment ça se passe concrètement un dépistage et ce à quoi on peut s'attendre. Donc, toutes les informations aussi ont été vérifiées par nos partenaires cliniques et communautaires. On a vraiment une belle collaboration de ce côté-là. Donc oui, c'est offert par le Club Sexu, puis on en est très fiers.
1: Ben, félicitations. Si on retourne au fait, vous dites que c'est important d'aller se faire tester une fois par année à peu près, comme autant qu'on va chez le dentiste. Est-ce que c'est aussi le cas si on reste avec le même partenaire plus de 5 ans, par exemple?
2: Oui, c'est une bonne question. En fait, d'abord, moi, j'inviterais les gens à réfléchir à savoir quand on a enlevé les protections physiques, comme par exemple le condom, est-ce qu'on s'est assuré d'aller passer un test de dépistage? La plupart du temps, les gens vont dire non, parce qu'on s'attend encore une fois à le savoir si on a une ITSS. Donc, si jamais on n'a pas passé dépistage, il n'y a pas de panique nécessairement, mais je vous inviterai à prendre un rendez-vous. Également, il faut comprendre que la sexualité, ce n'est pas la seule façon d'avoir des ITSS. Ça peut également, on dit infection transmissible sexuellement et par le sang. Donc, ça peut se transmettre autant par le partage de matériel dans la consommation de drogue par injection, par exemple. Ça peut aussi passer par les fameuses aiguilles pas nécessairement stérilisées de tatouages ou de perçages qu'on aurait fait dans un sous-sol à quelque part, peut-être en voyage.
1: OK.
2: Je sens qu'il y a peut-être plus d'auditeurs qui pourraient se reconnaître là-dedans. Mais aussi l'éléphant dans la pièce quand même qui est l'infidélité dans les relations monogames. Donc, qui peut arriver. Donc, on recommande environ un dépistage au moins une fois par année. Puis, bien entendu, il y a beaucoup de personnes qui se retrouvent à avoir des configurations peut-être non monogames également. Donc, qui sont avec les mêmes partenaires depuis un certain temps peut-être, mais qui ne sont pas nécessairement à l'abri de la transmission des ITSS.
1: Fait que c'est important d'aller faire tester tout le trouble ou le...
2: Exactement. Mais toute la constellation.
1: Ouais. Donc, c'est aussi, j'imagine, une campagne de sensibilisation à quelque part, préventive et non réactive. Comment informer et toucher plus de gens? C'est quoi vos stratégies de communication?
2: Bien, ça a vraiment passé par une approche positive et festive. Donc, ça s'appelle le dépistafest. Mm-hmm. Pour nous, c'était justement pour venir quitter, en fait, cette injonction de peur, de dire que la pire chose qui peut nous arriver, c'est d'avoir une ITSS. Parce que selon les chiffres, en fait, sortis par l'INSPQ, on se rend compte qu'environ chez les jeunes de 15 à 24 ans, bien, il y a au moins un jeune sur quatre qui va avoir un diagnostic d'ITSS dans sa vie. Donc, okay. C'est assez commun en tant que tel et c'est pas de quoi avoir peur ou être tabou. C'est juste que, justement, si ça arrive fréquemment, bien, il faut s'assurer de pouvoir le prévenir et le traiter. Mais, donc, l'approche par la peur, en fait, de dire que ça peut être la pire chose qui arrive au monde, c'est également, c'est que ça nous donne aussi l'impression que c'est certains types de personnes ou juste certains types de comportements qui nous amènent des ITSS, alors que ça concerne beaucoup de gens. Donc, on se sent pas concerné et aussi, on a tendance à porter beaucoup de jugement. Puis ça, ça entretient, en fait, la crainte d'aller se faire dépister, d'en parler à nos partenaires, qui est aussi une méthode de prévention, parce que si j'ai une ITSS, par exemple, il faut que je puisse le dire à mes partenaires pour qu'ils aillent eux-mêmes aller se faire dépister et recevoir les traitements. Donc, c'était vraiment important pour nous que ce soit une célébration, mais aussi qu'on puisse associer, en fait, le dépistage à une pratique de santé sexuelle qu'on peut insérer dans notre sexualité et pas un monstre à côté. T'sais? Donc, on part bien l'été, puis le dépistafest, ça a toujours été au début de l'été pour dire, justement, c'est la période de fêter, peut-être qu'il y a des personnes qui recommencent à dater, c'est le beau temps, on s'en va en terrasse. Donc, on peut commencer ça avec une liberté d'esprit, en fait, puis aller se faire dépister.
1: Il y a un aspect important que tu as mentionné. Est-ce qu'il y a des stigmates qui sont associés, puis c'est quand même particulier parce que c'est des choses que tu peux attraper de tes parents, par exemple, naître avec des ITSS?
2: Oui, tout à fait. En fait, il y a des ITSS parfois qu'on ne choisit pas, comme on pourrait dire, mais en fait, on choisit rarement d'avoir une ITSS dans tous les cas. Mais oui, il y a beaucoup de stigmates. On associe beaucoup, en fait, le fait d'avoir une ITSS à ne pas avoir fait attention, à avoir pris des risques.
1: C'est comme ta responsabilité, là,
2: exactement. Puis ça va jusque dans, ben, si jamais j'ai un ou une partenaire qui m'annonce que cette personne-là a une ITSS et pourrait me l'avoir transmis, on peut vraiment le vivre comme une forme de trahison, tu sais, que la personne n'a pas fait attention à moi, alors que c'est tout le contraire. Tu sais, la personne nous informe parce que peut-être qu'elle a contracté une ITSS sans le savoir, puis elle veut éviter, en fait, qu'on ait des complications pour notre santé. Il y a également beaucoup de conceptions que, ben, les ITSS, ça n'existe que si on a beaucoup de partenaires, puis qu'on a une sexualité assez débridée. Alors que, ben, les ITSS, c'est pas mal les seuls qui n'ont pas de jugement sur nos pratiques sexuelles en tant que telles, puis c'est assez aléatoire. Donc, quelqu'un peut avoir plusieurs pratiques à risque, entre guillemets, et ne pas nécessairement contracter d'ITSS, et une personne pour avoir une relation sexuelle dans toute sa vie et contracter une ITSS. Donc, c'est pas systématique, mais c'est pas aussi dans l'évaluation de notre valeur comme individu. Ça se transmet, c'est une réalité, puis le but, c'est surtout qu'on soit en santé, en fait.
1: Donc, 40 000 diagnostics d'ITSS par année au Québec, les jeunes adultes les plus touchés. Tantôt, vous avez mentionné que ça pouvait coûter cher aller se faire tester. Est-ce que c'est des choses qui sont, comment dire, inclus dans notre système de santé ou est-ce qu'il y a des files d'attente pour aller se faire tester?
2: Oui, bien, on a vraiment la chance dans notre système de santé publique. Donc, si on est une personne qui est couverte par la RAMQ, la carte d'assurance maladie, les ressources publiques en dépistage des ITSS sont gratuites. Donc, ça se peut qu'on ait à payer des frais de transport des échantillons vers les laboratoires de 10 à 15 $ environ, mais la consultation et les prélèvements sont gratuits. Ceci étant dit, oui, il y a des ressources, en fait, qui vont faire affaire avec des laboratoires privés, qu'on appelle, qui donnent des résultats beaucoup plus rapidement, mais qui peuvent être accessibles pour des personnes, par exemple, qui ont des statuts migratoires qui sont différents. Ce qu'il faut comprendre, c'est que souvent, on a l'impression qu'on, en fait, qu'on va faire une recherche Google, on va taper dépistage des ITSS, et bien entendu, ce qui va sortir, c'est nos cliniques privées plus proches, qui vont peut-être pouvoir coûter un petit peu plus cher, mais si jamais quelqu'un veut un résultat très, très, très rapide, tu sais, c'est tout à fait correct de choisir d'utiliser ce genre de service-là. Mais les gens peuvent justement utiliser la dépistape, en fait. C'est là qu'on a mis, on peut rentrer notre code postal, on peut dire est-ce qu'on a une carte RAMQ ou pas, est-ce qu'il y a un prix maximum qu'on est prêt à payer et ça va nous sortir en fait les meilleurs matchs finalement pour nos recherches. Il faut également que je précise par exemple que si on n'est pas couvert par la RAMQ, ça peut devenir un petit peu plus compliqué. On a plusieurs ressources qui offrent des services en RAMQ, mais parfois ça vise un petit peu plus des populations qui sont considérées plus vulnérables aux ITSS. Donc peut-être que quelqu'un qui ne fit pas ces critères-là pourra avoir une certaine difficulté, mais ça vaut quand même la peine d'utiliser la dépistable, pardon, pour aller voir, là.
1: Puis donc, concrètement, si quelqu'un veut participer au dépistafest cette semaine, ça prend quelle forme?
2: Ouais.
1: Comment est-ce que c'est accessible? Donc, j'imagine l'utilisation de la dépistape, mais
2: tout
1: j'ai vu aussi des cliniques.
2: Oui, exactement. On a la chance, en fait, cette année d'avoir, ben, notamment à travers la dépistape, on peut le voir, mais on a plus de 200 partenaires, en fait, dans 15 régions administratives au Québec. Donc, ça se passe vraiment à l'échelle québécoise, même si le Club Sexu vient de Montréal. Donc, on a d'abord prendre un rendez-vous de dépistage des ITSS. Ça, c'est la meilleure façon de participer. Aller voir nos contenus, s'informer sur les ITSS, sur le dépistage, c'est vraiment partager la bonne nouvelle. Mais il y a aussi nos partenaires en forme d'escouade qu'on peut retrouver à travers différents événements festifs dans plusieurs régions. On a notamment à Montréal, Air commune, on a Pique-nique électronique. Donc, surveiller en fait les chandails des Pistafest, on distribue des goodies, puis on aide aussi à prendre rendez-vous plus rapidement. Puis on répond aussi à toutes les questions. Il n'y a pas de tabou avec le Club Sexu.
1: C'est bien à prendre en compte. Le Dépistafest repose largement sur des partenaires privés et communautaires. Est-ce que vous pensez que ce type d'initiative devrait être financé directement et massivement par Québec plutôt que de dépendre de communautaires?
2: Bien, ça serait vraiment... Tu sais, c'est sûr que ça serait super souhaitable, en fait, de pouvoir rendre une initiative comme ça encore plus massivement déployée. C'est sûr qu'en ce moment, le communautaire, on le sait, s'est échauffé un petit peu. On est vraiment surmené. Il y a autant de demandes avec moins de financement. Mais c'est justement pour ça qu'avec le Dépistafest, on a fait une collaboration intersectoriel qu'on appelle, donc autant le milieu clinique, le milieu communautaire, mais également institutionnel, pour nous aider en fait à fournir beaucoup plus de rendez-vous. Il y a plusieurs de nos partenaires cliniques, mais également communautaires, qui ont élargi leur plage horaire de dépistage. Puis ça, pour nous, c'est essentiel en fait, de collaborer pour un bien commun.
1: Puis pour les gens qui nous écoutent ce matin, qui se disent « Ah, peut-être dans le fond, je devrais aller me faire dépister », qu'est-ce que vous dites pour le convaincre, la convaincre de passer à l'action avant le 7 juin?
2: Très bonne question. C'est normal, ça peut faire peur, puis je le comprends. Un dépistage aussi, il faut savoir que c'est pas comme avant, ça ne fait pas mal. On n'a pas un Q-tip qui rentre dans l'urètre, par exemple, que certaines personnes pourraient penser. Mais c'est surtout, en fait, qu'un dépistage, oui, ça peut en fait nous aider à trouver une ITSS qui est sans symptômes, mais si on laisse une ITSS trop longtemps sans traitement, ça peut mener à des complications assez graves pour la santé. Donc, mieux vaut plutôt que tard. Mais si jamais les gens ont vraiment des questions, également sur la DépistaP, on a un test pour que les gens puissent savoir s'ils ont besoin d'aller faire passer un test de dépistage des ITSS ou non. Donc, ça peut vraiment répondre à leurs questions de manière plus personnalisée, là.
1: Ben parfait, donc c'est assez clair. En cas de doute, allez vous faire checker. Donc, on vient de recevoir Morag Bozon, je rappelle, chercheuse et conceptrice sexologique chez Club Sexu. Merci beaucoup d'être passée en studio
2: Merci.
1: Aujourd'hui.
2: Merci.
1: On écoute maintenant Beat Sexu de Catcher de quoi.

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6: Il est 9h24, vous écoutez toujours Les Aurores Montréal. La compagnie Rhyme Therapeutics, fondée en 2025, a récemment reçu le prix AbbVie des innovateurs en biotechnologie qui visait à encourager l'innovation et à soutenir la croissance dans le secteur des sciences de la vie au Québec. On reçoit aujourd'hui Mike Mee, le chef de la direction chez Rhyme Therapeutics, pour nous aider à comprendre comment sa compagnie s'impose dans le domaine médical, mais aussi, un aspect important, comment il utilise l'intelligence artificielle pour accélérer à la découverte de médicaments. Bienvenue, Monsieur Mee.
7: Bonjour, bon matin. Merci beaucoup de me recevoir ce matin.
6: Mais oui, bien sûr. Donc, avant de rentrer dans cet aspect de l'intelligence artificielle et pour avoir un peu de contexte sur vos champs d'expertise, commençons par la base. C'est quoi de la biotechnologie?
7: Ah, mais c'est une très bonne question. Et peut-être juste pour commencer, je vais encore dire mais qu'on est fiers d'avoir apporté l'appui AbbVie Biotech présenté par AbbVie et Admiré. C'est un truc qui nous aide à avancer nos activités de recherche et à faire progresser les traitements innovants contre les maladies inflammatoires chroniques pour les patients. Et ultimement, c'est ça la biotechnologie. C'est comment qu'on utilise les technologies computationnelles, les technologies de la biologie pour développer des nouveaux traitements pour des patients qui en ont besoin.
6: Et donc, votre compagnie, elle s'intéresse précisément à l'immunologie et à l'inflammation, c'est bien ça?
7: C'est ça. Nous autres, on essaie d'identifier des nouveaux cibles pour traiter des maladies qui sont dans les maladies inflammatoires chroniques. Alors, ça touche dans plusieurs domaines médicaux. Dans la gastro-entérologie, ça peut être avec les maladies de Crohn ou dans la rhumatologie avec le polyarthrite rhumatoïde ou dans la dermatologie, dans la psoriasis ou même dans le neuro-inflammation. Les cellules T, les lymphocytes T, ça touche sur beaucoup de mécanismes qui ont la possibilité de guérir et développer des traitements pour plusieurs patients dans différents domaines médicaux.
6: Puis donc, moi j'ai dû aller m'informer un petit peu. Là, on vient de nous expliquer plus le côté inflammatoire. Au niveau de l'immunologie, c'est la science biologique qui touche plus au système immunitaire, c'est bien ça?
7: C'est bien ça, oui.
6: OK, d'accord. Donc, le prix que AbbVie vous a remis n'est pas seulement symbolique, il vient avec des avantages assez intéressants. Est-ce que vous pouvez nous en dire un peu plus et comment votre compagnie pourra en bénéficier?
7: Oui, alors premièrement, on a accès à des laboratoires ici à Montréal. Mmh. À Montréal, c'est une place idéale pour bâtir une compagnie comme Rhyme Therapeutics. On a une base de talent dans le IA. Exceptionnel, un des meilleurs places au monde, mais aussi du côté biologique. On a un bas de talent des biologistes, des experts dans la biotechnologie qui vont nous aider à bâtir notre compagnie. Alors, dans les prochains mois, on va grandir à près de 10 personnes, mais avec le support d'investissement de Amplitude Ventures, qui nous a fait un investissement. Et Amplitude spécialise et un investisseur à pointe à l'intersection de IA et de biologie et de biotechnologie au travers le Canada. Alors, c'est vraiment bon d'avoir leur support. Et bien sûr, parce qu'Abby, ça nous donne accès à l'équipe Abby. Abby, c'est une des meilleures compagnies dans le domaine pharmaceutique au monde, un des plus grands. Et on a accès à leurs scientifiques et leurs experts de stratégie, de savoir comment développer nos médecins. Alors, ça va nous vraiment aider à accélérer l'impact qu'on va faire sur les patients.
6: Ben, tant mieux. Donc, je sens maintenant qu'on peut aller un peu dans le vif du sujet. Donc, vous l'avez déjà mentionné, l'utilisation de l'intelligence artificielle. Monsieur Mike Mee, comment est-ce qu'on décide d'intégrer l'intelligence artificielle dans nos méthodes pour développer des médicaments? C'est quoi la réflexion derrière cette initiative-là? Et j'aimerais ça savoir aussi, est-ce que c'est dans les premières fois qu'on ose l'utiliser dans le domaine médical?
7: Alors, ça fait... J'en prends un peu de recul.
6: Oui,
7: dans la biotechnologie, dans le développement des médicaments, on a une industrie à la base qui utilise beaucoup, beaucoup de données. On a toujours utilisé beaucoup de données, des données chimiques, des données cliniques, et ça nous aide à diriger vers des solutions basées dans la vérité de la biologie, pour développer des médications qui vont faire un impact dans la biologie des patients. Okay. Alors, à la fond, on a une industrie qui est vraiment basée sur les données, des grandes données. Alors, ça fait un demi-décennie qu'on commence vraiment à utiliser le IA pour utiliser cette base de données. Nous autres, chez Rhyme Therapeutics, on l'utilise dans une manière un petit peu différente. Il y a plein de monde qui ont utilisé le IA pour optimiser un thérapeutique anticorps, on peut dire. Mais nous autres, on est capable de faire ça maintenant dans une échelle et une précision sans précédent. Et ça nous laisse vraiment développer avec notre plateforme Disruptide, de développer des milliers de petites protéines qu'on utilise à l'intérieur des cellules qui dirigent les maladies des patients pour identifier des nouveaux cibles thérapeutiques. Et c'est ça. Alors, c'est vraiment avec la base de données qu'on a maintenant et ce pouvoir d'être capable de faire ça avec une précision, une échelle sans précédent, qu'on est capable de développer ces nouveaux cibles et parallèlement, comment les bloquer à l'aide des nouveaux médicaments aussi.
6: Je ne sais pas à quel point est-ce qu'on va pouvoir aller précisément dans l'explication de cette technologie-là. Vous venez un peu de faire l'explication, mais j'aimerais ça aller un peu plus en détail. Donc, est-ce que l'utilisation de l'intelligence artificielle ici sert à analyser ou justement à observer les comportements protéine-protéine?
7: Un petit peu les deux. Okay. Alors, on utilise l'IA pour développer ces milliers et milliers de disruptibles qu'on met dans les cellules. Après ça, on analyse avec des vrais expériments. On fait ça dans des cellules des patients. Et maintenant, on analyse comment ça change ces cellules pour bloquer les maladies, pour guérir les maladies. Et on fait des analyses protéomiques sur ces cellules-là pour savoir c'est quels disruptibles dans ces milliers et milliers qui font l'impact le plus à guérir les maladies en question. Alors, donc, on ramasse toutes ces données des cellules des patients. On l'utilise, l'IA aussi, et ça fait un petit peu un loop de données pour nous aider à développer des nouveaux librairies de disruptibles pour recommencer, explorer des nouveaux endroits dans la biologie des interactions des protéines dans ces cellules pour toujours augmenter et accélérer nos identifications de nouveaux cibles.
6: OK, d'accord. Sur cette prochaine question-là, ça se peut que je sois un petit peu biaisé. Moi, je suis quelqu'un, évidemment, qui est étudiant en journalisme. Et pour nous, l'intelligence artificielle, elle ne peut pas être utilisée comme une source fiable quand on cherche des informations. Je comprends que vous l'utilisez dans un autre contexte. Qu'est-ce qui vous encourage à penser que cette technologie-là va être sûre et elle ne comportera pas de risque d'analyse?
7: À la fin de journée, je pense que tu as absolument raison. Si on n'utilise pas des informations et des données qui sont vrais ou qui ont des bias dans les données, quand on utilise l'IA, ça ne va pas nous donner la bonne réponse. Mm-hmm. Et la même chose existe dans le domaine du biotechnologie. Et c'est un petit peu pour ça que nous autres, quand on fait nos analyses, on fait ça dans un cellule et dans un contexte qui est le plus proche des patients possible. Alors, toutes les approches qu'on utilise pour modéliser les maladies, on doit la faire avant de mettre des médicaments dans des patients pour évaluer leur efficacité, s'ils sont if they're safe, je m'excuse, je manque les mots un peu. Mais on doit faire ça dans un contexte préclinique, on dit. Alors, mais nous autres, on fait dans des cellules des patients. Alors, comme ça, on a les données des cellules des patients qui sont les plus proches de qu'est-ce qu'on va voir dans la clinique avec les patients. Alors, c'est comme ça qu'on essaie d'enlever les... d'avoir les données les plus efficaces pour le système de IA aussi.
6: Puis, je me demandais, ce système d'intelligence artificielle-là, est-ce que c'est vous-même qui l'avez développé? Vous avez mentionné tantôt avoir travaillé avec à la fois des biotechniciens, mais aussi des professionnels de l'IA. Est-ce que votre équipe a des techniciens d'intelligence artificielle?
7: Oui, on a une très belle équipe computationnelle qui touche dans les domaines du computation, dans le chimie, dans le développement des protéines avec les IA. Et c'est du monde qui ont des décennies d'expérience dans ces domaines-là. Okay. Alors, ça nous a vraiment accéléré. C'est du monde qui vient d'ici de Montréal, qui ont fait leur recherche et travaillé dans l'Académie au MILA, mais ils ont allé travailler aux États et on les a ramenés pour bâtir Rhyme Thérapeutique ici à Montréal.
6: Puis est-ce que vous direz que Montréal s'inscrit comme une plaque tournante de l'innovation médicale dans les dernières années? Est-ce qu'il y a d'autres compagnies qui ont des initiatives semblables?
7: Oui, on était parmi plusieurs compagnies vraiment inspirantes. Les semi-finalistes du compétition pour le AbbVie Biotech Innovation Award. Il y avait vraiment plusieurs compagnies et le futur est rayonnant pour l'industrie ici à Montréal.
6: Puis, donc, visiblement, AbbVie encourage cette initiative d'utiliser l'intelligence artificielle, mais est-ce que dans le domaine de la médecine, en général, ils sont portés à recevoir ce genre de technologie ou est-ce qu'il y a encore des barrières à soulever, des précautions à prendre? C'est quoi l'opinion de la communauté scientifique?
7: Je pense que on est, comme je disais, on est une industrie qui cherche la vérité. Nous autres, on est vraiment visé sur des bonnes données à utiliser l'IA dans une manière pour faire des impacts positifs dans le monde. Mm-hmm. Et ça commence avec des bonnes données et d'aller dans les bonnes directions. Alors, je pense on commence dans une bonne direction. On voit beaucoup d'impact dans l'industrie au travers le développement thérapeutique. On voit ça dans le développement des nouveaux approches, des nouveaux hypothèses sur comment traiter des nouveaux maladies. Je pense que quand on commence à utiliser des données cliniques, des données des patients, on doit toujours faire attention dans ces contextes. Mais je pense qu'on peut faire des grands impacts sur la santé publique et la santé des patients, qu'on commence à intégrer des technologies dans ce domaine-là, mais c'est certain, on doit faire attention aussi.
6: Eh bien, merci beaucoup, M. Mike Mee, je le rappelle, qui est chef de la direction chez Rhyme Therapeutics. Merci de nous avoir rejoints.
7: Merci beaucoup. Bonne journée.
6: Passez une très bonne journée. On écoute maintenant Poète vos papiers de Léo Ferré.

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0: Il est 9h41, plus d'une quarantaine d'événements poétiques partout au travers de l'île. C'est grâce au Festival de poésie de Montréal qui a débuté le 21 mai dernier et qui finira le 31 mai prochain. On reçoit en studio Hélène Buguin, responsable des communications et du marketing du festival, et aussi une collègue qui a sa propre émission à CBL, Zintonic. Bienvenue, Hélène.
1: Eh bien, merci de recevoir.
0: Mais sans problème.

0: Vraiment de décliner ça à plusieurs sauces pour justement essayer de parler au plus de public possible.
1: Tu as mentionné des lectures publiques, mais j'ai aussi entendu parler de vidéo poésie. Ça prend quelle forme dans le cadre du festival?
0: Mais c'est une compétition qui s'appelle les rendez-vous vidéo poésie. Puis on demande à des poètes, à des artistes, vraiment n'importe qui en fait, un court-métrage vraiment sous la forme du vidéo-poème qui est la rencontre entre l'image, le texte, la voix. Ça peut prendre vraiment plusieurs formes. Cette année, je remarque qu'il y a comme beaucoup de textures, beaucoup de contemplations, beaucoup de paysages. Et ça va être projeté au cinéma Beaubien. Pour maman, on est complet, mais si jamais on a toujours des billets à la porte ou peut-être des gens qui viennent pas. Donc, ça, c'est vraiment aussi assez populaire. Je pense que c'est une forme qui parle aux gens. Hein.
1: Fait que c'est assez intéressant. Vous le faites dans des bars, dans des cinémas, puis aussi dans des théâtres. Est-ce que vous avez des partenaires à la ville pour pouvoir donner lieu à ce festival-là?
0: Ben, dans nos partenaires, on a par exemple l'arrondissement Plateau Mont-Royal, avec qui on fait la lecture dans le parc, par exemple. Et on est soutenu par différents organismes, le Conseil des Arts de Montréal, le Conseil des Arts du Québec. Donc, on va puiser des petites sources ici et là. Mais sinon, on a des partenariats plus concrets, par exemple, avec... par exemple, ce soir aussi, il y a les 50 ans d'Estuaire, donc qui est une revue de poésie, donc un grand spectacle, un grand banquet pour les réunir. Puis, il y a aussi eu les 20 ans du Lézard amoureux dimanche à la librairie. Donc, on essaie aussi, avec une programmation parallèle, d'aller chercher le plus d'organismes, de gens possibles pour les faire rayonner avec nous.
1: Ben oui, c'est assez important de faire rayonner les gens. Est-ce que ça fait partie de l'objectif du festival ou est-ce qu'on cherche peut-être à faire briller les jeunes talents?
0: C'est vraiment, en fait, de multiples générations. On essaie vraiment d'oublier personne. On essaie de les réunir ensemble. Par exemple, à S'enflammer, on avait Denise Deshôtels qui côtoyait Emmanuel Derabs qui a gagné le prix Émile Néligan. On donne aussi, par exemple, aux lectures du marché ou ailleurs, la parole à des gens qui n'ont même pas encore publié, mais que, par exemple, ils ont fait des zines où on entend leurs paroles dans les micros ouverts, puis on veut aussi les mettre de l'avant. Donc, on essaie vraiment que ça soit la chance pour les gens de s'exprimer puis de faire la poésie, de faire le discours autour de la poésie, de se réunir, de réfléchir. C'est pour ça que nos thématiques, c'est souvent dans la réunion, dans le être ensemble. Pour cette année, c'est pour s'entrelacer. Donc, dans ce monde morcelé où ça devient de plus en plus compliqué de trouver des points communs. Mais tu sais, il y a le Canadien de Montréal, mais ça peut être aussi la poésie, par exemple. Puis, on a cette idée-là que c'est comme la musique. C'est pas que t'aimes pas la musique, c'est que t'aimes pas le country, par exemple. C'est juste que, j'ai pas trouvé le poète qui me parle. On a tellement de voix différentes de manière d'approcher la poésie. On a de la poésie jeunesse de plus en plus. Donc, c'est ça qu'on veut dire aux gens, c'est que vous pouvez trouver votre poète, votre poésie qui vous parle, puis qui peut vous être utile dans un moment de votre vie ou dans justement comment mettre des mots sur ce que je ressens à l'intérieur. Je pense que c'est quelque chose que les gens cherchent de plus en plus aussi.
1: On va revenir au thème s'entrelacé qui est quand même intéressant là, dans notre contexte actuel. Mais d'abord, je voudrais parler diversité linguistique. Est-ce qu'on s'attend plus à aller voir des artistes francophones ou peut-être issus d'ailleurs?
0: Par exemple, Epic Voices, c'est vraiment notre soirée où c'est assumé bilingue. Okay. Donc, on va chercher des poètes qui vont lire en anglais, des poètes qui vont lire en français. On a eu une activité sur le toit de la bibliothèque Maisonneuve qui s'appelle S'envoler. Et on a invité un poète espagnol qui a lu dans sa langue maternelle. Et on avait Flavia Garcia qui faisait la traduction en même temps. Fait que même, on essaye qu'il n'y ait pas vraiment de frontières puis que ce soit vraiment des voix qui disent quelque chose sur le moment présent. Donc, on peut vraiment s'attendre à une diversité des langues. Par contre, on a des délégations internationales, puis ça, c'est vraiment de la francophonie. Fait que c'est intéressant aussi de voir comment le français se décline ailleurs. Donc, on a Jean d'Amérique, par exemple. On a des poètes tunisiens, Moez Majed et Emna Louzir. Puis, on a aussi Raïssa Yowali, qui est une personne qui vient de la Belgique. Donc, c'est vraiment aussi... c'est vraiment intéressant d'avoir ces conversations-là sont déjà venus il y a 2 ans, les poètes tunisiens, puis que c'était vraiment les mots en arabe n'ont pas la même pas la même signification, mais pas la même teneur émotive que le mot, son équivalent en français. On dirait que vraiment dans la langue maternelle, il y a des attaches. Donc ça aussi, c'est intéressant de pouvoir en parler. Puis on a aussi une table ronde qui est sur traduire la poésie. Donc c'est vraiment aussi quelque chose qui nous fascine.
1: Ouais, en effet, ça doit être pertinent d'essayer justement de s'asseoir puis de regarder un poème puis de voir d'une langue

0: à l'autre, qu'est-ce qui va changer? C'est quoi les particularités qui vont amener justement la langue arabe? Je me demandais, est-ce qu'il y a une différence avec les éditions antérieures du festival? Dans le
1: Ben,
0: thème, peut-être?
1: on essaie toujours de se réinventer. L'année passée, c'était riposte au pluriel. Donc, on essaie justement de se dire quel moyen de défense on peut avoir contre ce monde qui nous malmène parfois. Puis, cette année, justement, on essaie de se concentrer sur qu'est-ce qui nous relie, qu'est-ce qui nous tisse, qu'est-ce qui nous définit. Mais on essaie toujours de se réinventer, de rajouter des choses comme la journée professionnelle, c'est la première édition cette année. On va aussi à Québec le 2 juin. Donc, on essaye, c'est surtout aussi. Mais pas nécessairement au niveau de la forme, mais qu'est-ce qu'on peut faire de plus pour aller rejoindre les gens puis aller mettre les poètes de l'avant.
0: Puis donc l'édition de cette année, comme tu l'as mentionné, elle a un titre, elle s'appelle S'entrelacer. Qu'est-ce que ça renvoie comme thème? T'sais, on peut peut-être penser à l'amour. Qu'est-ce qu'on cherche? Et puis est-ce que les artistes construisent des œuvres semblables autour de ce titre-là?
1: Ben, ce qui est intéressant dans le titre, c'est le pour s'entrelacer. Donc, c'est ça qu'on voulait mettre de l'avant
0: Ah, OK.
1: aussi. C'était le pour quelque chose. Donc, avoir une espèce de but, avoir une mission, avoir un point où aller ensemble. Parce qu'on dirait qu'il y a de moins en moins de ports de rattache, comme je disais. Puis, l'entrelacement, c'est vraiment, ça peut être aussi très platonique, ça peut être aussi de l'amitié. Puis, c'est très aussi les branches des arbres on dirait que c'est dans la nature aussi les choses qui s'entrelacent, les choses qui sont mis ensemble. Donc, on essaie vraiment de se concentrer là-dessus. Puis au niveau des textes, je pense que les poètes, naturellement, veulent être dans cette mouvance-là de juste écrire puis de partager au monde. C'est d'aller chercher une connexion à l'autre, de tisser quelque chose
0: C'est
1: aussi.
0: s'entrelacer à quelque part.
1: Oui, c'est ça exactement. Parce que oui, il y a l'écriture, mais il y a la lecture. Puis vu que c'est des poètes qui performent sur scène, il y a aussi un don de soi. Puis nos publics, vraiment, là, c'est les publics les plus silencieux puis attentifs que j'ai jamais vus, vraiment. T'sais, on remplit le mutoïde, mais on peut entendre les vers au bord, là. Puis c'est une bonne chose en poésie, là. C'est un peu le contraire de l'humour, là. C'est pas quelque chose qu'on veut en humour.
0: Oui, moins de crowd work dans
1: oui,
0: la poésie, j'imagine.
1: mais il y a aussi des choses qui nous fascine comme Rock Sarkhan qui a fait une interprétation xylophone d'une chanson à la fin. Donc ça peut être vraiment plusieurs formes, puis c'est ça qu'on veut célébrer.
0: Ben, parlant de cette forme-là, on a entendu un peu plus tôt de vidéo-poésie. Est-ce que selon vous, cet art, il peut transcender la forme? Est-ce qu'on pourrait en retrouver un jour, par exemple, dans les jeux vidéo?
1: Ah, c'est une bonne question. Ben la vidéo poésie, c'est aussi, c'est un peu comme le zine, c'est difficile à définir. J'en parlais dans un autre podcast, puis on parlait par exemple d'Arthur Lipsett qui récupérait des vieux matériels d'archives audio et visuels à l'ONF, puis qui refaisait un film avec ça. Puis je disais, mais ça, c'est quasiment de la vidéo poésie, au sens où il crée un sens nouveau avec la juxtaposition des deux. Fait que je pense que ça peut être pertinent de justement, en fait, voir où peut se trouver la vidéo poésie dans notre vie au quotidien. Puis, mais je pense qu'aussi, ben, le jeu vidéo, je sais pas, parce que je suis pas gameuse du tout, là. Je suis pas du tout dans ce monde-là, mais je trouve, par exemple, au niveau de la musique, de plus en plus, il y a des poètes qui vont faire la première partie de la musique. Donc, si on peut mettre la poésie dans la vidéo, tu sais, de mettre la poésie dans la musique, de mettre la poésie dans différentes formes d'art, puis de créer des ponts avec ça, ce serait vraiment l'idéal, quoi.
0: Ben, c'est drôle parce que j'aurais peut-être dû commencer avec ça, dans le fond. On dirait que plus on parle, puis moins pour moi la description de la poésie est précise. Est-ce qu'il y a des barèmes clairs jusqu'où ça s'arrête? Puis, tu sais, dans le fond, c'est de susciter quelque chose chez quelqu'un, mais est-ce qu'il faut absolument que ce soit un texte écrit que quelqu'un lit ou...
1: Ben, parce que vu qu'il y a beaucoup de poésie orale, si on retrace de vraiment loin, c'est sûr qu'on peut retourner aux traditions orales, par exemple, ou dans la littérature autochtone des Premières Nations. Ça aussi, c'est une forme de tradition, de passation du texte. Donc, est-ce que l'écriture, est-ce que la publication justifie la poésie? Ça, c'est vraiment aussi des grands thèmes à avoir. Mais on a projeté le documentaire au cinéma Beaubien, Main-d'œuvre, de Vincent Lambert et Jean-Philippe Dupuis. Puis, c'est justement des poètes quand même assez d'une génération vraiment plus haute que la mienne qui expliquaient un peu c'était quoi la poésie pour eux. Puis c'était vraiment. Ça vient comme une découverte au début. C'est comme un enlightenment un petit peu. C'est
0: OK.
1: un appel, c'est marcher. Je sais plus quel poète prenait ça comme exemple, mais de rentrer dans une pièce puis de voir comment la lumière se dépose puis se dire. C'est ça la poésie. Puis c'est de commencer par ce point d'ancrage-là pour justement développer se battre avec le langage pour essayer de définir ce sentiment-là. C'est beaucoup d'essais-erreurs, c'est d'écrire toute une vie, c'est de... je l'avais cité dans un autre podcast, mais je vais le redire parce que c'est tellement drôle. Je pense que c'est José Aclin qui a dit « gosser le logos ».«
0: Gosser le logos ».«
1: Gosser le logos ». Ça, c'est vraiment resté parce que, justement, tu sais, c'est pas juste... on peut voir ça comme travailler, refaire un texte, mais c'est de vraiment... Le langage est tellement limitatif, au final. C'est de comment, avec des nouvelles associations, avec une nouvelle musicalité, avec une nouvelle manière de concevoir le monde, qu'on peut aller, justement, par exemple, définir le deuil, définir l'amour, définir ça, mais que ça change un petit peu tout le temps.
0: Mais merci pour cette description, ma foi, large. Donc, ça m'aide un peu à avoir de contrainte, mais la forme, je suis toujours autant perdue. Donc.
1: Non, mais c'est ça. Mais c'est, les gens aussi, au niveau de la forme, c'est vraiment de moins en moins académique. Par exemple, les rimes, j'en entends quasiment plus. Okay. Ou ça peut être plus dans le slam. Le slam, ça, c'est plus ça. C'est vraiment des structures très claires. Mais la poésie, là, c'est de plus en plus oral. Je pense à Marjo Beauchamp, à Baron Marc-André Lévesque qui déclame sa poésie d'une manière très particulière. Donc, oui, c'est très vaste, la poésie.
0: Eh bien, merci beaucoup, Hélène Buguin, qui est responsable des communications et du marketing du festival et surtout une collègue de CIBL. Allez écouter Zintonic tous les samedis à 9h.
1: Merci.
0: On écoute maintenant Comment de bord de Coucou, comment ça va?

0: Il est bientôt 10h, c'est déjà la fin de l'émission Les Aurores Montréal. Je le rappelle, du lundi au jeudi, de 9h à 10h. Ce fut un plaisir aujourd'hui d'avoir accueilli tous les intervenants. Je tiens à remercier aussi les auditeurs qui étaient au rendez-vous, mais aussi et surtout Maurice Bolduc à la mise en onde et au choix musical. Passez une excellente journée. C'était Elliot Lambert. À demain!
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0: Je suis Chantal Payet, avocate et directrice générale de l'aide juridique de Montréal-Laval et j'aurai le plaisir d'animer cet échange. Aujourd'hui, je reçois une invitée qui contribue chaque jour à rendre la justice plus accessible, mais dans une profession que le public connaît un petit peu moins bien. Madame Marie-Claude de Viveros est technicienne en droit au Centre communautaire juridique de Montréal. Son parcours l'a menée de Sainte-Thérèse à Montréal, en passant par Saint-Jérôme, les milieux carcéraux et les programmes spécialisés. Elle œuvre aujourd'hui comme technicienne en droit, tout en étant également impliquée comme intervenante en maison de transition. À travers son expérience, nous découvrirons le rôle essentiel des techniciennes en droit, leur contribution à l'accès à la justice et l'importance du contact humain auprès d'une clientèle qui est souvent en situation de vulnérabilité. Voici donc ma conversation avec Madame Marie-Claude de Viveros, technicienne en droit à l'aide juridique de Montréal-Laval. Allô, allô Marie-Claude, merci d'avoir accepté mon invitation. Je suis trop contente de t'avoir avec moi aujourd'hui.
1: Merci beaucoup de m'avoir invitée.
0: Écoute, Marie-Claude, qu'est-ce qui t'a amené d'abord, on va commencer, tu es technicienne en droit, l'ai dit d'emblée, qu'est-ce qui t'a amené à t'intéresser à l'aide juridique?
1: L'aide juridique, je trouvais que c'était une belle façon d'aider les gens à avoir accès à la justice pour les gens qui sont en difficulté des fois, qui ont besoin. Donc, je trouve que c'est une bonne façon d'aider les gens pour avoir accès à la justice. Donc, c'est ça qui m'a attirée vers l'aide juridique au départ.
0: Puis comment t'es arrivée à l'aide juridique comme telle?
1: En fait, j'ai commencé une technique juridique en 2014. En 2017, j'ai vu qu'il y avait un poste au bureau d'aide juridique près de chez moi à Sainte-Thérèse. Mm-hmm. Puis, j'ai postulé. C'était un poste à 3 jours semaine pour... c'était du droit civil, principalement, à Sainte-Thérèse. Donc, j'ai postulé, j'ai eu le poste à 3 jours semaine.
0: Ça, c'était pendant tes études?
1: Oui, c'est ça. Donc, la dernière année de mes études, en fait, j'ai fait mon stage aussi à l'aide juridique pour avoir mon diplôme en technique juridique. Par la suite, un an plus tard environ, il y a eu un poste au bureau de Saint-Jérôme qui est ouvert. Le bureau de Saint-Jérôme fait un peu de tous les domaines de droit, donc criminel, carcéral et civil. Puis, c'est un domaine qui m'intéressait beaucoup, le droit criminel. Donc, j'ai postulé au bureau de Saint-Jérôme et j'ai eu le poste.
0: Super.
1: Donc, j'ai eu le premier contact avec la clientèle au niveau criminel et au niveau carcéral, parce qu'on faisait l'admissibilité pour l'aide juridique, on la faisait au téléphone, parce que c'était pendant la pandémie.
0: Ah, c'est vrai.
1: Mm-hmm. Donc, c'était mon premier contact que j'ai eu à Saint-Jérôme avec le droit criminel.
0: Puis le droit criminel et les détenus, plus particulièrement?
1: Et les détenus, oui, c'est le premier contact que
0: j'ai
1: eu.
0: C'était quoi, la prison, c'était Saint-Anne-des-Plaines, c'est ça?
1: Oui, à Saint-Anne-des-Plaines, oui. C'est le fédéral Saint-Anne-des-Plaines, oui.
0: Et tu faisais les entrevues pour déterminer l'admissibilité des gens par téléphone à ce moment-là, parce que c'était la pandémie.
1: Exactement, c'était par téléphone.
0: Mais autrement, ces rendez-vous-là se font en personne.
1: Oui, maintenant, c'est en personne, oui.
0: OK. Et là, tu es resté là pendant un certain temps, mais qu'est-ce qui a fait que tu es arrivé finalement où tu as atterri à Montréal?
1: C'est une collègue qui travaillait avec moi à Saint-Jérôme, qui est venue me voir, Lorraine, qui est venue me voir pour me dire qu'il y avait un poste qui était disponible au bureau de Montréal, qui s'occupait seulement des détenus, donc pour la prison de Bordeaux, un poste 5 jours. Puis elle m'a dit, t'as l'air aimé ça, le droit carcéral, le droit criminel, il y a un poste à Montréal qui fait juste de ça. Fait que j'ai dit, OK, je vais essayer. Donc j'ai postulé, j'ai eu le poste à Montréal. J'ai pris un congé de 6 mois à Saint-Jérôme pour aller essayer le poste de Montréal. Puis j'ai adoré parce que c'était vraiment que du droit criminel, donc j'ai vraiment aimé ça.
0: Qu'est-ce qui t'intéresse particulièrement du droit criminel? Parce que c'est un poste avec la détention, avec Bordeaux, tu avais déjà fait ce poste-là à Saint-Jérôme. Qu'est-ce que t'aimes particulièrement de cette clientèle-là travail-là?
1: C'est une clientèle qui est peu aidée, peu écoutée, je pense. Puis quand on prend le temps d'écouter, on voit vraiment qu'il y a une personne derrière le dossier puis que ça vaut vraiment la peine de mettre du temps puis d'essayer de les comprendre pour les aider. Puis je trouve que ça fait vraiment une différence. C'est ce que j'aimais dans ce domaine de droit-là.
0: Là, aujourd'hui, tu es technicienne en droit, puis on dit que c'est un titre qui s'appelle technicienne en droit Jordan.
1: Oui.
0: Là, pour le bénéfice de nos auditeurs, qu'est-ce que ça veut dire, Jordan?
1: Jordan, en fait, c'est en rapport avec l'arrêt Jordan. C'est pour aider à diminuer les délais pour que les dossiers à la cour se fassent plus rapidement.
0: Puis donc, là, en quoi, nous, à l'aide juridique, ton poste Jordan vient faire une différence dans ces délais-là?
1: Parce qu'en fait... Le poste Jordan à notre bureau, c'est un poste de soutien, donc pour les équipes qui font des clients qui sont en liberté et en détention. Donc nous, en fait, moi, pour le poste que j'ai présentement, j'aide les collègues à terminer les dossiers le plus rapidement possible pour qu'il y ait moins de délais, puis que les décisions se prennent le plus rapidement possible pour que les dossiers avancent et puis que les avocats puissent être payés après par l'aide juridique.
0: Donc là, vous êtes plusieurs préposés spécialisés et techniciens en droit vous faites l'admissibilité des personnes qui ont choisi d'avoir un avocat en pratique privée.
1: Exactement.
0: Mais qui acceptent les mandats d'aide juridique.
1: Oui.
0: C'est ça. Et là, tu as dit tout à l'heure qu'il y avait deux équipes. Il y avait l'équipe de détention puis l'équipe en liberté.
1: Oui.
0: Qu'est-ce qu'on veut dire par ça exactement?
1: Ça veut dire une équipe de 4 personnes qui fait 2 personnes qui rencontrent les détenus à Bordeaux, 2 personnes qui rencontrent les détenus à RDP. puis 4 personnes qui rencontrent les gens en liberté, donc qui se déplacent à nos bureaux chaque jour.
0: Donc, ils sont en liberté, oui. Ils viennent pour un rendez-vous, oui. Pour faire leur admissibilité. Oui. Les autres sont détenus, puis on fait la même chose, on fait leur admissibilité.
1: Par visio, c'est ça.
0: Par visio.
1: Puis nous, notre rôle de technicien en droit, Jordan, c'est d'essayer de raccourcir les délais à la cour, donc essayer de faire les aider à faire les dossiers le plus rapidement possible.
0: Donc, tu es vraiment en soutien.
1: Oui, pour les équipes, oui, pour les deux équipes.
0: Puis c'est quoi le défi que tu dirais que comporte ce poste-là particulier?
1: Le défi, c'est d'être bien organisé parce qu'on travaille avec plusieurs personnes sur plusieurs dossiers. Donc, une journée, quelqu'un peut venir me voir pour une personne qui est détenue, le lendemain pour une personne qui est en liberté. Donc, c'est ça le défi, c'est d'essayer de jongler avec plusieurs aspects
0: vous,
1: en même temps.
0: Vous êtes combien dans l'équipe?
1: Dans l'équipe à Montréal, on est 11.
0: Vous êtes 11 oui. Personnes, puis vous travaillez en collaboration.
1: Beaucoup. On a vraiment une belle collaboration, tout le monde ensemble. Oui, on travaille beaucoup, peu importe le poste, peu importe l'heure de la journée, on travaille beaucoup ensemble. On s'entraide beaucoup.
0: Donc, même s'il y a une équipe dédiée aux détentions, oui. Puis une équipe dédiée aux gens en liberté, vous travaillez
1: on
0: vraiment...
1: On travaille beaucoup ensemble. Oui, on a un beau noyau, puis on travaille beaucoup ensemble. Oui.
0: Est-ce que c'est quelque chose qui t'a attiré
1: Oui.
0: Entre autres?
1: Entre autres, pour retourner à Montréal, oui. C'est sûr que, oui, c'est une belle... oui.
0: Dans quel contexte, parce que tu as parlé tantôt que tu travaillais à Saint-Jérôme quand même, puis tu avais beaucoup aimé la clientèle détenue là-bas, qu'est-ce que tu as plus particulièrement apprécié, par exemple, à Saint-Jérôme, puis qui a fait un peu la différence par rapport à Montréal?
1: En fait,
0: quand j'étais... Ce n'est pas pour comparer les régions, mais c'est pour vraiment qu'on comprenne qu'est-ce qui peut faire la différence pour un poste qui est pareil.
1: C'est la même chose, oui.
0: Qui est la même chose, le même titre, si je peux dire, mais qui peut quand même comporter des tâches différentes ou des responsabilités différentes.
1: Le poste que j'avais de technicienne en droit, en fait, quand j'étais sur ce poste-là, j'ai ma directrice, Julie Ouimet, qui m'a téléphoné pour me dire qu'il y avait un poste à Saint-Jérôme qui était ouvert pour une technicienne en droit, mais pour aller dans les centres de détention, pour faire l'admissibilité directement dans les centres de détention, donc directement sur le terrain. Donc, c'est quand après, je retournais à Saint-Jérôme, puis que j'ai essayé vraiment ce poste-là sur le terrain, c'est ce que j'ai vraiment aimé, puis c'est ce qui m'a vraiment allumé, puis je me dis c'est vraiment ça que je vais faire le contact directement avec les clients dans le centre de détention. Je trouve que ça apportait vraiment un côté humain puis un aspect humain au travail qu'on faisait. Tandis qu'à Montréal, c'était en visio.
0: Oui.
1: Donc, c'est ça la différence. Là, on se déplace dans les centres de détention, c'est ça la différence.
0: Où tu la sens le plus, la différence, quand tu es en contact avec les détenus?
1: Le fait d'être devant la personne, de lui parler, pas devant un écran. Le fait il faut quand même établir un lien de confiance assez rapidement. Mais la personne, on dirait qu'elle est plus apte aussi à s'ouvrir puis à nous parler quand on est devant elle que devant un écran ou par téléphone. Puis c'est le côté humain, je trouve, le côté rassurant, la voix, tout ça, c'est plus... J'aime bien.
0: Quel sentiment ou qu'est-ce que ça peut générer parfois? Parce que sûrement qu'il y a des gens qui nous écoutent qui doivent dire, mon Dieu, elle va voir des détenus en prison, comment elle se sent? Y a-t-il un sentiment particulier ou y a-t-il des situations dans lesquelles tu as été peut-être moins confortable ou plus confortable? Y a-t-il des situations plus spécifiques?
1: J'ai pas eu de situation que j'étais pas confortable, honnêtement. Moi, j'essaie de mettre tout le monde à l'aise le plus rapidement possible quand j'arrivais, puis de montrer qu'on était là pour les aider. Mm-hmm. C'est vraiment ça que j'essayais de faire. Donc, j'ai pas eu de situation que j'étais mal à l'aise.
0: Comment ça se passe sur le terrain quand on y va? Raconte-moi juste une petite idée. On se présente en détention.
1: On se présente, on passe par la sécurité, qui est un peu comme à l'aéroport. Ils vont fouiller la valise, ils vont nous regarder, être sûr qu'il n'y a rien. Des fois, il y a des chiens qui se promènent. Puis par la suite, on va où est-ce qu'il y a des cubicules réservés pour les avocats. Donc, c'est là que j'allais pour rencontrer les clients. Je donne la liste aux agents, la liste des gens à rencontrer. Puis après, les personnes se présentent, une à la fois. Ça fait que ça peut être 20, 30 par jour, ça dépend.
0: 20, 30 ça par pourrait, jour? Oui. Ah oui, c'est des grosses journées.
1: Oui, mais c'est des rencontres assez rapides de 3, 4 minutes.
0: Ça fait que donc, tu poses des questions de base pour ouvrir le dossier, puis... Les personnes n'ont sûrement pas leur papier non plus pour démontrer leur revenu. Donc, ils n'ont rien. Ils viennent, ils signent. Puis...
1: Exactement. Puis, on pose des questions. Puis, après, on fait affaire avec l'avocat puis pour obtenir les documents pour pouvoir émettre le mandat d'aide juridique.
0: Ah oui. Hein? Donc là, tu es 100% visio aujourd'hui. Est-ce que ce contact-là te manque?
1: Oui, certainement.
0: Oui. Hein? Alors, c'est peut-être pour ça que ça t'a amené à t'intéresser au programme d'accompagnement justice autochtone. On va y venir parce que tu as levé la main à ce projet-là.
1: Oui.
0: C'est un projet où on a organisé la présence d'une technicienne en droit. On cherchait la présence d'une technicienne en droit à la cour municipale même pour aller faire l'admissibilité des personnes qui se retrouvaient dans le programme d'accompagnement justice autochtone, qui est un programme qui est offert à la cour municipale. Pourquoi t'as levé la main, premièrement?
1: En fait, c'est ça parce que c'est un travail de terrain encore. Donc, moi, j'aime ça, le travail de terrain. D'aller directement à la cour puis rencontrer les gens, je trouvais que c'était une bonne idée parce que je pense que c'est des gens qui ont peur peut-être de venir au bureau, qui sont plus craintifs pour se rendre au bureau. Donc, le fait que nous, on va sur place puis qu'on peut les rencontrer soit avant leur cours, après leur cours, je pense que ça les rassurait pour eux. Puis que moi, je trouvais ça intéressant de pouvoir aller là-bas puis faire cet accompagnement-là pour les aider.
0: Tu fais ça combien de fois à toute
1: C'est deux fois fréquence? Par mois.
0: Deux fois par mois, puis oui. c'est toute la journée? Ou
1: c'est seulement le matin, de 9h30 à 11h30 environ.
0: Raconte-moi donc comment ça se passe. Parle-moi de la première fois où tu t'es présentée à la cour municipale pour aller, dans le fond, rencontrer là, les gens qui participaient au programme d'accompagnement justice autochtone.
1: La première fois, je suis allée avec mon directeur qui m'a fait un peu le tour de la cour municipale parce que je n'avais jamais été.
0: Jamais allée
1: non,
0: à la cour municipale?
1: Non, à la cour municipale, non.
0: Donc, c'était vraiment un baptême
1: oui.
0: là, à 100%.
1: Donc, il m'a fait découvrir un peu le premier étage, le rez-de-chaussée. Par la suite, il m'a dit qu'il y avait une cérémonie. Donc, je n'étais pas au courant qu'il y avait une cérémonie. Il m'a dit qu'avant chaque début de cours, il y a une cérémonie qui se fait dans la salle de cours. Donc, un petit peu avant la cérémonie, on est rentré. Chaque semaine, en fait, chaque fois que je vais, il y a toujours une cérémonie. Moi, je pensais que c'était quelques fois, mais c'est à chaque fois.
0: Donc, à chaque fois oui. qu'il y a une demi-journée d'audience.
1: Oui. C'est des dates réservées pour eux, oui, un mercredi sur deux.
0: Un mercredi sur deux. À chaque fois, ça s'est précédé d'une cérémonie.
1: Oui, à chaque fois.
0: Comment ça se passe?
1: Souvent, c'est une personne de la communauté, en fait, une personne aînée, qui va demander à tout le monde de se mettre. Quand tout le monde est rentré dans la cour, même le juge, il va demander à tout le monde de se mettre en rond autour de la salle. Tout le monde se met debout, ceux qui veulent, mais tout le monde participe tout le temps. Donc, tout le monde se met en rond autour de la salle de cour, autour des bancs. Puis, il va faire un enseignement. L'aîné va faire un enseignement sur la vie, sur qu'est-ce qu'il faut apprécier de la vie. Puis tout ça, c'est toujours des discours très positifs. Puis comme quoi, même si on se retrouve dans une situation difficile, mais il ne faut pas perdre espoir, puis il faut continuer d'avancer. Puis, ça peut durer quelques minutes. Donc, tout le monde écoute. Puis par la suite, ils vont faire brûler un peu des herbes sacrées. Ça peut être différentes herbes dans un petit bocal. Puis l'aîné va demander, il va passer devant chacune des personnes, puis il va demander, c'est comme un acte de purification qu'eux font même dans leur communauté. Puis l'aîné va demander si on veut recevoir, c'est un peu comme de la fumée, si on veut la mettre vers nous, puis sinon on peut juste lui dire non. Puis il passe devant tout le monde pour le faire, puis après ça, il termine toujours avec un petit mot aussi, un petit mot d'espoir, puis un petit mot que tout le monde est là pour s'entraider. Puis c'est toujours très positif, les messages qu'ils font. Puis après, la cour commence.
0: Et puis... Même le juge est en rond au même niveau?
1: Au même niveau, tout le monde, oui. Mais des fois, le juge même enlève sa toge. Puis vraiment comme tout le monde. Comme si tout le monde était sur le même pied d'égalité.
0: C'est intéressant.
1: C'est vraiment beau à voir.
0: Donc, ça fait un espace qui est plus ouvert au dialogue, tu penses?
1: Oui.
0: Ou à la conversation, à trouver des solutions?
1: Oui, parce que le but de ce programme-là, je pense que c'est vraiment pour diminuer que les Autochtones soient en prison. Donc, ils veulent vraiment travailler sur la réinsertion sociale, sur la réhabilitation. Je pense que c'est ça le but. Donc, aller vers la discussion, c'est vraiment ça qui essaie d'amener le fait que les Autochtones aillent moins en prison.
0: T'as-tu des expériences plus particulières? Est-ce que c'est-tu différent d'un juge à l'autre, par exemple?
1: Oui, il y a un juge, entre autres, qui a commencé la cérémonie, qui a enlevé sa toge. Puis, par la suite, au lieu de continuer d'aller s'asseoir sur son siège, comme les autres juges vont faire, il s'est assis à côté de la greffière, puis qui a dit que tout le reste de la cérémonie allait se dérouler comme ça.
0: Donc les greffiers, dans le fond, sont toujours plus bas que le juge?
1: Oui.
0: Ou ils sont au même niveau que les autres?
1: Oui, au même niveau que tout le monde, les avocats, les
0: clients. Le juge est surélevé normalement, mais là, le juge est allé s'asseoir à côté de la greffière.
1: Oui, il n'a pas remis sa toge. Il est resté vraiment habillé en civil. Puis par la suite, il y a des avocats même qui rentraient dans la salle de cour, puis qui se demandaient, « Ah, finalement, il n'y a pas de juge », puis ils retournaient. Puis le juge dit, « Non, je suis là. » Fait que toute la cérémonie, il a fait ça comme ça. Il est resté assis à côté de la greffière, toute la cérémonie.
0: La cérémonie, mais après, pendant l'audience?
1: Pendant l'audience aussi.
0: Pendant l'audience aussi?
1: Oui, oui. Donc, c'est la première fois, la seule fois que j'ai vu.
0: Puis les juges, à ce moment, les avocats, est-ce qu'ils se lèvent pour parler? Est-ce que ça se passe comme dans
1: les... Il a demandé, en fait, que les avocats, pour cette fois-là, tout le monde reste assis, pour que tout le monde soit au même niveau. Pour cette fois-là. Oui, c'était très beau à voir.
0: Puis, il s'est inspiré de quoi, ce juge, pour arriver à cette façon de faire-là? Parce que tu me dis que ça dépend des juges, c'est pas toujours de la même manière.
1: Je pense qu'il disait que dans d'autres provinces, c'est de la coutume, que ça se fait comme ça, puis que même habituellement, les audiences se déroulent quand même quand tout le monde est en cercle. C'est juste que lui, les audiences, ils ont repris un petit peu plus traditionnellement, mais il disait que dans d'autres provinces, c'était une façon de faire, c'est une coutume de faire. Puis qu'il aimerait que ça se fasse à Montréal aussi.
0: C'est intéressant. Qu'est-ce que tu en aurais senti, toi, cette première expérience-là, après...
1: Je trouvais que c'était vraiment comme tendre la main à des gens qui sont souvent mal vus ou mal entendus ou mal écoutés. Puis je trouve que c'est une belle façon. Je trouve que c'est tellement positif la façon qu'ils font, qu'ils devraient le faire même pour d'autres personnes, pas juste pour les Autochtones. Mais c'est ça, je trouve que c'est un bel aspect humain qu'ils ont essayé de démontrer.
0: Mais pourtant, on est dans une salle de cours, fait qu'ils veulent vraiment tout enlever le décorum
1: oui,
0: autour
1: exactement.
0: De ça pour se rapprocher de l'accusé, ou
1: oui.
0: Si je peux dire, là, puis essayer de trouver plus des solutions parce que c'est un programme d'accompagnement.
1: Oui.
0: On cherche vraiment...
1: D'accompagnement pour éviter la prison, éviter la détention. C'est surtout ça que le programme vise.
0: Puis comme tu as dit, la réinsertion sociale.
1: Oui.
0: Bien, c'est intéressant. Écoute, on va passer à la pause musicale. Tu as choisi une chanson, dis-nous laquelle.
1: Oui, chanson « Dans le vide », c'est un chanteur québécois, Jason Kuroa, qui a des origines portugaises. Puis c'est une chanson qui parle beaucoup d'espoir, puis que même si des fois on sent qu'on est dans le vide puis qu'il n'y a rien devant nous, ben, il faut toujours continuer d'avancer.
0: Donc,
1: c'est une chanson qui parle de ça.
0: Alors, on écoute ça.

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1: Alors, je suis de retour avec mon invitée Marie-Claude Deviveros. On poursuit sur notre discussion concernant le programme d'accompagnement justice autochtone. J'étais intéressée par de savoir comment tu te débrouillais avec la barrière de langue.
2: Oui, parce que c'est des gens qui parlent très peu anglais. Ils ne parlent pas français. C'est très rare que quelqu'un va parler français. Donc, ils parlent en anglais. Il y a toujours des intervenants qui sont sur place quand je me rends à la cour municipale, qui sont là pour les accompagner si jamais j'ai besoin d'aide pour les aider, pour m'aider à les comprendre. À date, c'est vraiment des gens qui parlent en anglais, donc j'ai pu réussir à les comprendre. Puis, mais c'est sûr que c'est pas évident parce que des fois, ils ont très peu de mots en anglais. Donc, on essaie quand même de se débrouiller, mais
1: c'est pas évident. Tu parles comme en langue des signes?
2: Des fois, je leur pointe un petit peu sur la demande d'aide juridique pour être sûr qu'ils comprennent ma question. Mais sinon, j'ai réussi quand même à avoir les informations que j'ai besoin.
1: Et toujours, ton rôle, c'est de t'assurer qu'ils sont admissibles à l'aide juridique
2: oui.
1: pour qu'ils puissent, que l'avocat qui ont choisi de les représenter puisse avoir un mandat. C'est toujours
2: exactement,
1: le même rôle.
2: Oui, c'est ça.
1: Mais là, tu te déplaces.
2: Oui.
1: Quand tu les rencontres, on t'a parlé tout à l'heure de la cérémonie. Est-ce que c'est avant la cérémonie ou après?
2: Ça dépend. Des fois, je peux arriver puis les avocats savent que j'arrive. Donc, ils ont déjà des clients qui sont prêts à être rencontrés. Donc, des fois, c'est avant la cérémonie. Puis, on essaie toujours que les clients assistent à la cérémonie. Donc, soit on va faire les rencontres avant ou si je sais que la cérémonie va commencer bientôt, bien, je vais dire on va les rencontrer après pour qu'ils puissent assister. Donc, des fois avant, des fois après. Des fois, il y a des clients qui sont détenus à la cour municipale. Donc, c'est dans le sous-sol de la cour municipale. Il y a une façon pour se rendre. Il faut donner le nom puis... Des fois, c'est
1: donc,
2: l'avocat qui va venir me voir, oui.
1: Tu te déplaces à la détention de la cour
2: oui.
1: municipale pour aller faire l'admissibilité aussi.
2: C'est
1: tout ça dans ta demi-journée.
2: Oui.
1: Bon, quand même. Tu peux en voir plusieurs?
2: Ça dépend. Ça peut être entre 5 et 12.
1: Bon, ça dépend des...
2: Ça dépend des journées, oui.
1: Des journées. Mais c'est vraiment ces deux journées-là qui sont dédiées
2: oui.
1: au programme. Et que quand tu... Toi, est-ce que tu assistes à toutes les cérémonies?
2: Oui, j'essaie d'assister. Vraiment, sinon, s'il y a un client que ça a été un peu plus long, je vais arriver un petit peu en retard, mais j'essaie d'assister quand même, parce que je trouve ça très beau, vraiment ce qu'ils font. J'aime beaucoup.
1: Ah oui, hein? Toute la signification de tout ça, c'est venu te chercher.
2: L'aspect humain, puis le fait de retourner vers la terre, le fait d'avoir des vraies valeurs humaines, je trouve ça vraiment intéressant. Dans une salle de cours, qu'habituellement, c'est plus strict, plus... Je trouve ça vraiment bien. J'aime ça.
1: D'où ça vient, ces valeurs-là? Tu parles d'écoute, de retour à la terre, de non-jugement. Ça vient d'où, ça?
2: Je pense que ça vient de mes parents, mon père, ma mère. C'est sûr que c'est des gens qui sont extrêmement empathiques, extrêmement toujours là pour aider tout le monde, toujours là pour écouter tout le monde sans jugement, peu importe ce qui arrive dans la vie. C'est toujours des gens qui sont là. Puis je pense que c'est eux qui m'ont transmis ces valeurs-là.
1: Fait que c'est très fort en toi.
2: Oui.
1: Parce que là, tu travailles en plus en maison de transition. Ça, c'est en dehors de l'aide juridique.
2: Oui.
1: Tu fais ça quand?
2: Le samedi.
1: Et qu'est-ce qui t'a attiré vers le travail? C'est quoi ton poste à la maison de transition?
2: Je suis surveillante, intervenante à la maison de transition.
1: Ah oui? Puis là, tu fais ça les samedis?
2: Oui.
1: À chaque semaine, en plus de ton travail à temps plein?
2: Oui.
1: Mais pourquoi?
2: Quand j'allais rencontrer les gens en détention, on dirait que je voulais savoir un peu plus le parcours après, oui, ce qui allait arriver. C'est ça. Donc, j'ai eu l'opportunité, j'ai vu un poste en maison de transition. J'ai dit, je vais essayer. Je ne suis pas intervenante, je n'ai pas de formation d'intervenante.
1: Oui.
2: Mais j'ai dit, je vais essayer quand même parce que j'ai eu beaucoup de contacts avec la clientèle puis j'aime beaucoup le travail terrain. Donc, j'ai dit, je vais essayer, voir. Puis, ça a été un vrai coup de cœur. J'aime vraiment ça.
1: Qu'est-ce que vous faites?
2: Beaucoup de choses.
1: La maison de transition, dans le fond, c'est vraiment la personne sort de prison.
2: Exactement.
1: Et se retrouve en maison de transition pendant un certain temps.
2: Oui.
1: Avant de réintégrer pleinement la société.
2: Oui.
1: Bon, et là, qu'est-ce que vous faites, les activités? Comment ça fonctionne?
2: Habituellement, en fait, le poste, c'est vraiment un poste d'intervenante. Donc, d'être sur le plancher parce que c'est un milieu de vie. Donc, de rester avec eux, de voir au bon déroulement que tout se passe bien, tout ça. Il y a des tournées aussi à faire, donc c'est ça. Puis, vu que j'aime beaucoup le terrain, puis que j'aime beaucoup faire participer les gens, puis que je trouve ça intéressant, on a commencé à faire des recettes le samedi. Donc, on fait des recettes, des petites recettes quand même assez simples, mais je voyais que les gens embarquaient, les gens aimaient ça, puis je me disais en même temps, c'est une façon de réhabiliter aussi les gens, parce que les gens vont partir éventuellement, puis avec des nouvelles recettes ou juste des envies de cuisiner. Donc, je trouvais ça bien.
1: Puis, une de tes initiatives?
2: Oui.
1: Sérieux?
2: Oui.
1: C'est vraiment le fun. Puis, les gens embarquent?
2: Vraiment. Les gens ont beaucoup embarqué. Même qu'on a cumulé plusieurs recettes, puis on a décidé de faire un livre de recettes qui s'en vient, qu'on est en train de travailler là-dessus pour les résidents qui vont partir, qui vont être intéressés pour en avoir une copie.
1: En moyenne, combien de temps les gens restent là en maison de transition?
2: Ça peut être entre 3 mois et 2 ans, 3 ans.
1: Ah, vraiment, hein?
2: Oui.
1: Puis toi, ça fait combien de temps que tu fais ça?
2: 2 ans, depuis mars 2024.
1: Donc, ton rôle est un rôle de surveillance, un rôle de faire participer aux activités.
2: Oui, de réintégrer, les gens à la société. Essayer.
1: Puis, qu'est-ce qu'il y a d'autre comme activité?
2: On joue badminton aussi.
1: Bon, ben, c'est une façon de bouger,
2: une façon,
1: façon de cuisiner, une façon de faire plein d'activités dans ta journée.
2: C'est ça.
1: C'est intéressant. Est-ce que tu dois t'attacher, j'imagine, à des gens?
2: C'est sûr qu'il y en a qui marquent notre parcours plus que d'autres. Il y en a, c'est sûr qu'on voit qui sont partis, qui sont arrivés, qui étaient vraiment démunis, puis qui partent vraiment avec des bons outils. Fait que ça fait plaisir à voir, puis on est content de les voir partir quand ils partent, puis avec leur coffre d'outils, puis qui sont prêts comme à continuer leur vie. Ils ont eu une période de détention, ils viennent dans la maison de transition, ils partent, puis sont contents. Fait que c'est ça notre mission, c'est ça la mission à la maison de transition. Je suis contente de participer un peu à ça.
1: C'est beau parce que c'est vraiment une continuité.
2: Oui.
1: Tu as commencé avec l'accès à la justice au départ,
2: oui,
1: au niveau de l'admissibilité, oui, ce qui est ton métier, mais tu poursuis pour la suite, tu continues l'accès à la justice dans le « ce qui se passe après
2: oui ».
1: C'est vraiment intéressant. Et dis-moi, là, as-tu une expérience ou quelque chose que tu as vécu là où tu as fait te sentir que tu avais fait la différence? Des fois, ça peut être pas grand-chose, mais as-tu des choses qui te viennent en tête que tu as envie de raconter?
2: Je me rappelle, quand j'étais à Saint-Anne-des-Plaines, il y a un monsieur qui est venu pour me rencontrer avec une marchette. Puis sa marchette, il y avait une roue qui était absente. Puis donc, il y avait vraiment de la difficulté à se déplacer. Il est venu me rencontrer, il y a eu peine et misère pour venir me voir. Donc, je fais de son admissibilité, c'était pas pour ça, le dossier, c'était pour autre chose. Par la suite, je lui ai demandé s'il y avait de l'aide, s'il y avait quelqu'un qui pouvait l'aider, parce que je trouvais qu'il faisait un peu pitié. Puis c'est un monsieur quand même d'un certain âge, donc je lui ai demandé s'il en a parlé à quelqu'un, un agent, ou pour l'aider pour sa marchette. Puis il me dit que non, puis qu'il ne pensait pas que quelqu'un pouvait l'aider. Fait que quand j'allais à Saint-Anne-des-Plaines, il y a beaucoup d'avocats aussi qui étaient présents, d'avocats carcérales, qui sont présents en même temps que moi. Puis on a commencé à parler, donc créer des liens. Donc j'ai demandé au monsieur, est-ce que vous me permettez? Je vais demander à une avocate carcérale si elle pourrait, elle, vous aider. Puis il me dit oui, pas de problème. Donc, je lui ai demandé à une avocate, elle m'a dit « Oui, tu peux m'envoyer son nom, puis je vais voir la semaine prochaine si je peux le rencontrer. » Puis, donc, j'ai transmis les informations. Puis moi, j'ai dit « Je vais laisser ça aller, on va voir si le monsieur, ça va fonctionner. » Puis la semaine d'après, quand je suis retournée, j'ai vu le monsieur dans le cubicule avec l'avocate. L'avocate était assise par terre, en train de voir c'était quoi le problème. Puis elle m'a envoyé...
1: Avec sa marchette?
2: Oui, avec la marchette.
1: Avec la roue de sa marchette.
2: Oui, elle était en train de voir si vraiment ça pouvait être réparé ou il pouvait mettre une autre roulette. Puis la semaine d'après, j'ai reçu la lettre. Une demande d'intervention à la détention pour aider le monsieur, soit avoir une nouvelle marchette. Fait que le monsieur est venu me voir, parce que je l'ai comme vu 3 semaines de suite, puis il était vraiment content, il y a eu une nouvelle marchette.
1: Oui, parce que ça fait partie du droit carcéral.
2: Oui.
1: C'est un type de droit aussi qu'on fait et pour lesquels on peut accompagner aussi les détenus, mais qui demandent, qui peut aussi susciter des mandats d'aide juridique.
2: Exactement.
1: Générer des mandats d'aide juridique.
2: Oui, parce que c'est un besoin pour lui.
1: Oui. Bien, écoute, c'est la fin déjà. J'étais suspendue à tes lèvres, Marie-Claude. Merci beaucoup d'avoir accepté encore une fois de venir nous rencontrer. Il est clair que l'accès à la justice, ça repose sur le travail complémentaire de nombreuses personnes qui accompagnent les citoyens à différentes étapes de leur parcours. Puis toi, t'en es l'exemple. Le témoignage, donc ton témoignage, met aussi en lumière l'importance du contact humain, de l'écoute, de l'adaptation aux réalités qui sont vécues par les personnes qui traversent notre système judiciaire. Le rôle des techniciens en droit demeure essentiel pour soutenir les équipes, réduire les délais, puis favoriser un accompagnement de qualité. Puis franchement, là, tu t'es dépassé là-dessus, vraiment. On se retrouve donc un mardi sur deux de 11h à 11h30 sur les ondes de CIBL 101.5 pour continuer de vous faire découvrir des humains qui sont toujours aussi vrais et authentiques. 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Un merci encore tout particulier à Maurice Bolduc pour la mise en onde et à très bientôt!

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0: Et vous écoutez Esprit de quartier, l'émission consacrée à celles et ceux qui transforment Montréal un quartier à la fois.
1: Alors bonjour tout le monde à la maison, allô Alexandra.
0: Allô.
1: Déjà notre dernier épisode,
0: oui.
1: C'est incroyable, cette saison est passée vraiment très vite. Puis à travers les différents sujets de la saison, on a exploré vraiment là, comment les tables de quartier agissent concrètement sur leur territoire. On a découvert une multitude d'initiatives qui touchent, accrochez-vous bien, à l'alimentation, au logement, à la culture, à la transition socio-écologique, à l'éducation, à l'immigration, à l'itinérance, aux jeunes, aux aînés, à la démocratie et à l'information locale. Tout
0: quel
1: ça
0: programme.
1: En 15 épisodes. Puis on a aussi visité, mine de rien, une quinzaine de quartiers aussi. Là, je regardais ça en préparant l'émission. On est allé dans l'extrême ouest, là, donc Pierrefonds, Roxborough, on est allé à Pointe-aux-Trembles, Montréal-Nord, Parquex, Saint-Michel, Solidarité-Undicic. Donc, en tout cas, on s'est promené vraiment partout à Montréal. Donc, ça a été vraiment un bon tour de piste qui nous a permis de voir ce que l'esprit de quartier qui anime nos milieux de vie peut générer comme petite et grande transformation. Je pense que c'est ce que je retiens. Mais toi, qu'est-ce que tu retiens de cet épisode, de cette saison, Alexandra? Qu'est-ce qui t'a marqué particulièrement?
0: Ben, en re-regardant l'épisode, je me suis rendu compte que j'étais tellement chanceuse d'avoir fait cette saison. Déjà, j'adore notre milieu de travail. Je me le prouve tous les jours et j'ai tellement aimé être derrière le micro avec toi, Joachim. C'était vraiment une chance inouïe. C'était beaucoup de travail d'écriture, beaucoup de travail d'organisation, pour vrai. Mais honnêtement, quel beau feeling à la fin. J'ai aimé tous nos épisodes, tous nos invités. Et si tu me poses la question, quel moment je garde? Ben, j'en garde deux en tête. J'ai pas su choisir, j'avoue. Donc, il y a déjà l'épisode sur la médiation culturelle. Ça me parle profondément. Je pense qu'on l'a vu pendant l'épisode parce que je crois profondément que la culture doit être accessible à tous et qu'elle crée vraiment ce lien entre les gens, ce lien qui est très animé dans notre milieu. Mais il y a aussi l'épisode sur la démocratie locale que je retiens surtout dans le contexte des élections fédérales qui arrivent. Provinciales, absolument. qui montre à quel point il existe plein d'espaces citoyens pour s'informer, échanger et se solidariser. Bref, c'est une saison qui a été très exigeante, mais qui a été profondément riche. Et je garde vraiment le sentiment d'avoir réussi à faire quelque chose de précieux et surtout d'avoir été entourée des bonnes personnes.
1: Ah oui, tout à fait. Je partage entièrement. C'est un plaisir là, d'animer cette émission avec toi, Alexandra. Moi, ce que je retiens, je suis très groupie là, de toutes les personnes qui travaillent dans notre réseau. À chaque fois qu'on s'assoit avec ces personnes-là pour discuter, que ce soit dans le cadre de l'émission ou dans d'autres rencontres qu'on organise à la coalition. Je suis toujours inspirée. Je trouve que c'est des personnes qui sont vraiment comme toutes les discussions qu'on a ensemble sont édifiantes, sont éclairantes, sont motivantes, tout ça. De vraiment sentir cet engagement profond des personnes de notre réseau à travailler pour améliorer les conditions de vie de nos concitoyens, concitoyennes à Montréal. Moi, ça me touche et ça me donne beaucoup, beaucoup d'espoir. Mais si je dois nommer un épisode parmi toutes de ce qu'on a fait cette saison-ci. Moi, j'ai été très marquée par l'épisode sur la vieillesse citoyenne. On a reçu Denise et Janelle, deux femmes, mon Dieu, incroyables. C'est un épisode qui m'a fait du bien, qui m'a vraiment apaisée, qui m'a vraiment apaisée sur le plan personnel, là, sur l'idée de vieillir. Là, je pense qu'ils nous ont donné cette image d'une vieillesse qui était complètement engagée, très très active, et ça m'a apaisée. Moi, je pense là-dessus, mais aussi sur cette idée. Puis ça a vraiment été le cœur de la conversation avec elle, l'importance de faire communauté au-delà de travailler sur des luttes là, puis sur des grandes transformations. Juste l'idée de se rassembler dans un quartier. La table de quartier est un excellent véhicule, un excellent lieu pour rassembler des gens de différentes générations, de différentes cultures, etc. Puis elles nous ont rappelé ça, l'importance de faire communauté. Puis ça, je retiens ça.
0: Absolument. Puis pour conclure cette saison, pour notre dernier épisode, on a eu envie d'inviter notre boss, Yves Bellavance, le directeur général de la coalition montréalaise des tables de quartier, pour débriefer un peu avec nous de la saison. Donc on voulait aussi regarder avec lui ce que fait la CMTQ, qui fête ses 30 ans cette année, comment elle travaille et comment la CMTQ fait avancer certains enjeux, quel message elle porte également. Donc ça fait 17 ans qu'Yves travaille à la CMTQ, c'est vraiment une mine d'informations très précieuse. On a souvent d'ailleurs de très bonnes conversations sur l'heure du lunch, où on explore des avenues possibles, mais où on pose des questions sur le passé, sur l'histoire de notre réseau, du milieu communautaire, de la politique municipale, et j'en passe.
1: Donc, c'est un peu comme si on vous invitait à l'heure du lunch aujourd'hui, cette émission-là. On va être entre nous, on va avoir une bonne jasette. Je pense que ça va être intéressant.
0: C'est ça.
1: On y va?
0: C'est parti. Alors, on est de retour derrière le micro avec Yves Bellavance. Bonjour Yves.
2: Bonjour.
0: Ça va bien?
2: Ça va très bien, vous?
0: Super. Ouais, très, très bien.
3: Les deux. Oui, très bien.
0: Très bien. Puis, on a également Dominique de Saint-Michel qui est avec nous, qu'on a déjà reçu au sein de la saison, qui fait partie de notre place publique, mais qui est derrière le micro quand même, qui fera peut-être des interventions au besoin pendant l'entrevue.
1: Mais Dominique est aussi présidente de la
0: Absolument.
1: Coalition montréalaise des tables de quartier, donc plein de bonnes raisons d'être avec nous aujourd'hui.
0: Absolument. Yves, j'aimerais te poser une question qu'on a déjà un peu abordée pendant notre premier épisode, on l'avait expliqué, mais rappelle-nous un peu, c'est quoi la CMTQ concrètement?
2: Ben, la CMTQ, c'est la Coalition montréalaise des tables de quartier, mm-hmm. bien sûr. Puis le groupe des tables de quartier, bien sûr.
0: Voilà, on a tout dit.
2: C'est fini. Donc, 32 tables de quartier à Montréal. Okay. Ces tables-là travaillent à l'amélioration des conditions de vie, comme ça a été mentionné en introduction tout à l'heure, et à l'inclusion sociale. Mm-hmm. Et nous, on n'existerait pas sans les tables de quartier. Mm-hmm. Il n'y aurait pas de coalition. Alors, qu'est-ce que ça fait, un regroupement de... Avec ses membres, ben, ça les supporte, ça les aide, ça donne des espaces de discussion, ça contribue à aller chercher du financement. Mais surtout, je pense que notre partie du travail qui est plus visible, ben, c'est de prendre tout ce qui se passe, tous les enjeux ou les pistes de solutions, de les amener à notre échelle, nous, à Montréal, d'intervenir avec des décideurs, avec d'autres partenaires, d'autres alliés pour faire avancer des dossiers sur les enjeux les plus importants à Montréal. Mm-hmm. Voilà ce qu'on fait.
0: Mm-hmm. Puis on l'a dit en introduction, la CMTQ a 30 ans cette année, puis toi, ça fait 17 ans que tu es là.
2: Et oui.
0: Quelle place elle prend, la CMTQ, aujourd'hui à Montréal, comme actrice en développement social?
2: Bien, ça va faire 17 ans lundi prochain à 9h du
0: matin.
2: C'est vrai?
0: Wow! Ouais, ouais, on est sur la coche.
2: Le 25 mai 2009, là, j'avais été embauché. Ça a passé très vite. Et il n'y avait pas de ressources. J'étais tout seul dans mon bureau. Il n'y avait pas d'ordinateur. Il y avait très peu d'argent. C'était pour une année. Alors, si on regarde le chemin, l'évolution jusqu'en 2026, c'est assez incroyable. J'avais été embauché pour deux raisons, deux mandats, en fait.
0: OK.
2: Aller chercher plus de financement pour les tables. Ça, on l'a atteint deux ans plus tard, avec une augmentation de 50 % là, du budget des tables, mais surtout pour justement rayonner à l'échelle de Montréal, prendre une place dans le domaine du développement social. On voyait bien que on avait d'autres exemples comme en culture avec Culture Montréal, en environnement avec le Conseil régional d'environnement, on se disait on est capable, on est capable d'occuper ce créneau-là. Et je pense que modestement et fièrement, on l'a atteint, puis on a maintenant une bonne crédibilité en 2026. En tout cas, on est très sollicité. Ça doit vouloir dire quelque chose.
1: Nos agendas sont très remplis. Puis avec toi aujourd'hui, Yves, on avait envie de repasser un petit peu à travers quelques épisodes de la saison sur des sujets qui ont été, pour nous, en tout cas, on pense, assez importants. Et le premier sur lequel on voulait s'arrêter, c'est le sujet de l'itinérance. On a eu un épisode avec François de Centre-Sud et Valérie du Plateau Mont-Royal. Puis essentiellement, ils nous ont dit deux choses, dans ce que je retiens. Non, ils nous ont dit plein de choses, mais je retiens deux éléments assez importants dans ce qu'ils nous ont dit. D'abord, on fait fausse route quand on essaie de parler de cohabitation sociale et d'itinérance et de ne focusser que sur l'itinérance là, quand on parle de cohabitation, parce que la cohabitation sociale dans un quartier, ça devrait être le comment je dirais, c'est une question de vivre ensemble et ça devrait toucher à tous les groupes de la population. Ça concerne tout ce que la ville fait comme aménagement, structure, programme, activité pour que l'ensemble des gens dans un quartier soient ensemble et vivent mieux ensemble. Donc, tout ça, vraiment, ça a été un élément qu'on retient. Et l'autre élément qui est peut-être le plus douloureux, je dirais, là, c'est le fait qu'on dirait que la crise de l'itinérance, c'est un révélateur d'à quel point la solidarité, l'empathie, des fois, elle est vacillante dans nos quartiers, dans notre société, peut-être plus globalement. Là. On sent qu'il y a une volonté politique qui est plus là maintenant de s'attaquer à cette question-là, notamment par notre nouvelle mairesse à Montréal. Mais je me demande, elle est nourrie par quoi, cette volonté politique?
2: On n'est pas prêt de sortir de cette crise-là. On n'a pas les moyens actuellement pour s'en sortir. Il faut donc réussir à s'adapter. Il faut donc réussir à travailler en amont, travailler en prévention. Oui, d'une part, dans la communauté, pour que justement on puisse, tout le monde, avoir une belle vie, si possible, dans ces conditions-là, dans les quartiers. Mais qu'en même temps, il y a des zones de des connexions avec les populations qui sont logées, qui sont plus favorisées. Donc, on n'a pas le choix aussi de travailler encore plus fort pour résoudre le problème de la crise du logement et des inégalités sociales. Ça fait vraiment pas de sens de voir qu'il y a des personnes de 70 ans, 75 ans, 80 ans qui sont présentement dans la rue en itinérance, qui ne peuvent pas avoir une vieillesse sereine, même s'ils n'ont pas des très gros revenus. Ça ne fait aucun sens comme société. Donc, on ne peut pas accepter ça. Et je dirais que, oui, il y a beaucoup de bruit autour pour des personnes logées qui acceptent mal qu'il y a des personnes pas logées. Mais ça, c'est pas majoritaire. Non. Moi, je le vois pas comme étant majoritaire. Ça parle fort, ça fait beaucoup de bruit, mais je pense qu'il y a beaucoup de personnes apathiques. Et tu l'as mentionné tantôt, il faut aller, et c'est ce qu'on explore déjà, nous, avec la Ville de Montréal, la santé publique, comment se donner une stratégie montréalaise pour le vivre ensemble qui dépasse la question de l'itinérance. On l'a déjà vu dans le passé, là. Et là, on n'entend plus parler, mais... Ah, il y a une garderie qui s'installe, les citoyens chialent. Ah, il y a des jeunes dans un parc, ça fait du bruit, on n'est pas tranquille. Ah, on a une maison pour femmes victimes de violence ou des HLM. Quand il y avait des HLM dans le temps, c'était la même chose. Ah non, on amène la pauvreté. Bien, il faut prendre tout ça dans son ensemble. C'est un bloc sur lequel on doit travailler.
3: C'est ça, c'est le phénomène du pas dans ma cour, finalement, qui ne touche pas que ces personnes-là. Il va toujours y avoir dans des quartiers des gens qui se sentent tous les droits, finalement. Dès qu'il y a une autre population qui s'installe ou qu'il y a quelque chose qui arrive dans leur quartier qui vient les déranger dans leur quiétude, là, ça vient...
2: Exactement. Chambouler. J'ai de l'argent, j'ai un terrain, je veux la tranquillité. Mais le danger de ça, c'est de s'en aller comme dans certaines villes américaines ou ailleurs où... En fait, ces populations-là vont être carrément exclues de la ville. Je ne pense pas que c'est le type de société qu'on va avoir au Québec. En tout cas, je ne pense pas que c'est dans les valeurs de la majorité des gens au Québec.
3: Je pense que tu as bien raison.
0: Puis, on a aussi un grand sujet qui a été abordé pendant deux épisodes sur les grands projets d'aménagement. Je vous renverrai à nos deux épisodes sur le logement par et pour la communauté, puis un épisode sur l'immobilier collectif. On avait reçu d'ailleurs deux personnes, une personne de Pointe-Saint-Charles et une de Saint-Léonard, qui nous ont parlé de leur projet en développement immobilier hors marché qui visait à terme à la fois à créer du résidentiel et du non-résidentiel. On avait d'ailleurs reçu Dominique pour un des épisodes et Jessica de chez nous qui nous avait parlé des projets de centres communautaires qui sont développés aussi par les communautés, beaucoup de tables de quartier également dans les projets. C'était vraiment impressionnant de voir les opportunités de développement que les tables sont capables de saisir, même si c'est un travail qui est colossal. Puis il y a aussi tout un aspect qu'on n'avait pas, un aspect qui est très connexe à cette discussion qu'on n'avait pas amené, c'est tout le volet des grands projets d'aménagement. On a pensé d'ailleurs plusieurs fois à en parler, c'est Namur Hippodrome, Bridge Bonaventure, mais aussi l'écoquartier Louvain. C'est les tables de quartier qui vont jouer un rôle central dans ces projets. Ce n'est pas vraiment des projets qui sont seulement portés par des tables, bien entendu, mais c'est vraiment de l'aménagement et les tables y jouent un rôle particulier. Ça m'amène à ma prochaine question. C'est quoi le rôle des tables de quartier sur ces grands projets? Puis pourquoi est-ce que c'est nécessaire que les tables y soient?
2: Présentement, le rôle des tables est à deux niveaux. Je dirais. Déjà, avec les tables de quartier établissent des portraits de quartier, des diagnostics, connaissent très, très bien leur milieu, les enjeux. Et

0: ramener la voix de la communauté. Puis là, quand on parle de communauté, c'est pas juste des citoyens et des citoyennes, mais c'est aussi des organismes qui sont dans le quartier, des institutions, des gens qui y travaillent même. Donc, mm-hmm. d'avoir un point de vue, une vision de comment le développement du quartier va servir la population qui est là, qui est résidente actuellement. Et ça, c'est important. Souvent, on dit, ben, c'est de plus en plus important, je pense, que du côté des promoteurs, du côté de la ville, on trouve ça de plus en plus important, mais c'est loin d'être acquis. Puis il faut donner des moyens, parce que tu l'as dit, c'est colossal comme travail, ça, pour ce qui se rajoute dans tout le travail, les enjeux que Joachim a nommé tantôt. Là, vous avez traité cette année, il y a déjà beaucoup de travail, donc c'est colossal. Sauf qu'on ne peut plus être à l'époque où c'était des fonctionnaires de la ville, des ingénieurs, des promoteurs immobiliers qui, seuls dans leur bureau, décidaient du développement d'une ville. On ne peut plus faire ça, on n'est plus là-dedans. En tout cas, si on fait ça, c'est une erreur majeure. Mm-hmm. Voilà pourquoi c'est important.
1: L'autre sujet que je voulais aborder avec toi, Yves, c'est vraiment cette question de la collaboration intersectorielle, de la collaboration multiréseau, je ne sais pas comment l'appeler autrement, la transversalité, le travail. C'est cette idée que, puis c'est au cœur de l'approche des tables de quartier, de rassembler des acteurs variés de différents réseaux, secteurs, pour croiser des perspectives, s'assurer qu'on n'ait pas d'angle mort quand on essaie de solutionner un enjeu complexe. Donc, c'est tout ça, la collaboration intersectorielle, et je trouve que c'est vraiment au cœur, en fait, de ce qu'on fait. Fait que peux-tu nous en parler davantage, Yves? Je l'ai fait longtemps, là,
0: Oui, tu l'as bien fait. Il me semble que tu l'as bien expliqué. Oui, c'est au cœur, c'est dans l'ADN des tables, bien sûr. Dans le fond, dans le réseau des tables de quartier, dans cet ADN-là, on fait le pari que de se décloisonner notre propre secteur dans lequel on travaille, puis de travailler avec d'autres, ça va nous amener à peut-être avoir des gains sur certains enjeux. Mm. Ça fonctionne pas toujours, mais oui, ça fonctionne assez souvent. Ça veut dire quoi? Ça veut dire qu'on n'est pas juste entre organismes communautaires. On n'est pas juste la ville de Montréal seule de son coin. On n'est pas juste un groupe environnemental dans son coin. On essaie de mettre tout ce monde-là ensemble pour travailler, pour trouver des solutions et que tout le monde, selon ses possibilités, puisse y apporter sa contribution pour qu'on améliore les conditions de vie ou le cadre de vie aussi. Là, souvent, on a des beaux exemples justement sur le cadre de vie, parce que conditions de vie, il ne faut pas négliger que les politiques sociales du gouvernement du Québec sont importantes. Donc, il y a des limites aussi dans l'intervention localement dans un quartier. Donc, on fait le pari que ce travail-là va porter ses fruits, mais il y a des défis, il y a des enjeux. Il y a chaque culture organisationnelle. Il y a des rapports de force qui existent toujours. Et puis, ça n'empêche pas chaque organisme communautaire de faire ses revendications, ses manifestations aussi. Mais on essaie de travailler ensemble pour avancer ensemble puis trouver des solutions. Nous, à la CMTQ, on le fait à notre échelle à Montréal aussi. C'est vraiment une stratégie qu'on utilise beaucoup aussi. Mm-hmm. On travaille avec des regroupements d'organismes communautaires à l'échelle de Montréal, mais pas uniquement. Tantôt, je mentionnais Culture Montréal, Conseil régional de l'environnement, Vivre en ville, Conseil d'économie sociale. Tu parlais tantôt de transition en commun. Ben, c'est un bel exemple, justement, où on a mis ensemble des gens qui voulaient lutter contre l'injustice climatique et contre d'autres, l'injustice sociale, et ensemble, de voir un peu c'est quoi les ponts, c'est quoi les liens, puis comment on peut mettre nos forces pour influencer les décisions, les politiques publiques là-dessus. Fait que, moi, je pense que c'est winner.
1: Ouais. C'est winner, hein? Dominique, avais-tu... comment ça se passe à Saint-Michel, la collaboration intersectorielle?
2: Ben, ça se passe bien. On a plusieurs aussi grands projets où on essaie de réunir. Nous, dans le système alimentaire, on ajoute la notion de réussite éducative. Mm-hmm. Donc, transfo, tout ça, là, production, on essaie d'aller. La serre 4 saisons va nous amener une production locale accrue. On a déjà une serre, on a déjà un jardin, on a plusieurs petits jardins, mais cette serre-là va amener une production qui peut aller jusqu'à 20 tonnes de nourriture par année, selon les productions. Donc, il y a vraiment... puis on travaille avec le Collège d'Antique, avec plein de partenaires comme ça là, qui bonifient le projet, puis qui nous amènent ailleurs, là, pas simplement dans la simple production de légumes ou de fruits, mais dans cette collaboration-là, dans comment on travaille, la gouvernance, gouvernance. Là, présentement, on travaille à la gouvernance de la maison communautaire. Il y a 9 organismes qui ont des visions similaires.

0: Il y a aussi des façons de travailler qui sont vraiment différentes. Comment ensemble on va travailler cette gouvernance-là dans la maison communautaire, parce qu'on ne veut pas que ce soit 9 portes individuelles, mais un endroit où quand un citoyen ou une citoyenne se présente, elle a accès à un ensemble dans un continuum, puis un ensemble de services, puis qu'on travaille ensemble aussi là. Mmh. Fait qu'on est vraiment là-dedans, puis on a des organismes de tous les horizons. Fait que pour nous, l'intersectorialité, ça nous parle beaucoup, puis ça fait en sorte que ça bonifie grandement les grands projets puis l'ensemble du travail qu'on fait là sur le terrain.
1: On arrive à la fin de l'entrevue déjà, ça passe super vite, c'est incroyable. Une dernière question pour toi, une question de taille quand même, parce que je sais que tu es capable de répondre à des grandes questions. Si tu avais un souhait à formuler pour Montréal, ses quartiers, ses populations, ce serait quoi?
2: Je l'ai un petit peu évoqué tantôt, mais si j'ai mon plus grand souhait, ma plus grande crainte, et qui est un souhait en même temps, c'est qu'on ne devienne pas justement comme d'autres villes où ça soit inaccessible et puis qu'on devient uniquement une ville de population blanche, riche, classe moyenne et plus, et que finalement on perde toute la richesse là, de notre vie en société. Donc mon souhait, c'est qu'on n'arrive pas à ça et qu'on prenne les moyens pour ne pas le faire, y compris d'être assez mature politiquement pour reconnaître justement ce qui se fait dans les quartiers, dans les tables de quartier, dans plusieurs mouvements citoyens aussi qui existent là, à Montréal. Je pense qu'on n'a pas le choix. Au moment où on est présentement, si on n'a pas d'empathie, de bienveillance, si on n'a pas, si on valorise pas cette action collective-là, on n'arrivera pas à ces objectifs-là et on fera pas face non plus à tout ce qu'on voit là, présentement chez nos voisins du Sud et puis qui est en train un petit peu d'arriver ici avec certaines valeurs et certaines prises de position qu'on voit. Parce que voilà.
1: Ouais. Puis quand on regarde ce qui se fait dans les quartiers, comme tu le dis, effectivement, il s'en passe des choses. Tellement. Il s'en passe beaucoup.
2: Il s'en passe. Moi, c'est incroyable. Je suis admiratif devant vous autres, hein, Dominique et tous les autres qui travaillent tellement fort. Il y a tellement d'enjeux sur lesquels ils travaillent. Puis il y a tellement d'empathie aussi. Et puis, on n'a pas parlé, là, mais on pourrait parler aussi de tout ce qui est de la haine qui est véhiculée présentement, des mouvements masculinistes, de toutes les attaques qu'il y a contre le féminisme. Là, tu sais, je pense que ça n'a pas été abordé nécessairement dans les émissions qu'il y a eu cette année, mais c'est en fond, là, en fond d'écran de tout ce qui se passe. Un boulot fantastique. Ouais.
1: Ouais. Merci.
2: Merci à vous.
1: C'est déjà tout.
2: Et félicitations pour cette année.
1: Merci.
3: Merci. Alors, pour notre place publique, comme on vous l'a dit, on a la chance d'accueillir donc Dominique, qui nous a livré un texte la semaine dernière pour les 30 ans de la CMTQ, qu'on a eu la primeur d'écouter un peu en avant-première. On l'a trouvé tellement bon qu'on avait envie de vous le partager aujourd'hui. Dominique, à ton tour, je t'en prie.
0: Merci, Alexandra. Il y a 30 ans, la coalition montréalaise des tables de quartier naissait d'une conviction simple, mais profondément ambitieuse. Les quartiers ont une voix, une intelligence collective et une capacité d'agir qui doivent être reconnues. Aujourd'hui, 30 ans plus tard, cette conviction est toujours bien vivante. Et même plus, elle rayonne. Actrice incontournable du développement social et de la lutte à la pauvreté, la CMTQ agit pour bâtir une société plus juste, démocratique et inclusive. En s'appuyant sur la force de son réseau et la voix des quartiers, elle contribue à façonner une ville à l'échelle humaine, résiliente, où tout le monde a sa place. La CMTQ, c'est maintenant 32 tables de quartier à travers Montréal, 32 espaces enracinés dans leur milieu, 32 lieux de mobilisation, de concertation et de dialogue, 32 façons de faire vivre la démocratie au quotidien. Et je pense que l'on peut dire aujourd'hui avec beaucoup de fierté, ce réseau est une véritable force collective pour Montréal. Au fil des années, la coalition a grandi, elle s'est transformée, elle s'est structurée. Son équipe compte aujourd'hui 8 personnes engagées, compétentes et profondément attachées à la mission collective que nous portons. Yves, Joachim, Virginie, Alexandra, Jessica, Alice, Marie-Charles, Olivier. Et grâce à cette équipe profondément engagée, elle est devenue une voix incontournable du développement social à Montréal. Une voix qui porte les réalités du terrain. Une voix qui rappelle que derrière les politiques publiques, il y a des vies humaines, des familles, des jeunes, des aînés, des personnes qui vivent la pauvreté, l'isolement, le racisme, la précarité du logement ou l'exclusion sociale. Mais la force de la CMTQ, c'est aussi sa capacité à raconter les quartiers autrement. Trop souvent, on parle des quartiers populaires uniquement à travers leurs difficultés. Mais nous savons qu'ils sont aussi des milieux innovants, de solidarité, de créativité et de pouvoir citoyen. C'est dans cet esprit qu'est né le balado Esprit de quartier, qui donne la parole à celles et ceux qui transforment concrètement leur milieu chaque jour. Aujourd'hui, la CMTQ est présente dans de nombreuses instances montréalaises et québécoises. Elle participe aux débats importants, interpelle les décideurs et construit des ponts entre les institutions et les communautés. Et cette reconnaissance, elle ne s'est pas construite dans les grands discours. Elle s'est construite sur le terrain, dans les salles communautaires, dans les assemblées citoyennes, dans les moments de crise comme dans les moments d'espoir. La coalition est aujourd'hui de plus en plus sollicitée. On nous appelle pour participer, pour représenter, pour conseiller, pour prendre position. Et si cette reconnaissance témoigne de la pertinence de notre travail, elle nous rappelle aussi l'ampleur des besoins dans nos quartiers. Mais après 30 ans, une chose reste profondément intacte. La conviction que les communautés doivent être au cœur des solutions. Parce que les quartiers ne sont pas seulement des lieux où l'on habite. Ce sont des lieux où l'on se rassemble, où l'on crée des solidarités, où l'on imagine des réponses collectives aux enjeux de notre société. Et cette force-là, c'est cette force-là que porte la CMTQ depuis 30 ans. Une force ancrée dans le terrain, une force qui continue de transformer Montréal. Et quand on regarde le chemin parcouru, on comprend une chose. Cette histoire collective est loin d'être terminée.
3: Merci, Dominique.
1: Merci.
3: Merci tellement. Bravo, bravo. C'est ce qui conclut notre épisode, mais aussi notre saison.
1: Oui.
3: Ça y est. Merci à tous nos invités aujourd'hui. Merci, merci Dominique. Merci aussi à Tiffaine Roustan à la caméra, à Frédéric Dufresne pour la musique et bien sûr à CIBL. On voulait aussi prendre le temps de remercier toutes les personnes artistes, slameuses, poètes qui sont venues nous livrer des textes dans notre segment La Place Publique. Je vais les citer un par un. Donc il y a Dominique Desmeules, Isabelle Jeté, Joris Maillochon, Maxime Barrette, Marie-Ange Sanchez, Maud Ménard Chicoigne, Amélie Prévost, Kenny Thomas, Antoine Leclerc et Agathe Mélenchon. Merci d'avoir apporté tant de beauté à notre émission. C'était vraiment de très belles respirations. Et merci à vous tous qui nous avez suivis, nous avez écoutés, qui avez invité aussi vos amis à nous écouter. On a senti que l'intérêt était vraiment grandissant au fur et à mesure de la saison. Et elle va certainement continuer à vivre en ligne, notre émission, sur espritdequartier.ca, sur toutes vos plateformes d'écoute également. Donc continuez à partager ce balado. Ce fut vraiment un immense plaisir pour nous. Je parle au nom de Joachim et moi-même.
1: Oh oui, complètement.
3: Oui, d'animer cette émission. Bon été et même les deux pieds dans le sable ou alors un cornet de glace à la main, gardez l'oreille ouverte car les solutions, elles viennent du terrain. À bientôt.
1: À bientôt.

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0: Bonjour et bienvenue à L'Effet durable, l'émission de la Maison du développement durable sur les ondes de CIBL 101.5. Maude Desbois, votre animatrice, comme à tous les mardis midi. Et oui, on s'en va vers la fin tranquillement, on s'en va vers l'été. Et justement, pour lancer cette portion estivale, on s'en va tranquillement vers le Maïté. Maïté Bellemire, journaliste, chroniqueuse et recherchiste, est là avec nous.
2: Oui, bonjour Maude, bonjour tout le monde. Effectivement, c'est la saison estivale, il fait beau. Oh, on est contente, tout le monde a une robe autour du studio,
0: oui,
2: sauf moi.
0: Ben non, moi je t'en pantalon.
2: C'est pas grave. Et donc j'avais envie de vous parler un peu jardinage, comment dire, aménagement de balcon. Toi, Maude, ça se passe comment chez vous? T'as une cour, tu jardines?
0: Oui, je jardine beaucoup. J'ai installé des bacs en fait parce que moi c'est un fond de gravel dans ma cour, comme beaucoup de cours de Montréal. Fait que j'ai dû accoucher d'un jardin, ajouter une couche de terre. Mais j'ai fait aussi des bacs, oui. C'est ça, mer au front à fond. Mais j'ai fait des grands bacs là, avec mes enfants pendant la pandémie. C'était merveilleux.
2: Ah, OK. Donc là, chaque année...
0: Chaque année,
2: là,
0: on
2: renfloue. C'est déjà commencé. C'est bien, c'est terminé. C'est...
0: Oh, oui, c'est bien, bien entamé. Là, okay. Puis les derniers semis sont sortis et plantés.
2: Ah, OK, parfait. Bon, bah, là, cela est arrivé. Hein. Moi, je me suis venue à vélo. J'ai compté les arbres, les lilas, tellement il y en a. C'est comme ma saison tellement préférée, mais je dis ça à chaque fleur. Chaque arbre qui fleurit. Donc, je suis pas très fidèle. Mais avec la frénésie du retour des températures élevées, des couleurs partout qui nous font du bien, on a une seule envie, c'est d'aménager nos extérieurs parce qu'on a besoin d'être dehors. Et que ce soit une cour ou un balcon, y a quand même plein de choses qui se passent. Mais je me suis dit, tiens, c'est quoi les bonnes pratiques? Est-ce qu'on peut... parce que c'est sûr, quand on achète une plante, là, on se dit, ouais, c'est la nature, c'est cool.
0: C'est
2: mais
0: ça.
2: Non, en fait, il y a quand même des bonnes pratiques derrière.
0: Oui.
2: C'est comme les légumes. Hein, c'est sûr que s'ils sont importés en avion, c'est moins bien que s'ils sont achetés localement. Donc, je vous ai proposé une petite liste de réflexes, peut-être, de choses à penser quand vous vous apprêtez à aménager votre extérieur.
0: Bon plan.
2: Quel qu'il soit. D'abord, les plantes indigènes. Alors, on est tenté de céder au choix des plantes qui sont exposées dans les jardineries ou même au dépanneur parfois parce que c'est facile, c'est au coin de la rue, c'est à ce moment-là qu'elles nous aguichent. C'est bien aussi de savoir c'est quoi, en fait, les plantes indigènes. Ce qui est des plantes indigènes, c'est des plantes qui poussent naturellement dans la région dans laquelle on est, en fait. Donc, elles font partie de l'écosystème local, puis elles évoluent en général depuis des siècles, voire des millénaires, ici. Donc, c'est toujours préférable à une plante qu'on appelle exotique. Donc, ça, une plante exotique, c'est pas qu'elle vient d'une région exotique, mais qu'elle a été introduite, en fait. Voilà, il y a quand même... Je vais vous donner quelques noms. Donc, on a l'immortel, la verveine, la monarde, achillée, asclépiade. C'est des exemples de plantes indigènes donc qui viennent d'ici et qui sont meilleures pour l'écosystème, si on peut le dire. Dans la même lignée, on a les vivaces. Les vivaces, c'est quoi? C'est des plantes qui reviennent chaque année. Donc, elles survivent à notre hiver.
0: Oui, est-ce possible?
2: Mais oui,
0: il y en a plein.
2: Elles reviennent, et heureusement qu'elles existent. Moi, j'ai un parterre devant chez nous qui devient une jungle. Puis, chaque fois, je suis tellement extasiée par cette beauté naturelle. Ça permet quoi? Ça permet d'éviter de racheter des plantes et des fleurs chaque année. Donc, ça nous permet de faire des économies, mais ça économise aussi tous les impacts du cycle de vie, de la culture, de la production, de la commercialisation de nouvelles plantes.
0: Oui.
2: Donc, ça, c'est quand même pas négligeable. Puis, des vivaces, ça grossit. Vu que ça revient chaque année, ça peut aussi être divisé quand ça devient trop gros. Donc, voilà, il y a plein d'astuces. Des exemples, en fait, il y a des vivaces qui sont indigènes. Pas de surprise. Mais voilà, donc on a les quatre temps, violette, hélénie, héliopsis, asclépiade que je venais de citer juste avant. Pour vous donner quelques noms, c'est pas très radiophonique parce que je peux pas vous les montrer.
0: Non, mais c'est pas grave.
2: je vous invite à aller explorer, à faire vos recherches. Le pot, le contenant. Alors, c'est vrai que ça vient souvent dans des petits pots en plastique. Je sais pas si on appelle ça des pots ou des... Bon, peu importe. Moi, j'en ai une collection parce qu'évidemment, je ne les jette pas. J'en ai pas beaucoup. J'en achète pas. J'évite d'acheter. Mais ça arrive quand même, quand on m'offre une bouture, qu'elle arrive déjà dans un pot. Ça se conserve, ça se réutilise. Il y a même des gens qui parfois en ont besoin. Donc ça, moi, je vois sur Marketplace des gens qui font des demandes ou qui donnent des lots pour les gens qui ont besoin de faire des semis. Plutôt que d'aller en acheter, y a quelqu'un qui a, comme moi, gardé ces beaux. Puis hop, on peut en avoir.
3: On envoie souvent des petites piles devant les portes, prêtes à donner.
2: Voilà, pensez à ça. Il y a des jardineries qui les reprennent. Posez la question à la jardinerie, à votre jardinerie. Puis même si elle ne le reprend pas, à force d'avoir des consommateurs et consommatrices qui posent la question, ils vont peut-être finir par se renseigner puis proposer la reprise et la réutilisation. Donc, je vous incite à le faire. Il y a aussi les pots compostables, biodégradables. Ça, je vous envoie surtout sur les fines herbes. Moi, par exemple, j'achète mes fines herbes à Loufa parce que les fines herbes pure horticulture qui ont des serres à Saint-Rémy arrivent dans une espèce de pot fabriqué en fibres végétales. Mm-hmm. Et donc, on peut ils disent de planter directement, donc juste de couper le fond, puis de planter directement, puis ça va comme s'intégrer
3: se défaire,
2: à la terre.
3: De toute façon, ouais.
2: Donc, c'est pas de pot, en fait. Ça nous fait un déchet en moins, et ça, on aime. Donc, voilà. Et donc, comme je disais, j'achète ces fines herbes à à ces serres-là, ce qui m'amène au point suivant, qui sont les végétaux cultivés au Québec.
3: Oui.
2: Ça, c'est l'autre partie.
3: Ah oui, parce que c'est pas parce qu'on le voit au dépanneur du coin que ça vient d'ici.
2: Mais non, c'est ça. Mais en fait, c'est ça qui est difficile, c'est qu'on est tellement dans... Tu sais, c'est un moment là qu'on attend tellement que quand ça se passe, on craque. Puis craquer sur une plante, là, c'est correct. on va pas se flageller, mais c'est sûr qu'il y a quand même des impacts, parce qu'on importe des fleurs, donc pourquoi on n'importerait pas d'autres potagers, plantes tomates ou peu importe. Et comme beaucoup de produits de grande consommation, c'est pas toujours évident de connaître l'origine, la traçabilité des produits. Moi, je sais que je m'obstine à savoir d'où viennent tous les légumes et fruits que j'achète, puis je peux vous dire que ça demande beaucoup d'efforts parfois. On peut se procurer des plantes et des fleurs qui ont été cultivées au Québec ou éventuellement au Canada si on veut être plus se donner plus de choix, et donc pas des plantes importées. C'est sûr que c'est moins évident à connaître, mais c'est facile de poser la question. Moi, ça m'est arrivé il y a pas longtemps, c'était pour des tulipes, et puis là c'était pas indiqué, et puis j'ai dit elles viennent d'où, attendez, je vais me renseigner, nanana. Bon, elles venaient des Pays-Bas. Ce qui est logique pour beaucoup de tulipes. Ouais. J'ai dit, mais moi, je ne vais pas acheter des tulipes qui sont venues en avion, en fait. Je veux juste pas ça, donc je ne les ai pas achetées. Puis là, j'ai fini par en acheter de chez Vanco qui sont faits à l'île du Prince-Édouard. Donc voilà, mais ce n'était pas indiqué sur le paquet. J'ai demandé à la personne sur le plancher qui a demandé, c'est moi la madame là, qui pose ces questions-là, qui a demandé au responsable et qui m'a dit, elles viennent d'Europe. Donc c'est possible de trouver l'information. Et il y a aussi des pépinières qui cultivent des plantes qui d'ici, en fait, et qui sont reconnues pour ça. Donc, c'est intéressant de faire un peu ses devoirs en amont. Et parce qu'une plante qui est née ici, puis qui a déjà grandi ici, quel que soit son stade, on peut imaginer qu'elle sera mieux préparée à continuer sa croissance ou sa vie dans notre climat.
3: Assurément.
2: Ça, c'est non négligeable. Même chose pour les semences, les petites graines, on peut dire ça à la radio. Si vous préférez acheter des graines pour faire pousser vous-même, faire vos semis ou autre, c'est pareil, il y a un peu de tout, ça prend un peu de recherche. Donc moi, je parlais de mon expérience, c'est un peu ça qui m'a donné l'idée de la chronique. J'ai récemment cédé sur un coup de tête, j'ai acheté des semences, des graines que Burpee, voilà, sur un coup de tête, je les ai vues, j'étais comme, des fleurs sauvages, ça va être trop beau, ça fait des années que j'en veux, bref. Et en fait, je me suis rendu compte que j'avais aucune idée de c'était quoi cette compagnie qui vend ces graines, donc j'ai fait mes recherches après coup. Bon, ils sont garantis sans OGM, donc non génétiquement modifiés. Ouf, waouh, trop gentil. C'est quand même, on est rendu là. Ouais. C'est pas biologique. C'est des graines qui sont produites aux États-Unis et donc importées au Canada. Ça aurait pu être pire, mais ça aurait pu être mieux dans mon choix. Mais c'est sûr que c'est un mini emballage. Il y a zéro info là-dessus.
3: Et on
2: ne pense
3: pas nécessairement. On dirait que automatiquement, on pense que ça vient d'ici parce que ça pousse ici.
2: Exact. Puis on se dit, juste que c'est des végétaux, c'est de la nature. Donc mais non, en fait. Il y a quand même derrière des industries, il y en a qui ont des plus ou moins bonnes pratiques. Je veux dire, quand on pense à une échelle industrielle, ça concerne moins les particuliers, mais Monsanto, c'est quand même... C'est 90% de leurs graines qui sont génétiquement modifiées. Bon, ça, c'est vendu à des producteurs, c'est pas vendu aux particuliers, mais ça a quand même des conséquences. Donc, c'est quand même des questions à se poser. Puis, je te dis, au niveau de l'emballage, tu trouves pas d'infos. Donc, c'est vraiment avant que tu fais tes recherches. Donc là, j'ai trouvé, identifié la Mackenzie Seeds, par exemple, qui est disponible au Home Depot sur leur site internet. C'est une entreprise basée au Manitoba, garantie biologique, 100% sans insecticides, herbicides, fongicides, d'après ce qu'ils disent sur leur site internet. Donc tu te dis, oh, bah, c'est quand même une bonne alternative. Oui. Une autre que j'avais trouvée, Mr. Fothergill Seeds, voilà, c'est à peu près comme ça que je le prononce. là, on ne sait pas trop d'où ça vient. Ça ressemble plus à une entreprise internationale. Il n'y a pas vraiment de détails, évidemment. C'est présenté comme une entreprise responsable, écologique, tout ça, mais il n'y a aucune explication de comment. C'est écologique, mais comment t'es écologique. Donc, voilà.
3: Il manque peut-être
2: d'informations. Exactement. Puis, il y a des producteurs locaux, en fait. J'ai découvert la Société des plantes, qui offre des semences diversifiées qui sont produites localement, en tout cas le plus localement possible, et qui travaillent avec un réseau de producteurs de semences. Ils sont basés dans le Bas-Saint-Laurent. Ils ont un site marchand où vous pouvez faire livrer vos petites semences qui sont made in Québec en bon français, et qui soutiennent en plus une entreprise d'ici. Donc en fait, il y a des alternatives.
3: Oh, oui, il y en a. Puis il y a des alternatives. Il y en a même de commandes en ligne, là, la ferme Tournesol, le jardin des Écoumènes.
2: Voilà.
3: Il y en a plusieurs.
2: Puis
3: quand même.
2: C'est vrai que moi, ce que j'ai vraiment, tu sais, on est vraiment pris dans l'impulsion de allez, je me fais plaisir, je me paye cette plante. C'est comme on a décidé que on allait s'équiper, aménager, faire la journée jardinage, mais tu sais, la partie préparation en amont, c'est-à-dire on va se dire ok, on va faire ça ce samedi-là, on va avoir tous nos outils, il fait beau, mais c'est quoi qu'on achète, c'est quoi qu'on met en terre, c'est quoi notre démarche, parce que ça, c'est pas des informations qu'on trouvera facilement en magasin au moment de l'achat. Donc bon, les autres bons gestes évidents pour terminer, l'arrosage, on invite à Montréal, c'est interdit d'arroser, enfin en pleine journée, il faut le faire le matin ou le soir. Les engrais, tout ce qui est engrais chimiques ou de synthèse qui appauvrissent les sols si vous êtes en sol, qui peuvent nuire aux nappes phréatiques, etc. etc. Et puis, bien lire les étiquettes, c'est pas parce que c'est écrit vert ou, écolo, c'est comme un bon vin où c'est écrit vin de prestige, on sait qu'il va être dégueu. Donc, non, mais c'est vrai, c'est genre, c'est du marketing, donc c'est vraiment difficile, mais préparez-vous en amont, c'est pour n'importe quel achat, consommateur, consommatrice, si on veut faire des achats responsables, on n'a pas le choix que de se renseigner nous-mêmes et de se préparer en amont pour savoir qu'est-ce qu'on fait, en fait.
3: Oui.
2: Voilà, mais allez-y, jardinez, profitez du bon temps, du beau temps et puis de la belle saison. Et puis, il y a quasiment pas de sacrifice, c'est juste un peu d'orienter ses choix pour mieux savoir
3: De demeurer alerte et critique par rapport à ce qu'on achète, puis
2: même
3: peut-être
2: si
3: exiger un meilleur étiquetage et identification de ce qui est... C'est ça, cultiver ici ou non, etc.
2: Ouais.
3: etc.
2: Voilà.
3: Merci, Maïté Bellemire.
2: Avec plaisir.
3: Donc, on se retrouve pour la dernière émission, le 16 juin.
2: C'est ça, le mois prochain.
3: Merveilleux. Alors, je te souhaite une excellente journée et bon jardinage.
2: Oui, merci.
3: Et maintenant, on est avec Isabelle Lessard, qui est fondatrice du projet Popcorn, une entreprise qui offre de l'accompagnement, des formations en changement de comportement et en mobilisation, en plus d'offrir des outils de vulgarisation scientifique pour dépasser la résistance au changement. Donc, depuis janvier, vous avez pu l'entendre ici à l'émission parce qu'elle nous offre des chroniques Popcorn qui partagent des astuces pour mieux engager, mobiliser et transformer notre société. Et aujourd'hui, Isabelle, tu viens nous parler de la complexité derrière le fait de changer nos mauvaises habitudes pour la planète. Bonjour Isabelle.
4: Bonjour Maud.
3: Merci de vouloir aborder ce sujet-là. Donc, pourquoi c'est tellement difficile de changer nos habitudes?
4: Oui, bon, donc, pour commencer la chronique, je me disais, c'est quoi une habitude? Là, juste repartir de la petite définition simple de ce que c'est qu'une habitude. En fait, c'est assez simple, là, je pense que c'est assez... assez évident aussi, mais c'est quelque chose qu'on va répéter souvent. Donc, il y a une notion de répétition dans un contexte précis aussi. Il faut comprendre qu'il y a comme une association qu'on va faire entre le contexte puis le geste répétitif.
3: Okay.
4: Donc, par exemple, ça pourrait être de faire la même routine le matin ou de prendre le même moyen de transport le matin pour se rendre au travail. Okay? Donc, c'est quelque chose d'automatique. Et s'il y a quelque chose de difficile en changement de comportement, c'est de changer les habitudes, OK? Parce que c'est comme...
3: C'est bien ancré, les habitudes,
4: c'est très, très bien ancré. Et donc, ce qu'il faut comprendre pour pouvoir plonger là-dedans, c'est que, dans le fond, notre système, il y a deux vitesses de décision de la pensée, OK? Le premier système, ça va être une vitesse rapide, en fait, automatique, qui est souvent subconsciente, inconsciente, mais ça a l'avantage d'économiser notre jus de cerveau. Donc, quelque part, économiser notre énergie mentale, OK? Donc, par exemple, c'est le fait de dire 1 plus 1, ça va être égal à 2. Tu sais, ça se fait automatique. Et donc, la plupart de nos décisions du quotidien sont en fait le résultat de cette vitesse rapide-là. La deuxième vitesse, c'est donc la vitesse lente. C'est une vitesse de pensée décisionnelle qui va être plus consciente, mais qui va être aussi plus énergivore, mais qui va être requise pour des décisions plus complexes. Fait que, par exemple, si je continue dans mes exemples mathématiques, ça serait plus de la multiplication. Mettons, 13 fois 16, ça égale combien? Mais là, il faut que tu prennes ton petit bout de papier ou tu peux le faire mentalement, mais tu vas avoir besoin de plus de jus de cerveau. Donc, vous aurez compris que les habitudes, c'est davantage gouverné par le système décisionnel rapide, OK? Et donc, tout ça, c'est ça qui est en fait le hic. Le fait que ça soit rapide, c'est ce qui se passe à l'intérieur de notre cerveau. Il y a un stimulus, puis notre cerveau, à force de répétition, va développer, dans le fond, un circuit neuronal très, très fort. Okay. C'est comme une espèce d'autoroute. Puis, ça va être difficile de, tu sais, dans notre GPS intérieur, pour faire des mauvaises métaphores, mais de sortir de l'autoroute pour prendre le petit chemin de campagne. Okay? Ouais. Fait que c'est ça qui est difficile. C'est vraiment que c'est un chemin qui est déjà tracé dans notre cerveau. Et ce qui est important aussi de comprendre, c'est qu'une habitude, ce n'est pas une question d'intention, de motivation. C'est, comme je le disais, vraiment une question d'économie d'énergie. Donc, souvent, on le sait qu'on a une mauvaise habitude, qu'on veut la changer. Ce n'est pas une question de ne pas la changer. Le frein, c'est vraiment juste que c'est le circuit neuronal, c'est l'autoroute qui va se mettre en marche.
3: Bien, c'est intéressant que tu abordes le fait que ce n'est pas une question de volonté. Déjà, je n'aime pas beaucoup ce mot-là, là, cette façon de parler, mais plutôt une question de ménager notre énergie. On est en mode économie d'énergie, finalement.
4: Exactement. C'est vraiment ça. Il faut le voir comme ça. Et oui.
3: Puis, donc, il faut faire quoi d'abord pour maximiser nos chances là, de changer une habitude?
4: Oui. Donc, la première chose à faire, et là, vous allez me reconnaître dans ma rhétorique fatigante de fille qui ramène toujours les mêmes sujets, mais c'est de comprendre le sens, c'est-à-dire les besoins qu'on cherche à répondre derrière l'habitude, OK? Fait que de façon générale, le sens général des habitudes, c'est, je le disais, économiser de l'énergie. On veut gagner en rapidité, en efficacité, on veut que ça soit simple, OK? Mais au-delà de ça, après ça, chaque geste va avoir son besoin ou ses besoins psychologiques derrière. Je vais vous donner deux exemples. Premier exemple, le fait de prendre un bain au lieu d'une douche. On sait que c'est mieux de prendre une douche, mais qu'est-ce qui fait que malgré tout, on a peut-être envie de prendre un bain? Ça, c'est moi, là, c'est vous ici. Bien, dans le fond, peut-être qu'on tient notre appartement un peu froid et qu'on a besoin tout d'un coup de chaleur, surtout l'hiver, là, t'sais, l'hiver, printemps, automne. C'est probablement aussi un besoin de détente, un besoin de régulariser son système nerveux. Je dis régulariser, mais c'était régulé, excusez-moi. Ou peut-être même un moment solo, là. C'est comme une façon de s'isoler sans enfant et de se reposer, là, on s'entend.
3: C'est quand même l'image bien-être, là, c'est de prendre un bain tranquille.
4: Exactement. Donc, ça pourrait être évidemment plein d'autres choses selon qui on est. Je donne un deuxième exemple, les achats en ligne. Donc, le fait d'acheter en ligne, c'est pas, en fait, ça répond à de nombreux besoins. Là, et c'est pour ça qu'on est tenté à faire ça. Ça permet d'avoir un temps d'analyse des options. Donc, quelque part, de respecter son rythme, de pas se sentir bousculé par un vendeur, une vendeuse qui vient nous voir, de pas avoir à faire plusieurs boutiques, comme toutes les boutiques en une sur Internet. Puis, c'est même parfois une façon de couper le trop-plein d'émotions, le fait d'acheter. Okay? Ouais. Donc, c'est d'ailleurs le cas de façon plus générale pour tout ce qui est consumérisme effréné. Là. C'est comme couper les émotions, puis on y reviendra plus tard.
3: Ouais.
4: Alors, si je récapitule et je me répète encore, il faut voir l'habitude comme une stratégie. Quand je parle de stratégie, c'est le moyen pour répondre à des besoins qui sont soit physiques ou psychologique. Et donc, le fait de se questionner sur ces, qu'est-ce que c'est, en fait, qu'on essaie de remplir comme fonction, comme besoin, c'est aussi une bonne habitude à prendre, okay, pour faire des mauvais jeux de mots, mais c'est que, dans le fond, ça nous permet d'activer la vitesse de pensée 2, celui qui est plus lent, plus analytique. C'est ça qui va permettre de créer des circuits neuronaux différents aussi.
3: Donc, si on résume, il faut d'abord comprendre le sens de l'habitude pour ensuite planifier un changement. Donc, une fois qu'on a fait ça, ça serait quoi les astuces à implanter pour les transformer, ces habitudes, justement?
4: Oui, c'est ça, parce que c'est évidemment pas suffisant de savoir pourquoi on a l'habitude. Après ça, il y a quand même des choses à mettre en place. La première chose qu'on va vouloir faire, c'est vouloir enlever ou altérer le stimulus ou le signal qui nous amène à faire le geste par habitude.
3: Okay.
4: Fait que si je donne l'exemple de prendre un bain, bien, pour moi, c'est souvent ce qui est mon déclencheur, là, mon stimulus, c'est que j'ai froid chez moi. Fait que là, c'est comme, j'ai froid aux os, je vais aller prendre un bain. OK? Mais dans le fond, geste simple, c'est bien, habille-toi plus puis mets des pantoufles. Okay? Fait que ça, c'est enlever ou altérer le stimulus. Oui. Une deuxième chose, ça pourrait être de rendre l'habitude plus difficile à faire, puis en même temps de favoriser le système de récompense pour le nouveau geste, la nouvelle habitude qu'on veut créer.
3: OK?
4: Je donne un exemple encore, toujours avec les bains. On pourrait se dire, bien, la prochaine fois que je vais changer mon réservoir d'eau chaude, là, si, par exemple, je suis propriétaire, je vais en prendre un plus petit. Comme ça, il va avoir moins d'eau dedans, puis je vais être moins portée à gaspiller parce qu'à un moment donné, je vais me laver à l'eau froide. Oui. Fait que ça ne me tente pas. Donc, ça pourrait être un premier moyen. Un deuxième moyen, c'est de mettre un compteur d'eau. Puis là, je vais activer mon système de récompense parce que je vais me mettre au défi, si on est ce type de personne-là, de dire, OK, là, je suis à 3,5, je vais essayer de descendre à 3,2 cette semaine. T'sais. Fait que ça peut activer une autre affaire. Fait que ça, c'est des architectures de choix, qu'on appelle des nudges, là, mais c'est des, on va mettre en place dans notre système éléments, des éléments qui vont favoriser le geste, la nouvelle habitude qu'on essaie de faire. Ensuite de ça, il y a le fait de répéter le nouveau geste. Et là, bon, évidemment, il faut de la répétition, mais je voulais juste revenir sur une croyance qu'il faut 21 fois pour changer une habitude. On l'entend souvent, mais en fait, elle n'est pas fondée scientifiquement. Fait que quand j'ai fait ma revue de littérature pour voir qu'est-ce que la science dit autour de ça, ça varie entre, il faut que tu répètes 5 à 500 fois.
3: Il y en a qui parlent en termes de semaines, genre 8 semaines pour implanter une nouvelle habitude.
4: C'est ça. C'est comme des flous un peu dans la littérature, OK? Et donc, c'est peut-être pas une question...
3: C'est pas prouvé, c'est pas tout le monde qui répond à ça.
4: Excellent. Retenons l'histoire de la répétition, puis de la persévérance et de la patience. Le quatrième élément, c'est de profiter des transitions, des moments de changement de vie pour en fait, essayer d'implanter la nouvelle habitude. Par exemple, un déménagement, l'arrivée d'un nouveau membre de la famille, d'un enfant, changement de chum blonde, un changement d'emploi. C'est là que, dans le fond, on perd nos repères et nos routines, puis que c'est le moment d'essayer d'établir des nouvelles routines, des nouvelles habitudes.
3: Oui. Et là, plus tôt, tu as mentionné que certaines habitudes, comme le consumérisme effréné, sont là pour couper le trop-plein d'émotions. Puis ça a vraiment piqué ma curiosité. J'aimerais ça que tu nous en parles plus.
4: Alors, oui, ça, c'est un monde fascinant que je suis en train de découvrir. C'est de voir que certaines de nos habitudes compulsives, donc on va parler plus des dépendances, OK? Les choses qu'on fait à répétition, mais tu sais, souvent qu'on regrette après coup, mais qu'on a vraiment besoin de faire. En fait, c'est des stratégies, c'est des parts de nous, des stratégies maladroites qui essaient de réguler notre système nerveux qui capote, individuellement et collectivement.
3: Ouais. Okay?
4: Donc, on peut penser à tout ce qui est, évidemment, alcool, drogue, mais tu sais, le petit goût de la petite dent sucrée là, qui arrive, ou manger des chips, moi ça, c'est mon... c'est ma stratégie maladroite, là, c'est ma dépendance à moi. Là. Quand ça va pas bien, j'ai le goût de manger des chips. Mais tu sais, il y en a plein d'autres, jouer à des jeux vidéo, le sexe, le sport, le travail, écouter des séries en rafale, etc.
3: Tout ça, c'est des formes... Tout ce qui peut engourdir, là, finalement.
4: Ça engourdit, c'est ça. Effectivement, engourdissement, numbing, qu'on appelle en anglais aussi. Là. Mais dans le fond, notre cerveau, il a compris que de faire ces activités-là, ça nous sort momentanément de notre déprime, de notre engourdissement. En fait, ça nous engourdit pour nous sortir de notre déprime. Et ça va nous permettre aussi de sécréter, sécréter un paquet d'hormones du bonheur comme la sérotonine, les endorphines, la dopamine. C'est ça qui nous rend ultimement accro à ces gestes-là, à ces mauvaises habitudes-là. Mais le hic, c'est qu'il faut qu'on comprenne que nos habitudes compulsives malgré le fait que socialement, elles sont non désirables, parce que souvent, on les juge. Mm-hmm. La société les juge, nous-mêmes, on les juge, on a honte de ces comportements-là. C'est, comme je le disais, des protecteurs maladroits qui veulent faire notre... qui veulent notre bien, mm-hmm. en fait. Et donc, quand on arrive à avoir un rapport différent avec sa dépendance, puis à apprendre le rôle... protecteur qu'elle a essayé de faire dans notre système, ça nous permet d'avoir plus de compassion par rapport à ce qui se passe. Puis le fait de la regarder avec plus d'empathie, de compassion, ça permet de la mettre de côté et de la transformer parce qu'elle devient moins envahissante parce que c'est comme si c'était une part de nous qui se dit « Enfin, tu vois le rôle que je fais pour toi. » Et c'est ça qui permet la véritable transformation. Donc, pour conclure, dans le fond, ce que je voulais amener, c'est que tout ce qui est changement de comportement, science comportementale, c'est vraiment important pour mobiliser plus efficacement, surtout dans le domaine environnemental, climatique, etc. Mais c'est pas suffisant. Il va falloir comme regarder des approches alternatives, comme ce que je disais, portées par des gens qui sont compétents dans ces approches-là, là. Mais pour vraiment nous transformer plus durablement, puis transformer nos valeurs et quelque part libérer aussi nos blessures profondes. Fait que ça, c'est comme un angle mort que moi, j'essaye d'amener dans mon accompagnement avec Projet Popcorn. Voilà.
3: Oui, et qui est tellement, tellement pertinent. Là. Ça, c'est mon genre de sujet aussi à approfondir. Je suis comme, oui, mais il y a plus!
4: Oui, tout à fait, exactement.
3: Et c'est vrai qu'il y a toujours plus. Merci beaucoup, Isabelle Lessard, pour cette super chronique. On a hâte de te retrouver prochainement.
4: Oui, il n'y a pas de date future, non, mais on va s'en reparler.
3: on s'en reparlera parce que c'est toujours fort pertinent et intéressant. Donc, je le rappelle, tu es experte en changement de comportement et en mobilisation, fondatrice du Projet Popcorn. Donc, allez voir ça. Suivez-la sur les médias sociaux, sur LinkedIn, allez voir le site. Un grand merci, Isabelle, pour ta présence pendant
4: merci
3: toutes ces semaines à l'émission.
4: Merci pour ces opportunités-là.
3: Passe un
4: merci.
3: Bel été.
4: Merci.
3: Donc, on s'en va vers une courte pause et tout de suite après, on se retrouve avec Christelle Marilène Papineau, qui est directrice de Rose Survert Communication, pour parler de l'art comme levier de mobilisation et d'engagement. À tout de suite.
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3: Nous sommes de retour à l'effet durable sur les ondes de CIBL 101.5 et maintenant, je suis très heureuse d'accueillir Christelle Marilyn Papineau, directrice de Rose sur Vert Communication. Bonjour Christelle.
20: Bonjour Maude, ça va bien?
3: Ben oui, ça va très bien. Et toi, en cette belle journée?
20: Oui, très bien, en cette journée ensoleillée. Pour dire, ça fait 15 ans que j'ai accouché mon garçon aujourd'hui.
3: 15 ans?
20: Bonne fête, Éloi.
3: Oh, bonne fête, Éloi.
20: Voilà,
3: c'est dit. J'espère qu'il n'y aura pas trop honte.
20: Non, à 15 ans, c'est difficile de ne pas lui faire honte.
3: Je comprends.
20: Mais bien heureuse d'être à ton micro aujourd'hui, Maude. Merci pour l'opportunité. Puis, il y a plein de sujets que j'avais envie de parler aujourd'hui.
3: Oui.
20: Donc, Mark Carney, entre autres, tout ce qui se passe au niveau des pipelines.
3: Comment ne pas en parler?
20: Du projet Marin Invest et autres. Mais bon, aujourd'hui, j'ai décidé de m'accrocher un peu plus au beau, au doux en cette journée ensoleillée, mettre un peu de poésie dans ce micro, ma foi. Et je suis venue te parler d'art aujourd'hui, d'art engagé, un sujet qui me tient bien à cœur en tant que communicatrice. Donc, j'ai pas besoin, bien sûr, de t'expliquer ce qu'est l'art engagé, puisque tu es une fantastique grande artiste multidisciplinaire, Maude.
3: Arrête.
20: Mais pour le bénéfice de nos auditeurs,
3: oui, s'il te plaît.
20: Je vais le faire aujourd'hui.
3: Si tu peux nous expliquer qu'est-ce qu'on entend par art engagé.
20: Oui, totalement. Donc, en tant que communicatrice, tu sais, là, quelquefois à ton micro, je suis venue en parler, je me creuse toujours la tête à savoir comment c'est possible en communication d'aller chercher notre monde autre que par de la communication plus traditionnelle, donc soit de donner de l'information sur des problématiques, par exemple. On sait que ça s'essouffle, tout ça, particulièrement sur les changements climatiques. Il y a beaucoup de fatigue climatique, de la surinformation, de désinformation. Bref, on veut vraiment réfléchir à la communication autrement. Du moins, moi, c'est ça ma mission que je me suis donnée avec Rose sur Vert. Tu le sais, toi-même, artiste, l'art est déjà très présente dans notre société. Peut-être pas suffisamment, bien sûr, comme on
3: peut-être
20: sait.
3: Peut-être pas suffisamment valorisé.
20: Oui, valorisé et financé, disons-le. S'il devenait un levier encore plus important pour engager et mobiliser les gens autour de cette société plus juste et égalitaire qu'on espère. Et même, on pourrait dire mobiliser autour de cette transition socio-écologique donc qu'on vise également. On entend de plus en plus parler de ce levier de l'art pour réaliser la transition socio-écologique. Puis j'en parlais un petit peu plus tard dans ma chronique. Cet art-là nous permet de pouvoir à la fois rêver d'un monde meilleur, c'est ça qui est merveilleux, et de se l'imaginer, mais aussi de mettre en perspective certaines problématiques, en relief sur lesquelles on peut essayer d'engager les gens à agir sur certaines problématiques. Donc, ça devient un levier assez exceptionnel pour moi au niveau de la communication et qui est sous-utilisé actuellement.
3: Oui, effectivement. Donc, il y a des œuvres d'art engagées, par exemple, qui ont été créées par des organisations et qui sont quand même marquantes là, dans les dernières années. On parle de quoi?
20: Bien, on parle de quoi? Avant, tu sais, j'aimerais ça juste placer, c'est quoi l'art engagé? Des fois, tu sais, est-ce que c'est de l'art? C'est quoi de l'art engagé? C'est quoi la différence? Donc, c'est vraiment, pour moi, une forme de création qui prend position sur des enjeux sociaux, politiques ou environnementaux. Ça ne se contente pas d'être esthétique, ça cherche vraiment. Donc, c'est fait dans un but de dénoncer, de questionner, de faire réagir. Puis, il faut le dire, puis j'en parlais un petit peu plus tard, l'art engagé peut être autant porté par des citoyens que par des artistes qui en vivent, par exemple, de cet art.
3: Absolument.
20: Et lorsqu'on parle d'artistes connus, je pourrais en nommer plein. Sûrement, tu en as des artistes que tu adores qui font de l'art engagé. Je ne sais pas si tu vas en nommer un ou deux.
3: Caroline Letourneau, que j'aime bien parce que c'est de l'art écoféministe. Fait qu'elle, ça va être une que je vais aimer beaucoup. Si on parle de plus à l'international, les Pussy Riot, c'est sûr que ça fait partie de mes gros...
20: Leur expo, j'ai adoré d'art contemporain.
3: Voilà.
20: En effet, des bons choix. Puis, le premier qui me vient aussi, c'est le graffiteur Banksy. D'ailleurs, son prénom vient d'être révélé après 8 ans de recherche.
3: J'ai pas vu ça passer, mon
20: Dieu.
3: Oui,
20: parce qu'il est, en fait, il faut le dire, lui, il fait ça anonymement.
3: Ouais.
20: Donc, mais je vais pas le dire au micro. Je garde encore l'espoir qu'on sache pas c'est qui. Et si même au Québec, il y a l'artiste d'origine congolaise, Kando, que j'adore, on pourrait donner les Cowboys Fringants aussi comme exemple de culture populaire,
3: si on est dans la musique,
20: d'art engagé.
3: Dans la poésie, il y en a plein aussi. Dans l'écriture, là,
20: il y en a de multiples. Qu'est-ce qui arrive avec l'art engagé? Ça part par quelque chose de central pour moi, avec lequel j'adore travailler en communication, qui est celui de l'émotion, en fait. Et on le sait qu'on manque actuellement de ce côté plus émotionnel, si on peut dire. On pourrait même rattacher ça à la fibre humaine que nous sommes et puis aussi à cette idée de réflexion également. Donc, ces deux composantes, l'émotion et la réflexion, qui fait partie de l'art engagé, qui est vraiment intéressant quand on veut faire de la communication engagée, justement.
3: Oui, effectivement. Et là, dans le fond,
20: il y a plusieurs, dans
3: il y a
20: le
3: plusieurs.
20: Fond, oui, il y a plusieurs chercheurs. Là, on parle de plus en plus de transition, de décroissance. Mm-hmm. Donc, on est beaucoup dans des arguments rationnels, mais de plus en plus, on amène cet élément-là de l'art engagé. Tu sais, je trouve ça intéressant, je peux le nommer déjà, mais donc, il y a là, tu vois, j'ai sauté ma page.
3: Reviens à ta page. Prends
20: mais,
3: ton temps.
20: Mais, tu sais, je suis tombée sur le plan régional de transition socio-écologique de Laval 2025-2020. Je trouve ça super intéressant qu'un de leurs jalons principaux, sinon leur premier, est d'utiliser l'art, en fait, pour réaliser la transition socio-écologique. Mm-hmm. Donc, créer plus de lieux de rencontre, d'exploration, de créer de nouvelles idées également. Oui. Donc, de plus en plus, on le voit intégré dans des plans stratégiques mm-hmm. Municipaux, de groupes, etc. Donc, outre cette intention de pouvoir provoquer des émotions, que ce soit la peur, la tristesse, etc., mm-hmm. qui peut amener à l'engagement. C'était vraiment un moyen puissant de créer du dialogue, de la réflexion aussi. Tu as reçu Maxime Barry ici qui est venu mm-hmm. présenter la fraise des nouveaux récits. Pour oui. moi, c'est un très bel exemple de comment l'art engagé peut amener des changements sociaux. Mm-hmm. Donc, c'est une des façons aussi de faire. Ça crée aussi des effets positifs sur le bien-être collectif. Il y a vraiment une super étude qui vient de sortir, étude d'impact social d'œuvres interactives permanentes dans l'espace public de Addendum et de la Lakota Group qui démontre à quel point l'art est rassembleuse et peut provoquer justement ces sentiments de bien-être collectif. Et sinon, de dire que, qu'est-ce que je trouve extraordinaire comme communicatrice, on est toujours en train de se casser la tête à dire « OK, quel public cible je veux aller chercher? Oui. D'où il vient? C'est quoi sa démographie, l'âge et tout ça? » Et l'art est vraiment accessible à tous.
3: Oui,
20: à un moment donné, s'il y a un élément qui nous rassemble, c'est mm-hmm. bien l'art, en fait. Donc, on oublie à ce moment-là d'où tu viens, ton niveau d'études, de ton revenu. Tout mm-hmm. ça prend le bord, en fait. On est vraiment connecté à la fibre humaine que nous sommes. Et on peut aller vraiment chercher l'émotion, justement, qui peut amener possiblement à l'engagement, parce qu'on sait que cette émotion-là est un levier parmi d'autres pour amener l'engagement puis la mobilisation des citoyens autour de causes qui nous importent, en fait, pour arriver à des changements sociaux, environnementaux et autres.
3: En fait. Oui, fait que c'est comme des véhicules communs, là, tu sais, qu'on est tous devant un spectacle de musique, devant une œuvre d'art, devant quelque chose qui se fait dans l'espace public au niveau artistique, puis c'est là qu'on se rencontre,
20: oui,
3: finalement.
20: Oui, tellement. On en a besoin de cette rencontre-là actuellement. Moi, c'est pour ça que je mets ça beaucoup de l'avant, l'importance d'arriver à ces espaces artistiques-là, d'en mettre davantage dans nos vies. Puis tu parlais tantôt d'organisations qui le font bien. Puis moi, c'est un peu ça l'appel de dire, rentrons ça davantage dans nos stratégies de communication pour aller chercher notre monde, puis les engager. Sortons du rationnel, sortons de l'information, mais on veut ressentir des choses. Mère au front le fait magnifiquement bien. Donc, toi qui travailles chez Mère au front...
3: Communication, ça tombe-tu bien?
20: Communication! Je donne souvent mère au front quand je donne des ateliers sur l'art engagé. Mm-hmm. Je trouve que vous faites ça d'une façon vraiment exemplaire. Vous avez, entre autres, le dernier, vous avez fait votre événement sur les mères, donc la fête des mères, mais sinon les chaises aussi, dans la chaise de génération. Donc, tu sais pas si tu peux dire en une phrase, c'est quoi?
3: Oui, rapidement. Bien, la chaise des générations, il y en a peut-être qui en ont vu passer. C'est, dans le fond, des chaises qui sont créées généralement par des groupes d'enfants dans des écoles ou dans une communauté, tout simplement, et qui vont être ensuite adoptées par la mairie, par l'hôtel de ville, par les élus sur place. Et cette chaise-là va trouver sa place vraiment dans les espaces de décision. Donc, c'est pas juste une chaise qu'on laisse dans l'entrée traîner. On la met vraiment autour de la table en rappel des décisions qui sont prises maintenant pour l'avenir des 7 prochaines générations. C'est vraiment à titre de rappel symbolique. Donc, les enfants, ils mettent beaucoup de cœur. Il y a tout un outil d'apprentissage autour de ça aussi, un carnet d'accompagnement pour les professeurs et adultes qui accompagnent le processus. Et c'est souvent des moments très émotifs pour les enfants et très... ils ressortent avec beaucoup de fierté de ce processus-là, d'avoir une forme d'implication dans l'espace démocratique par l'art.
20: Totalement. Fait que c'est des beaux exemples, en fait, de comment les organisations peuvent intégrer davantage l'art dans leur stratégie, comme Mère au front. Moi, je donne souvent l'exemple qui est un petit peu plus peut-être spectaculaire, celui de Greenpeace Greece, aux Philippines. J'adore cet exemple où est-ce qu'il avait fait le dead whale, donc une espèce de baleine échouée sur les plages, les plages philippines.
3: Ah oui, il y a des beaux exemples dans le militantisme comme ça, l'artivisme.
20: Oui, c'est ça, où est-ce qu'il avait bourré la baleine. En fait, c'était une œuvre d'art de déchets de plastique, puis ça l'a beaucoup attiré l'attention, en fait, des gens sur la plage, mais sinon, ça l'a fait le tour du monde. On a longtemps pensé que c'était une vraie baleine, mais finalement, c'était une œuvre d'art. donc, il y a ces éléments-là qui sont intéressants, comment les organisations peuvent prendre ces œuvres d'art-là pour engager. Je te dirais que peut-être actuellement, il y a cette difficulté de faire le pont entre l'art et aussi l'engagement. Donc, tu sais, après, une fois que tu as communiqué, une fois que tu as reçu, pardon, cette œuvre, par exemple, tu pourrais être émotionnellement déclenché de toutes sortes de formes. Qu'est-ce qu'on fait avec cette personne-là? Qu'est-ce qu'on veut? On veut-tu l'amener à continuer sa réflexion si ça l'a cité de la réflexion? Est-ce qu'on veut l'amener davantage à s'engager, à poser des gestes? Donc, des fois, l'art est un beau, bel élément, un beau levier, mais peut-être que la difficulté, c'est parfois d'amener la personne un petit peu plus loin pour continuer son implication puis son engagement social ou son changement de comportement, comme parlait Isabelle tantôt. Donc, c'est peut-être là aussi qu'il y aurait un travail à faire de jumeler davantage les organisations aux artistes, parce que pour moi, il y a vraiment un beau bassin de création à ce niveau-là.
1: Assurément. Et rapidement, pour terminer, tu crées toi-même maintenant des ateliers d'art engagés avec Rose sur Vert. Oui. Tu as déjà, d'ailleurs, offert certains de ces ateliers-là récemment.
20: Oui, j'ai vraiment trippé. J'ai fait au Forum citoyen de l'agglomération de Longueuil, entre autres. Puis donc, j'ai lancé les participants sur donc de choisir des enjeux sociaux, environnementaux qui les préoccupaient. C'est drôle parce que l'autisme est devenu un enjeu en soi qui a été représenté à travers donc la création de projets artistiques. Donc, les participants étaient amenés à créer des projets artistiques. Que j'ai mis des bouts de ficelle, j'ai mis plein de trucs récupérés et tout ça. Puis c'était vraiment de beau de voir cette création-là. Donc, les gens se sont unis pour mettre de l'avant une problématique, mais à travers l'art. Et ça a suscité énormément de discussions, beaucoup d'émotions. J'ai eu des participants qui ont pleuré. On ne souhaite pas que le monde pleure.
1: Non, mais, des fois, ça peut être de bonheur. Oui. Juste une émotion positive aussi.
20: Oui, c'est comme il y a des choses qui ont monté. Puis, bref, on s'est tous applaudis à la fin, heureux d'avoir réalisé cet atelier ensemble. Mais tout ça pour dire que, tu sais, même dans mon expérience comme formatrice, utiliser cette forme de communication qui est l'art, pour moi, c'est vraiment quelque chose que j'ai vraiment envie de poursuivre avec Rose sur Vert. Fait qu'on dirait que j'avais envie de mettre ça aujourd'hui sur la table pour dire, bon, mais écoutez, allons davantage vers cette voie-là. Je pense qu'on a grandement besoin de beau et de... Voilà, et de grand, ces temps-ci. Voilà.
1: Merci, Christelle. Marilène Papineau. Et donc, appelez-la, engagez-la pour donner des ateliers.
20: Vous voulez des ateliers?
1: Rose sur Vert Communication.
20: Je suis là. En plus, j'aime ça, faire ça.
1: Merci beaucoup. Passez une excellente journée, Christelle.
20: Merci.
1: Et maintenant, pour terminer cette émission, je suis en entrevue avec Julien Comte et Julien Doplet, qui sont deux marathoniens qui n'ont pas froid aux yeux, on va dire ça comme ça, donc qui viennent de vivre une épopée dans le désert. Et vous n'êtes pas que marathonien, là, je me tourne vers vous, puis là, je vais tâcher d'être assidue dans mon identification de quel Julien et quel Julien. Vous êtes des ingénieurs de formation et de profession, donc Julien Comte dans l'aéronautique et Julien Doplet, ingénieur civil. Courir... Là, on pourrait se dire c'est une simple passion, mais pas vraiment, parce que là, vous revenez du désert du Sahara, littéralement. D'où vous vient cet engouement pour la course à pied, tout d'abord?
21: Bonjour, Maud. Merci de nous recevoir, déjà. Donc, moi, ça va être Julien Comte.
1: Julien Comte, oui. Merci, Julien Comte.
21: non, c'est la passion, je pense qu'elle vient plutôt de mon père, qui a une formation de rugbyman, mais qui courait souvent. Il y avait une course en France, puisque je suis français d'origine. Et il y avait une course dans ma ville qu'on faisait chaque année, qui était comme un petit peu notre rituel.
1: Ouais.
21: Et moi, par le passé, j'ai fait beaucoup de basket, mais il y avait toujours cette course à pied qui était présente. Et à partir d'un moment, j'ai dû choisir entre le basket et la course à pied. La course à pied, c'était plus facile avec la famille, les enfants. Donc voilà, et puis après, ça a été un plaisir de... C'est toujours un plaisir de courir, de sortir, de mettre ses baskets et d'aller dehors et de parcourir la ville, les parcs, voilà.
1: Et dans ton cas, Julien Doplet, ça vient d'où?
22: Moi, pour ma part, j'ai joué longtemps au foot. Après, je me suis mis au triathlon pendant 10 ans. Donc j'étais dans les longues distances, Ironman, j'en ai fait ici au Canada et puis en France. Et puis en même temps, de par le foot que j'ai fait pendant plusieurs années, j'avais comme une bonne course à pied. Mm-hmm. Et pendant que je faisais mes triathlons, bah, je me positionnais assez bien sur des courses de 50, 60 km trail. Et puis à un moment donné, au bout de 10 ans, en fait le triathlon c'est quand même beaucoup beaucoup de temps, c'est très chronophage quand on part sur les longues distances. Mm-hmm. Et donc j'avais envie de faire un switch et de faire un focus plus sur un sport. Et donc pour moi naturellement c'était la course à pied. Mm-hmm. Ce que j'aime beaucoup avec la course à pied c'est que c'est très accessible n'importe où. Il y a une possibilité d'aller explorer des paysages très facilement. Donc voilà, c'est moi naturellement.

0: 170 km?
1: Oui, à peu près, varie okay. chaque année, parce qu'il change de circuit.
0: D'accord.
1: Et c'est à peu près 10 000 mètres de dénivelé positif aussi. Donc je l'ai faite en 2021. Et Julien a entendu parler, lui il voulait la faire, c'était son rêve. Et il a entendu que je l'avais faite. Donc on s'est rencontrés comme ça.
0: Ah,
1: puis
0: oui,
1: ça a de suite matché. Et on a commencé à s'entraîner ensemble, à faire des courses ensemble, des week-ends ensemble. Voilà.
2: Mm-hmm. Exactement. Ouais, ouais, la Diagonale des Fous, c'est une très très belle course. C'est une des courses les plus connues quand on parle d'Ultra Trail.
0: Okay.
2: Une des plus difficiles.
0: J'imagine, juste avec ce que tu viens de dire au niveau du dénivelé positif et de la, ne serait-ce que le nombre de kilomètres à parcourir.
2: C'est
0: sur combien de jours?
2: Et la technicité des sentiers aussi.
0: Okay.
2: Alors au Québec, on est bien pour ça. Quand nous, on s'entraîne beaucoup, notamment, on va faire souvent des courses en Gaspésie. Mm-hmm. Il y a des terrains assez techniques. Et la Diagonale des Fous, c'est ça aussi. C'est des terrains très techniques.
0: Mm-hmm.
2: Donc, pour répondre à ta question, c'est 66 heures le cut-off pour la Diagonale des Fous. Donc voilà, les premiers mettent 23h15 en général. Et les derniers 66 heures après ça coupe le temps. Donc voilà.
0: Ouais.
2: Donc quand on dit ça, ça veut dire quoi? Ça veut dire que le départ souvent c'est le soir.
0: Ouais.
2: On court à travers la nuit, on voit le lever du soleil, on arrive pour les premiers avant la deuxième nuit ou au début de la deuxième nuit.
0: Okay.
2: Et puis pour notre niveau, on est plutôt sur du 40 heures à peu près. Et donc ça veut dire que on va passer deux nuits. Donc on va passer une première nuit. On va voir le lever du soleil, on va courir toute la journée, on va voir le coucher de soleil, on va repasser une nuit, on va revoir le lever du soleil et pendant tout ce temps-là, on court.
0: Pendant tout ce temps-là, là, je suis comme sans mots, là, on dirait que je ne sais pas quoi répondre à ça. C'est tellement... C'est énorme, c'est pas pour rien que ça s'appelle la Diagonale des Fous, j'imagine. Mm. Et là, pour revenir à la plus récente course que vous avez faite, vous vous êtes rendu dans le désert du Sahara au Maroc pour participer au Marathon des Sables. En quoi consiste cette course et qu'est-ce qui la différencie, par exemple, d'un marathon traditionnel?
1: Alors, effectivement, quand on dit marathon des sables, souvent les personnes nous disent « Oh, tu vas faire un marathon de 42 km dans le désert. »
0: Okay, ouais. Ça.
1: Mais en fait, c'est multiplié par 7 à peu près.
0: Ah.
1: Donc, c'est un 270 km. La particularité aussi, c'est qu'elle est en étapes. Donc, il y a 6 étapes.
0: Ok.
1: Et l'autre particularité aussi, c'est qu'elle est en autonomie alimentaire. Donc, il faut être capable de tenir pendant 7 jours, parce qu'au milieu, on a un jour de repos, juste sur une longue étape. Donc, il faut être capable de tenir pendant 7 jours dans le désert, en autonomie alimentaire et aussi vestimentaire.
0: Ok.
1: Les seuls accessoires matériels qu'ils nous donnent, c'est l'eau et la tente.
0: Mm-hmm. Voilà. Et donc, quand vous dites autonomie alimentaire, c'est que vous devez trouver vos aliments sur place ou vous les traînez avec vous en petits sachets comme les astronautes? Comment vous faites?
1: Exactement. En fait, on a un backpack, un sac à dos. En moyenne, il est entre, sans l'eau, il est entre 6,5 et 12 kilos, dépendamment des personnes, dépendamment de ce qu'elles veulent avoir comme confort aussi.
0: Oui.
1: Et voilà, mais en moyenne, ça a été un sac avec l'eau de à peu près 9 kilos, un peu moins. Mmh. Donc ça, oui, on doit en plus l'avoir avec nous sur chaque étape. C'est-à-dire qu'on ne doit rien laisser dans les tentes.
0: Oui,
1: voilà.
2: Ouais. Le but, c'est vraiment l'autonomie. Donc en fait, on est 1500 à prendre le départ. Il y avait 68 nationalités, donc il y a un côté partage qui est très très fort.
0: Mm-hmm.
2: Pour revenir sur ta question par rapport à un marathon classique, un marathon classique, c'est tu pars pour 42 km, essayer de faire le plus rapidement possible, tu termines ta course et puis la course est terminée.
0: Mm-hmm.
2: Là, effectivement, c'était 270 km, donc sur 6 étapes. La décomposition, c'était 35 km, 40 km, 29 km, 100 km la longue, parce que c'était les 40 ans. Donc, normalement, la plus longue, c'était 80. Cette année, pour les 40 ans, c'était 100.
0: Allons-y plus.
2: Voilà. qu'il faut terminer en moins de 40 heures. Ensuite, 42 km, 23. Et le cumul de toutes ces distances, donc 270. Donc, la grosse différence, c'est que le soir, après la course, quand on a fini notre course de la journée, on a du temps de repos sur le bivouac.
0: Okay.
2: Et du coup, on peut partager avec les autres personnes qui viennent faire la course. Donc, c'est un moment qui est très, très fort. On est quand même coupé du monde aussi. Ça, c'est un autre point. On est sans réseau ou presque. Vraiment, ce que moi, j'ai beaucoup aimé dans ce type d'événement, c'est qu'on va vraiment se confronter à nous-mêmes. Et là, tous les visages, ils tombent. Tout à l'heure, on parlait un peu de statut social, etc., dans l'art, tout ça. On est tous sur un pied d'égalité sur la ligne de départ. Et ça, c'est quelque chose qui est très, très beau et que j'aime beaucoup aussi dans ces sports d'endurance. Parce qu'il n'y a pas de salaire, il n'y a pas de statut social. Ça ne relève pas de ça.
0: Non.
2: Ça relève de toi, de toi-même. Et le fait, en plus, effectivement, qu'on soit en autonomie, il y a un gros côté

0: côté organisation qui est très important. Parce que, effectivement, on est entre 6,5 et. En fait, il y a un contrôle technique le premier jour, donc on doit être entre 6,5 et 15 kilos avec le sac, eau comprise. Et donc, en fait, après, l'idée, c'est que plus tu vas être léger, plus potentiellement tu vas pouvoir être performant.
1: Oui.
0: Donc, il faut être très stratégique dans qu'est-ce qu'on prend, qu'est-ce qu'on ne prend pas. Et donc, tout ça fait que ça rend l'aventure très intéressante, en plus de la beauté des paysages, qui est le désert du Sahara, et qui font qu'on a des couchers de soleil et des paysages incroyables.
1: Oui, ben, Christelle a une question. Là. Maurice, allume son micro. Vas-y.
2: C'est très technique. Je me demandais comment on courait dans le désert avec des souliers. Avec
1: oui,
2: des...
1: oui.
2: Mais après une minute, c'est peut-être...
1: Non, mais en fait, ça va m'amener peut-être au défi que vous avez rencontré dans l'entraînement, dans la préparation, mais la récupération aussi après. Là, il nous reste à peu près 6-7 minutes. On a du temps quand même pour...
3: Oui, ben, la préparation, effectivement, on a... Elle est très différente forcément par rapport à tous les autres, si je puis dire, parce qu'on on s'est entraîné tout l'hiver. On n'a pas le choix ici au Québec.
1: Ouais.
3: Donc tout l'hiver à moins 30, dans la neige, dans le froid, le vent. Les journées sont plus courtes aussi. Donc faut être capable de... Il faut avoir la motivation de s'entraîner même après 4 heures quand il fait nuit.
1: Oui.
3: même quand il fait moins 30. C'est ce qu'on a fait. Versus la course où on était dans le désert, au chaud, avec des plus 36, 38 et dans le sable. Donc ça a été un défi pour nous, clairement, l'hiver.
1: Ben oui.
3: Même si on a trouvé un point positif, c'était la neige qui ressemble quand même, qui est assez proche du sable.
1: Oui, c'est ça que j'allais dire en termes de texture pour courir, de niveau d'endurance que ça demande.
3: En termes d'appui pour les jambes, ça a été parfait pour nous.
1: Okay.
3: Les jambes se sont vraiment bien adaptées après quand on est passé sur le sable. Mais voilà, ça a été principalement l'hiver et on s'est entraîné avec un sac à dos aussi entre 9 et 12 kilos, pratiquement à 95% de notre entraînement. Donc pour ma part, ça a été l'hiver, le froid, la motivation d'aller, parce qu'il faut être capable d'aller courir. Pas que quand on est motivé, il faut être capable d'aller courir quand on est fatigué, quand on n'est pas bien, la nuit, le matin, il faut aller courir tout le temps. Donc, parce que dans des longues distances comme cette course-là, tu vas passer par toutes les étapes émotionnelles. On en parlait aussi tout à l'heure, il n'y a pas que les pleurs de tristesse, il y a aussi les pleurs de joie, mais aussi de fatigue.
1: Oui.
3: On a eu sur ce MDS, comme c'était la 40e édition, on a eu des petits cadeaux. Et souvent, j'en parle parce que les gens en rigolent, mais sur l'étape de 100, la plus longue, on a eu droit à un citron, une tranche de citron.
0: Ça fait plaisir.
3: Et là tous nos
1: on
3: amis rigolent.
1: Le niveau.
3: Non, ils disent, et quand ils nous voient, on a les yeux grands ouverts, mais en fait, c'est pour nous, c'est en fait on n'a pas besoin de grand chose sur ces courses-là et rien que ça nous a tous là quand on s'est retrouvés après la course, le citron, la tranche de citron, c'était donc voilà, c'est tout ça.
1: Le bonheur est relatif,
0: c'est faux, parce que plus on est dans l'inconfort, plus les petites choses vont nous apporter, vont nous procurer beaucoup de bonheur.
1: Assurément.
3: Et c'est ce qu'on cherche. Cet inconfort.
0: Juste pour répondre encore à ta question, faut pas croire que c'est du sable de dune tout le temps. Il y a des endroits où c'est quand même assez tapé. On n'est pas que dans des dunes pendant 270 km, sinon ce serait long.
1: Je m'imaginais jouer au volleyball ou courir sur une plage, comme c'est ardu, c'est difficile.
3: Mais il y a des courses qui sont dans le sable, qui font partie du MDS, qui sont dans le sable à 100%.
0: En Namibie, par exemple. Il y en a une autre en Namibie, un demi. C'est plus dans le sable.
1: Et là, avant de passer à ma dernière question qui concerne davantage les bouleversements climatiques qu'on peut rencontrer, qu'est-ce qui amène des gens à vouloir aller jusque-là dans les activités sportives, dans un tel niveau d'intensité? Là, je ne peux pas m'empêcher de penser à Isabelle avec ce qu'elle disait tout à l'heure au niveau de la dépendance, à la dopamine, à tout ce que ça peut nous amener de faire un sport extrême, de longue durée comme ça. Qu'est-ce que vous, ça vous apporte?
0: Ça apporte... pour moi, ça apporte... En fait, déjà, c'est un moment qu'on s'accorde à soi, où on a le temps d'introspecter. En fait, on a beaucoup d'introspection dans ces moments-là. C'est aussi, moi, je considère que c'est des courses où on grandit, parce que on sort de plus en plus de notre zone de confort, et du coup, on est obligé de pousser de plus en plus mentalement. Et de fait qu'on pousse mentalement, on grandit physiquement. On grandit mentalement, quoi. Et donc moi c'est ça que j'aime beaucoup, Et puis, c'est vrai qu'il y a, la dopamine, il y a l'endorphine, etc. Mais c'est des moments qui sont très... qui apportent beaucoup et qui font grandir mentalement, moi, je dirais.
1: Et pour toi, Julien Comte ?
3: Oui, non, c'est pareil. Et puis, on se rend compte quand on va sur ces courses-là, quand on discute avec toutes les autres coureurs et coureuses, on est tous des vies différentes, des statuts différents, encore une fois. Mais là-bas, on se retrouve tous avec la même passion. On se comprend tous. On sait tous qu'on vient tous chercher la même chose, même si on a des histoires différentes. Il y en a qui sortait d'un cancer. Il y a une famille qui sont venus, avec le papa, la maman et puis les trois enfants. Ils ont couru ensemble. Donc, chacun a son histoire, mais on est tous là, comme le disait Julien, pour se dépasser, pour se découvrir aussi. Et avec ces moments-là de longue distance, on est plus vulnérable aussi. Et en fait, on se découvre, on apprend sur soi. Et en fait, on se rend compte aussi qu'on est capable de pousser plus loin et que le corps, il est vraiment impressionnant. Puis moi, j'ai commencé avec des 15 km. Au début, je ne m'attendais pas à courir ce genre de distance. Et en fait, il y a un côté dopant. Ça. Une fois qu'on a fait 15, est-ce que je suis capable d'aller faire un semi une fois et ainsi de suite. Et moi, c'est ça que j'aime, c'est voir où mon corps est capable d'aller, où est-ce qu'il va me dire stop. Donc, on est toujours en recherche. Et le bivouac, pour moi, c'est ce genre de course-là. J'aime particulièrement ça parce qu'on est libre, on a son sac à dos et on part et on s'arrête le soir, on mange, on dort, on discute et puis on repart. Et en fait, ça c'est vraiment incroyable.
1: Il nous reste très, très peu de temps. J'avais quand même envie de vous demander une réponse rapide, bien que difficile. C'est quoi votre perception sur l'impact environnemental de pratiques comme cela et de grands voyages sur des longues distances pour des événements sportifs?
0: Alors, moi, je dirais qu'effectivement, on veut sortir un peu de notre quotidien quand on veut faire ce genre de course, d'aventure. Et forcément, ça impose de se déplacer. Et donc, quand on part sur le Maroc, on vient de Montréal, il y a très de fortes chances qu'on passe par l'avion. Et donc, effectivement, ça a un impact sur l'environnement, c'est sûr. Maintenant, toutes ces grosses courses, elles mettent de plus en plus l'emphase sur faire attention justement sur tout ce côté environnemental. Il y avait beaucoup, Marathon des Sables, c'est organisé par une entreprise française. Et donc, il y a beaucoup de Français qui venaient. Et donc, il y a les bateaux qui sont mis en place. Il y a limité au maximum le nombre de places par l'avion. Donc, tout ça, les événements le prennent en compte. Mais après, effectivement, ça impose de se déplacer. Et ça, forcément, pour l'environnement, ça c'est limite.
1: Il y a quand même des réflexions à avoir autour de ça. Je dois malheureusement vous interrompre. On est déjà à la fin de l'émission. Merci beaucoup à tous les deux, Julien Comte, Julien Dauplet, d'être venus parler de ce super marathon et de votre expérience surtout. C'est ce qu'on aime entendre.
3: Merci beaucoup.
1: Merci à tous les deux et passez une excellente journée.
3: Merci.
1: Et pour nous, eh bien, c'est déjà la fin. On se retrouve la semaine prochaine pour une autre émission de l'Effet durable. Merci à toute l'équipe de CIBL et de la Maison du développement durable de rendre cette émission possible et de la rendre si belle aussi, et à tous nos intervenants du jour et intervenantes, un grand merci et une excellente journée à vous sur nos ondes.
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0: Bonsoir à vous, auditrices et auditeurs de CIBL, la radio citoyenne de Montréal. Bienvenue à Libraire de Force, votre émission littéraire. Merci d'être à l'écoute, fidèle au poste, tous les jeudis entre 18 et 20 heures. Sinon, c'est que vous nous écoutez en rediffusion le mardi de 13 à 15 heures, à l'heure du lunch ou encore, tiens, pourquoi pas, en formule balado via notre blog libraire-de-force.wordpress.com. Vous pouvez aller aussi sur Spotify, sur Apple. On est partout. Alors, Linda Dion, micro avec vous pour les deux prochaines heures. Heureuse de vous savoir là. Nous sommes le 21 mai 2026 et vous écoutez l'émission 382, consacrée à une thématique qui nous concerne tous et toutes, qui nous touche tôt ou tard, de près ou de loin, qui nous effraie d'une certaine manière, si bien qu'on préfère peut-être justement éviter le sujet. Mes invités ont levé ce tabou et osé des œuvres qui suscitent la réflexion, voire l'engagement. Au programme ce soir, donc, deux entrevues avec des femmes qui abordent la question du deuil et de la mort à travers des univers complètement différents, mais aussi la chronique de notre super prof du primaire et écrivain aux ongles bleus, bleus comme le chandail du Canadien, notre toujours fidèle Jonathan Bécotte.
1: Allô, Linda.
0: J'ai dit bleu, mais il fallait dire bleu, blanc, rouge.
1: Ben oui, mais toi, t'es rouge,
0: ben moi,
1: je suis bleu.
0: J'ai du rouge sur mes ongles, donc on fait la paire.
1: Voilà.
0: Comment vas-tu, Jonathan?
1: Ça me fait très, très, très plaisir d'être là, invité pour ce thème qui me passionne et que j'écris aussi là, sur ce thème-là, donc
0: exactement.
1: Je suis très, très heureux.
0: Tu as écrit sur ce thème-là, un peu, raconte-moi un peu.
1: Le deuil de ma maman,
0: donc
1: j'ai deux livres qui portent sur le deuil.
0: Donne-nous les titres, fais-toi un
1: maman
0: peu de promo.
1: Veut partir,
0: maman veut partir.
1: Et Une année sans elle, qui se trouve être la suite non officielle. Sans elle, A-I-L-E, parce que c'est ça.
0: Moi j'ai mal fait mes recherches.
1: Tu m'as mis au programme.
0: Oui, je t'ai mis au programme, c'est mon instinct.
1: Voilà.
0: Mais je t'ai aussi mis au programme, on va comprendre pourquoi dans quelques instants. Parce que écrire, dit-elle, c'est ressusciter les choses et les êtres. Et là, la bouche ouverte, elle ne sait pas que je parle d'elle. Elle nous parle tout à l'heure de son album jeunesse, L'été de la pluie, album jeunesse, d'où le lien avec Jonathan Bécotte, en compagnie d'illustratrice Caroline Mérola, qui nous rejoint plus tard. Élise Turcotte.
2: Allô.
0: Bonsoir.
2: Comment est-ce, señorita?
0: Ah oui, c'est vrai, t'apprends l'espagnol, toi.
2: Oui, j'essaie.
0: T'essayes, mais c'est bien, là, comme ça, tout le monde va le savoir en ville.
2: Oui.
0: Fait que si quelqu'un t'aborde en te parlant espagnol, tu vas avoir l'air fin, là, tu sais.
2: Mais je vais répondre.
0: Tu vas répondre. Bon, voilà. Écoute, ça me fait tellement plaisir. Ça fait longtemps que tu n'es pas venue à l'émission.
2: C'est vrai, ça fait longtemps. On s'était dit que je viendrais plus souvent. Je ne sais pas, le temps m'échappe.
0: Tu voyages aussi.
2: Pas tant, un peu.
0: Jamais autant qu'on voudrait, s'entend.
2: C'est ça.
0: Mais donc, ce soir, tu vas nous parler de ton dernier album, L'été de la pluie. Et puis, il y a Caroline Mérola, qui est l'illustratrice, qui va nous rejoindre. Tu sais que je suis rendue une pro, pour faire des entrevues avec des écrivains qui font des albums, parce que Jonathan Bécotte était avec nous il y a
1: J'étais ton cobaye.
0: Pour Dessin Refuge, qui est vraiment un album extraordinaire.
1: On a traversé l'album avec ta bienveillance et ton regard, et puis tu t'amuses dans les pages.
0: Exactement.
1: Tu nous fais redécouvrir notre propre livre.
2: Et Jonathan, c'est mon enfant.
1: Oui, c'est ma maman.
0: Vous avez un lien, vous autres, en plus.
2: Je lui ai enseigné, puis depuis ce temps-là, tu m'appelles comment?
1: Ma maman des mots.
0: Ouais.
1: Puis toi, tu serais ma maman radio.
0: Moi, je suis ta maman radio.
2: Donc,
0: on se part un club. Donc, c'est pour ça que.
1: Fallait que tu sois là. Si tu m'aurais pas invité, j'aurais été bien fâchée.
0: Ben, exactement. Fait que je t'ai fait de la place, comme tu peux le constater. Alors, ma dernière et première invitée, elle a écrit dans son tout dernier livre, La mort des autres, cette phrase étonnante. Je voudrais être inutile nulle part ailleurs. Mélanie Noël, bonsoir.
3: Bonsoir.
0: Ça va bien?
3: Très bien.
0: Toi, tu nous arrives directement de Sherbrooke, qui t'a fait le déplacement.
3: Oui, de la 10.
0: T'as traversé la 10, t'es venue jusqu'à nous. Oui. Mais toi, c'est pas ta première fois libraire de force, parce que t'es venue pour tes deux autres livres. Hein?
3: Oui.
0: D'ailleurs, je mentionne toujours les émissions, s'il y en a qui veulent, qui apprennent à découvrir, qui disent « Ah, ben moi, j'aimerais ça écouter l'autre entrevue. » Alors, c'était l'émission 243, le 10 août 2023, où on avait parlé de « Debout dans vos absences », qui est ton livre précédent chez AMAC et l'émission 300, non c'est pas vrai, c'est parce que ça c'est l'autre, le premier. Ouais. Après ça, t'es venu en 2025, qu'est-ce que je dis là? L'émission 314 pour l'intimité du chaos qui est parue en 2024. Voilà, fait que je suis mêlée dans tes publications là. Mélanie, enfin, il y a tellement de choses à dire avec toi. D'ailleurs, t'as participé à une publication aussi dernièrement, 11 brefs essais sur le sport, aller au bat avec nos idées chez Somme Toute, là, qui est paru cet automne. C'était quoi le... Moi, j'ai pas eu la chance de lire encore. C'était quoi l'approche de ton texte, ton sujet?
3: Moi, j'ai parlé de mon expérience de skieuse. Donc, quand j'étais jeune, mon rêve, c'était d'aller aux Olympiques en ski alpin.
0: Ah ouais.
3: Et je me suis entraînée avec cette idée en tête. L'idée du collectif, c'était de faire des parallèles entre le sport et l'écriture. Donc, il y avait beaucoup de parallèles à faire. Le ski est un sport individuel qui se pratique en équipe. T'sais, je disais, bon, l'écriture, on fait ça seul, mais la littérature prend un sens quand elle est partagée, quand elle est lue, quand que, si on écrit puis personne nous lit, ben ça n'a pas le même impact. Donc, c'est aussi d'oser la page blanche, tu sais, c'est comme oser se lancer sur une pente, une piste. Puis, ben le texte disait un peu que je m'étais trompée de rêve, finalement, parce que j'avais pas le talent pour aller aux Jeux olympiques, mais que c'était pas si grave que ça de se tromper de rêve, mais de toujours continuer à rêver. Donc, j'ai eu un autre rêve après, puis l'autre rêve, puis là, ben là, mon rêve, c'était d'écrire, et puis ça fait 20 ans que je le poursuis, qui me rend heureuse, donc...
0: Aller au bout de nos rêves, hein, finalement. Ben je suis contente, ça donne envie de le lire, hein. Merci de nous en avoir parlé un peu. On va donner quelques informations. Formation en rappel pour celles et ceux qui ne te connaîtraient pas. Donc, toi, tu as un long flirt avec les mots. Tu as été journaliste, tu as été parolière, tu as écrit de la poésie, tu es romancière. Tu as remporté le prix Judith Jasmin en 2015 pour ta carrière comme journaliste. Tu as écrit des chansons, des paroles de chansons sur 3 albums qui ont remporté un Félix au Gala de la Disque. En 2022, tu as fait paraître aux Écrits des Forges Inséparables distance. Et en 2023, toujours aux Forges, Piéger l'éternité. Et puis en 2023, tu as été lauréate du prix de l'artiste de l'année en Estrie du Calque. Donc, une bonne petite feuille de route là, pour une fille qui a eu aussi une carrière de comptable au tout début, pas trop longtemps, là, mais quand même. Tu sais. Est-ce que j'ai oublié des choses?
3: Non,
0: on a fait pas mal le tour. Mais moi, j'ai senti, puis on va en parler dans La mort des autres, j'ai davantage senti la journaliste que dans les deux précédents, pour lesquels j'avais fait avec toi des entrevues. Et on va tout de suite commencer par parler de l'origine même du projet. Et puis là, je fais un signe à mes deux autres invités, Jonathan et Élie, si vous avez des questions, si vous avez le goût de vous en mêler. Je sais qu'Élise a lu ton livre, Mélanie, donc elle fait toujours ses devoirs. Hein?
2: Bien, tu ne m'as pas dit de lire, mais je ne pouvais pas venir et pas lire.
0: Bien, je sais, mais...
2: Mais j'avais... C'est comme... Tu sais que j'ai beaucoup écrit sur la mort aussi,
0: ben oui,
2: puis que j'ai en ce moment une très longue réflexion depuis des années sur l'aide médicale à mourir. On en a parlé un peu l'autre fois. Fait qu'en même temps, ça m'interpellait parce que les soins palliatifs, je trouve, on en reparlera plus tard.
0: Exactement. On va plonger. L'origine du projet, tu en parles déjà dans l'avant-propos. En page 12, tu dis « Je ne comprends pas comment les gens se résignent à mourir et comment leurs proches survivent à cette perte. » Donc, est-ce que c'est ça qui t'a donné envie de te lancer dans ce projet-là? Raconte-nous un peu comment ça s'est passé pour toi.
3: Bien, c'est C'est ça qui m'a menée dans ce lieu-là. En fait, la fin 2022, j'ai cessé d'être journaliste pour La Tribune. Donc, je fais la pige, mais je me concentrais plus sur une écriture créative. Puis après quelques semaines, j'ai eu peur de m'ennuyer des gens, en général, des gens que je connais pas, parce que quand on est journaliste, c'est ça qui est merveilleux. Chaque jour, on sait pas qui qu'on va rencontrer. On rencontre des gens qu'on connaît pas. On a le droit de poser des questions, de rentrer dans leur univers. Donc, d'écrire seul chez nous, je trouvais que c'était pas suffisant. Là, j'avais le goût de me mêler au monde. Mes années de journalisme ont fait en sorte que je me suis vraiment attachée à ma communauté, à tous ces paliers. Puis, comme journaliste, j'étais allée à la Maison Blumière, la Maison de soins palliatifs, pour couvrir des histoires touchantes, évidemment. Alors, j'avais vécu très brièvement, mais cette atmosphère là, de douceur, de sacré, de solennel. Donc, quand j'ai eu le goût de sortir de chez moi, je me suis dit, je vais aller faire du bénévolat, mais je vais aller le faire là, parce qu'en même temps, je vais pouvoir apprivoiser la mort, une mort qui est assez douce, puisqu'elle est vécue dans des circonstances, un milieu très, très bienveillant, rempli de douceur, de chaleur humaine. Donc, c'est ce qui m'a poussée à me porter volontaire comme bénévole. Puis j'y allais vraiment comme bénévole. J'y allais pas comme autrice ou journaliste, mais finalement, les
0: ça
3: deux autres
0: rattrapé,
3: oui, sont venus avec moi. Puis dès le premier jour, tu sais, j'étais en mode observation. Puis c'est ça, comme journaliste, c'est ça qu'on fait. Tu sais, on observe le monde, puis on le décrit pour ceux qui ne voient pas exactement, qui ne sont pas présents à un événement ou dans cette partie du monde. Donc, j'étais en mode observation. J'ai posé des questions, mais au lieu de toutes poser mes questions en une heure, je les ai tirées sur une année. Donc, une longue observation comme journaliste s'infiltrer dans le milieu.
0: Oui, tu t'es infiltrée.
3: Ouais.
0: C'est intéressant, cette idée-là. Mais en fait, j'avais comme sous-question, l'idée d'écrire, elle vient après.
3: Elle vient après, mais elle vient rapidement.
0: Rapidement, oui.
3: Après ma première journée, c'est ça, mon amie Nathalie Platt m'a dit...
0: Oui, t'en parles dans les remerciements, justement.
3: Elle m'a ordonné d'écrire. Oui. Elle a dit, tu écris sur ta journée. Puis là, j'ai dit, ben non, j'ai pas tant de choses que ça à dire. J'étais à l'accueil. Donc, j'ai vendu des vignettes de stationnement, des cartes repas, mais elle dit non, c'est sûr que t'as vécu d'autres choses que ça. Fait que je me suis arrêtée, puis j'ai écrit. Fait qu'au début, j'écrivais comme quand j'allais à la maison. Puis même, des fois, j'écrivais de là, parce qu'à l'accueil, il n'y a pas toujours du monde qui rentre puis qui sort. Donc, il y a des moments plus calmes. Donc, j'écrivais de là. Puis après, en écrivant, là, j'ai commencé à dire, ah, bien, je vais faire des liens entre ce que je vis là, le reste de ma vie. Puis, je vais prendre un recul pour regarder la mort. Là, je le regarde dans toute son intimité avec les gens qui partagent des moments précieux avec leurs proches. Mais je vais prendre du recul, puis je vais essayer de l'analyser d'une façon plus globale, plus macro. Alors, c'est ça, les chapitres là, qui sont un petit peu plus sur les chiffres, les statistiques,
0: ben,
3: les phénomènes.
0: Justement,
3: là.
0: Je veux qu'on parle de la forme du texte. C'est pour ça que j'essayais, tu sais, on devrait peut-être pas, on aime ça, ils lisent en hybridité, on aime ça quand tous les gens se mélange, mais quand même, on essaie de réfléchir à ça, parce que je me disais, est-ce que je suis en présence d'un récit, en présence d'un témoignage, est-ce que je suis en présence d'une œuvre journalistique, l'écriture de l'intime, et puis là, je me disais, c'est de l'écriture du réel,
2: C'est un récit aussi.
0: Il y a une part de récit. Il y a une part de récit, effectivement.
2: C'est sûr que... Je peux-tu parler?
0: Ben oui.
2: Non, mais moi, faut m'arrêter des fois. J'ai été professeure, c'est pas de ma faute. Mais il y a une structuration de ce récit-là, parce que moi, ça me fascinait, parce qu'il y a les chapitres au-dessus du vide.
0: Oui, c'est ça, c'est suspendu.
2: Suspendu au-dessus du vide, c'est des chapitres.
0: C'est des données, des chiffres.
2: Ça, c'est ta presque mort, c'est comme ça que je me l'appelais dans ma tête. Puis là, il y a les statistiques, il y a ce que tu vois comme témoin dans cette maison-là. Puis il y a le pont, ça, c'est vraiment intéressant parce que quand on lit sur la mort, il y a toujours un passeur qui fait passer le pont.
0: Tu as vu l'aspect métaphorique. Est-ce que je suis étonnée de ça, moi? Parce que... Non, mais tu vois...
2: Penser, toi? C'est sûr tu l'as pensé. Le pont, il n'est pas là pour...
0: Bien, moi, j'avais justement... Écoute, tu me devances d'un quart de seconde, mais on va les nommer, les trois sections. Il y en a une qui s'intitule « De l'autre côté du pont ». Là, on est dans le récit en dehors du bénévolat dans ta vie. C'est plus la part qui est plus personnelle. Où là, tu vas te livrer, tu vas nous faire des confidences, tu vas plonger davantage. Ensuite, suspendu au-dessus du vide, ben là, on a toute la réflexion ou tous les chiffres. Mm-hmm. Puis là, on apprend les chiffres, c'est quoi? C'est rassurant pour mm-hmm. toi, tu le dis. Oui. J'avais jamais entendu quelqu'un, mais réaliser que ça pouvait être rassurant, les chiffres. C'est super intéressant. Et donc, c'est plus la part journalistique. Et puis, dans la maison, avec un M majuscule, là, c'est vraiment ton expérience comme bénévole. Et là, on est dans le récit de la mort des autres. Donc, c'est ça qui structure. Et puis la métaphore du pont, Élise. Je voulais la questionner là-dessus parce que là, je suis pas cave, là. J'ai vu qu'il y avait une métaphore, là. Mais tu sais, puis dans Suspendu au-dessus du vide, c'est parce que ça fait référence aussi à une expérience que tu as vécue. J'aimerais ça que tu racontes un peu.
3: Oui, mais je trouvais que l'image, parce que c'est ça, quand j'étais jeune, j'étais à l'université, on était dans un bar, puis on voulait traverser dans un autre bar au centre-ville de Sherbrooke.
0: Mais moi, je vois très bien où c'est.
3: Tu vois le pont.
0: Oui, je vois le pont.
3: Et un homme avec qui j'étudiais, qui mesure 6 et 4, a eu la bonne idée, mais quand on était dans le bar juste avant, il était ivre mort. Il échappait sa bouteille de bière à terre. Il venait de l'échapper. Oui. Quand on a traversé le pont, il a eu l'idée de me prendre dans ses bras puis de me suspendre au-dessus du
2: bonne
3: bras.
2: Idée.
3: Fait que une chance, j'ai figé, donc je me suis pas débattue parce que
2: tu serais tombée.
3: J'en reviens pas que je me suis pas débattue. Oui, puis c'est vraiment un pont là, tu survis pas à cette chute là. C'est
0: non,
3: là
0: non,
3: que
0: non,
3: les
0: non.
3: gens à Sherbrooke vont pour se suicider.
0: Ouais.
3: Fait que quand ils m'ont déposé, j'ai figé, j'ai même pas eu le réflexe d'y crier des bêtises ou quelque chose du genre. Là. J'ai continué à marcher, puis. Souvent, je repense, ben, tu sais, s'il m'avait échappé, tout ce que j'aurais pas vécu après, tu sais, c'est. Donc, je sais pas si j'étais obsédée par la mort avant cet événement-là, parce que quand t'es jeune, je sais pas, t'étais un peu naïf, mais je sais que à partir de ce moment-là, j'ai souvent comme ça a été comme une renaissance de tout ça, j'aurais pas vécu. Là, c'est comme une deuxième vie.
1: C'est comme une prise de conscience de ta mortalité.
3: Tout
1: là,
3: à fait. Ouais. Tout à fait.
2: Une mortalité absurde dans ce cas-là.
3: Ah,
2: parce
3: vraiment.
2: Que
3: alors,
2: moi, j'ai relu trois fois pour être sûre que j'avais bien compris. J'ai dit, voyons, c'est quoi cette affaire-là, tu sais?
3: Ah non, ça aurait été con de mourir de même. Ouais, my God. T'imagines mes parents qui apprennent.
0: Ah non.
3: En tout cas. Fait que, mais tout ça pour dire que là, le pont, ben, tu sais, ça représente aussi un peu tout ce que je contrôle pas, tout ce qui est hors de ma portée, que j'essaie d'expliquer en chiffres puis de rationaliser. De l'autre côté du pont, ben, c'est qu'à chaque fois que je sors de chez moi, je prends un risque aussi de tomber en bas d'un pont, de me faire frapper. Parce que, bon, c'est ça, j'ai des presque morts réelles, puis j'ai des presque morts vraiment imaginaires que je vois partout. Donc, c'est ça. Et le pont, ben, c'est ça, à un moment donné, il y a la maison, puis il y a l'autre côté du pont, puis à un moment donné, on ne sera plus capable de traverser le pont parce qu'on va être rendu à la fin de la vie, puis on ne pourra plus prendre de distance par rapport à les gens qui meurent parce que ce sera nous.
0: T'es forte là-dessus sur les métaphores. Je me rappelle dans tes deux autres livres là, aussi, il y avait
3: les tortues. Dans Debout dans vos absences.
0: Oui, dans Debout. Puis il y avait une autre aussi.
3: Il y avait Magritte dans.
0: Oui, Magritte. Ouais. Ouais, c'est ça. Donc c'est comme sa signature.
2: Mais c'est intéressant parce que ça crée. Moi, je suis pas habituée là. Je le vois pas le pont, mais j'aimerais bien ça le voir. La prochaine fois que je vais aller là. Mais ça fait comme une géographie. Autour de ce que tu es en train de vivre dans la maison, mais dans ton passé. Tu sais, j'aime ça qu'il y ait des éléments concrets comme ça.
0: Oui. Mais en tout cas, pour les gens de Sherbrooke, ça parle
2: ça
0: beaucoup.
2: Ça parle beaucoup,
0: oui. Ah oui, absolument. Dans ton livre aussi, tu abordes... En fait, j'avais une question. Ce choix formel-là, est-ce qu'il est apparu dès le départ? Raconte-nous un peu comment
3: c'est. Non, parce qu'au départ, c'était écrit vraiment en ordre chronologique, je dirais. Puis, à un moment donné, j'ai joué avec ça. Puis, tu sais, tout le volet suspendu au-dessus du vide, il est arrivé beaucoup plus tard. Le volet, tu sais, que je me suis aperçue que je faisais comme un pèlerinage vers le corps, que j'étais pas une femme qui aimait par le toucher. Fait que le rapport comme plus pudique, puis l'effort que ça m'a pris, le temps que ça m'a pris pour m'approcher des corps étrangers, puisque, bon, les corps proches de moi, mais même les corps proches de moi, je suis pas une toucheuse. Fait que, tu sais, ça a été tout un travail sur le sens du toucher. Mm-hmm. J'ai réalisé que c'était pas de cette façon-là que j'aimais les gens. C'est beaucoup en jasant, en posant des questions, puis en les écoutant. Mm-hmm. Ça passe beaucoup par l'ouïe, le toucher très peu. Fait que, tu sais, cette réflexion-là est arrivée Après là, l'écriture de des jours là-bas, puis là, que tu sais, je reste à l'accueil pendant
0: donc,
3: des mois.
0: Donc au début, c'est plus en ordre chronologique, et t'es plus oui. centré sur ce qui se passe, ton expérience de bénévole oui. à la maison aux Lumières finalement.
3: Oui. Oui.
0: Et puis comment ça devient cette idée de et qu'est-ce que ça apporte de nouveau, de dynamique à ton travail, à ton livre quand tu décides de séparer, ça vient rapidement, je veux dire, au bout de quelques mois, puis ton processus a duré combien de temps parce que ça commence en 2000.
3: C'est ouais. sur un an ouais. l'expérience, mais moi j'ai continué à écrire 2 ans après. Donc tu sais, il y a des choses ouais. que j'ai ramenées. Souvent mes chapitres sur la maison étaient très très très factuel, puis ouais. Fait qu'au lieu de rester juste dans le factuel, ben si je parlais de j'espère que lui est serein, ben là j'ai intégré, tu sais, j'ai plongé dans des thématiques dans le chapitre de la maison. Fait que tu sais, il y a eu de la restructuration pour que ça soit pas juste je vois ça, dans l'autre côté je vis ça, je sens ça, tu sais, mélanger
0: comme pour
3: un
0: étoffer
3: peu.
0: Oui. Ouais.
3: Fait que,
0: oui. Et puis, on parlait de Nathalie Platt tantôt. Est-ce qu'elle est intervenue pendant le processus de ton écriture du
3: non,
0: livre?
3: Non, elle,
0: juste
3: elle m'a donné l'ordre. Après ça, elle l'a lu.
0: Elle t'a donné l'ordre. C'est oui, quand même impressionnant.
3: Oui,
0: là, tu sais,
3: oui, puis j'ai obéi. Mais sinon, oui, elle a lu une première version.
0: C'est drôle.
3: Il y a eu plusieurs versions, mais elle a eu une version. Elle m'a donné ses commentaires. J'ai fait lire par quelques personnes, dont mm-hmm. elle.
0: OK. Oui. Super. Eh bien, abordons justement les sujets, parce que c'est un livre quand même qui va susciter beaucoup de réflexions. Je pense entre autres au passage où tu abordes la question des funérailles.
2: Oui,
0: et puis là, peut-être ça va intéresser tout le monde aussi. Si tu permets, je vais lire un
3: oui.
0: extrait. Je suis à page 68. Les funérailles ont désormais presque toujours lieu des fins de semaine. On élabore des horaires serrés de célébration pour ne pas déranger l'histoire de travail de chacun. J'ai assisté à des funérailles, on a dû couper la dernière pièce et demander aux gens de marcher vers la salle de réception sur l'avant-dernière chanson pour laisser place aux endeuillés suivants. Les proches ont pourtant des jours de congés payés pour enterrer leurs parents, leurs enfants, leurs frères et leurs sœurs. Mais est-ce dire qu'on ne prendrait pas quelques heures à nos frais pour aller rendre hommage à un ami, une ancienne professeure dévouée, un homme avec qui on a vécu jadis? Avant, c'est un peu ironique, avant, les gens devaient s'aimer davantage ou moins aimer leur job et l'argent, car des funérailles étaient célébrées les mardis matins, les jeudis après-midi. On ne demandait pas aux morts de nous faciliter la vie. On avait la flexibilité de s'adapter à eux.
2: J'adore cette phrase.
0: Ouais, c'est beau. Ouais. C'est assez évelant dans les dents, parce que je pense qu'on a une réflexion collective à faire là-dessus. Comment on explique ça? Et d'abord, pourquoi tu as senti le besoin d'amener ça dans ton texte?
3: Bien, parce que je trouve ça un peu choquant, là. Justement, tu sais, les gens meurent une fois, puis on n'est pas capable de prendre le temps qu'il faut, puis de prendre... n'importe quel jour, là. Pourquoi qu'il faut que ça soit le samedi quand que, tu sais, je dis, il y en a même un, le père d'une de mes amies qui a dit, il part en voyage, si ma mère meurt, tu me l'annonces pas, je veux pas gâcher mon voyage, je réglerai
2: oui.
3: ça en revenant. Là, je suis comme, voyons, c'est sa mère, tu sais, comme, annule ton voyage first, mais tu sais, comme, si tu l'annules pas, en tout cas, reviens si jamais, tu sais,
0: ben
3: des fois,
0: oui.
3: c'est des longues
0: ouais.
3: périodes, on sait pas quand que la personne va te repasser, mais je trouve que c'est ça. On demande aux morts de ne pas nous déranger dans notre quotidien, de ne pas déplacer notre quotidien.
2: Puis on ne comprend pas qu'ils sont encore là. C'est parce que tout le sens du rituel a été,
0: ben c'est de ça,
2: abandonné.
0: Oui.
2: Oui. Je peux-tu lire un petit truc
0: oui.
2: en contrepoint?
0: Oui, exactement.
2: Parce qu'en même temps, j'avais lu avant le livre de Hugo Sartre, Les malades métaphores. C'est drôle, hein, on parle de métaphores. Mais lui, il parle de la maladie. Puis de la maladie, il fait le lien avec la littérature, puis il lit comme Fritz Zorn qui a écrit Mars. Je sais pas si vous vous rappelez de ça. Ah, Seigneur, ça avait frappé ma vie. Mais il y a un extrait où il dit, par exemple, tu sais, lui, il essaie de dire, moi, je veux appréhender la mort pour vrai. Je veux pas qu'on me...
0: Ouais.
2: Je veux pas qu'on m'oblige à être serein avec ça, ou en tout cas, c'est beaucoup mieux dit que ça. Moi, je suis comme ça. Si c'est dramatique, c'est dramatique, so what? Fait qu'à un moment donné, il écrit « Appréhender la maladie en tant que métaphore constitue, en un sens très concret, une forme de résistance à l'arraisonnement tout aussi bien du milieu médical que de ce milieu bourgeois, mm-hmm. au sein duquel toute véritable pensée de la mort doit être évacuée au profit de l'ordonné fonctionnement de l'organisme. » On est un peu là-dedans aujourd'hui. Ah. Tu sais, moi, je me souviens quand mon père est mort, j'avais écrit mon livre après « Pourquoi faire une maison que c'est mort? » Je trouvais qu'on m'avait tout enlevé. Ouais. Tu sais, deux minutes après, il fallait que le corps parte. Tu sais, il n'y avait rien. C'est... Puis là, ce que tu racontes, c'est encore pire, tes histoires de funérailles. Mais en même temps, il y a quelque chose qui m'a beaucoup rassurée dans ton livre, c'est toute cette affaire de soins palliatifs. Ça m'a vraiment rassurée de lire ça.
0: Oui, bien, on va en parler de ça parce que c'est là où ton livre prend tout son sens et que ça nous pousse à réfléchir. On va écouter une première chanson et puis, évidemment, ça m'était inspiré par ton livre. Tu parles de Fred Pellerin, bien sûr, que tu connais bien, et on va écouter la chanson « Je m'envolerai ». Alors, ça nous met dedans, justement. On écoute ça, puis on vous revient. À tout de suite. Restez avec nous.

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1: Libraire de force! Alors, vous êtes à Libraire de force, Linda Dion micro ce soir. Et puis, ben tiens, Mike Seviano, qui est dans la console, qui me fait des babas, il est en train d'apprendre, imaginez-vous donc, à faire la technique. Donc, Amélia est en train d'enseigner à Mike. Alors, ça me fait tout drôle, Mike, je te vois à travers la vitrine. Alors, c'est comme si hein, on était ensemble, mais on l'est puis on l'est pas. Ah. Bon, c'est ça, il dit, on est toujours ensemble, même éloignés. Il m'a susurré ça dans l'oreille. Alors, j'ai avec moi en studio Mélanie Noël, avec qui on discute de son livre « La mort des autres » qui est paru aux éditions Somme Toute. Et ben il y a Élise Turcotte qui va tout à l'heure, ben qui a déjà commencé à prendre la parole parce que la question de la mort l'intéresse énormément, qui va nous parler de son dernier album. Et Jonathan Bécotte, qui a aussi vécu une expérience de mort, sa mère étant décédée. Et tu nous racontais pendant la pause que...
2: L'expérience dans les maisons de soins palliatifs et la gentillesse des gens qui rendent ce moment-là qui peut être extrêmement difficile. Ben moi, j'ai des beaux souvenirs de ça. Puis les gens, des fois, ils m'écoutent, puis c'est un peu envoûtant de dire hey, « j'ai vécu des beaux moments quand même dans cette mort qui est inévitable. »
3: Ça me fait penser que j'ai déjà fait une conférence devant des médecins en soins palliatifs.
1: Ah oui.
3: Au début, je m'en allais là. Je pensais qu'il y avait une dizaine de médecins. Il était 600. Ah oui. C'est quelque chose. Ça fait très longtemps. Puis c'est du monde extraordinaire. Puis ça me rappelle, j'ai écouté une entrevue tantôt avec Siri Roosevelt, qui vient de sortir son livre sur Paul Auster, sur la mort de Paul Auster, parce qu'il vient d'être traduit. Puis là, elle a fait une entrevue. Puis elle disait que tout le long de sa maladie, il est à l'hôpital, il est comme divisé en morceaux, il est découpé en morceaux avec les spécialistes. Puis dès qu'ils sont entrés en soins palliatifs, là, ça s'est passé chez lui. Elle dit que tout s'est mis à être beau, plus souple. C'est le corps en entier, l'être humain.
1: Et c'est la mort, puis on discutait, Mélanie, aussi de l'aide médicale à mourir. T'en parles pas comme tel dans ton livre, mais on discute.
4: T'en parles, mais très brièvement.
1: Très brièvement. Et puis on voyait, en fait... Ce qui est difficile avec l'aide médicale à mourir, puis on sait que on disait que l'argent s'en va plus là en ce moment que dans les maisons de soins palliatifs, c'est que justement les proches sont abandonnés là-dedans dans cette question-là, parce que c'est peut-être notre difficulté à gérer la mort encore une fois.
4: Alors que dans les maisons de soins palliatifs, c'est ça, mon livre, c'est vraiment sur les soins de fin de vie, les soins palliatifs et non sur l'aide médicale à mourir. Puis ça montre comment, non seulement dans ces maisons-là, on prend soin des patients, mais on prend soin beaucoup des proches.
1: Des proches.
4: Un fils qui a perdu sa mère me racontait au lancement du livre, justement, il est venu puis il me disait, un moment donné, je dormais dans le fauteuil à côté de ma mère, puis j'ai senti, tu sais, comme une main qui me montait une couverte, puis c'était la préposée en dont je parle, là, qui est vraiment un ange, qui venait pour être sûr qu'il dormait bien, qu'il était bien abrié. Puis, tu sais, pour lui, ça a fait toute la différence. Il y a un monsieur, il ne voulait pas venir, parce qu'il y en a quand même qui sont dans le déni de... Ouais. Et puis, pour faire plaisir à sa famille, ou pour les faire taire, il a dit, je vais aller visiter, mais après, quand il est rentré, l'infirmière, Annick, elle prend tous les gens dans ses bras, tu sais, elle les salue par des câlins, puis quand elle l'a pris dans ses bras, pour lui, ça l'a convaincu. Il a dit, OK, je vais venir m'installer ici. Ça fait toute une différence pour la famille, parce que l'épouse a pu redevenir une épouse au lieu de l'infirmière, la cuisinière, la préposée, tout ça. Donc, ils ont vécu, je pense, 6 semaines, mais des belles semaines avec leur père, là.
1: Et c'est tout ça qu'on voit dans ton livre. Et j'ai particulièrement aimé aussi un extrait parce que, bon, il y a une réflexion sur la mort où tu parles du besoin qu'on a de se sentir éternel, puis il y a différentes façons de ça. Et tu passes, tu dis cette phrase qui est comme un aveu. Tu précèdes en disant « Les humains signent ce qu'ils créent ou donnent leur nom à leur création pour ne pas être oubliés et survivre à leur mort. » Et là, tu dis, je l'assume, je crée pour être éternelle. Que mes enfants donnent la vie à des enfants qui redonneront la vie, que mes textes soient lus quand je serai échue. Et peu importe si je réussis, je n'en saurai rien, l'espoir demeure de mon vivant. C'est beau, ça, cette question de... C'est de regarder la mort puis de se dire, bien, on réagit toutes sortes de façons. T'en as qui sont dans le déni, qui veulent même pas en parler. Mais donc, le lien que tu fais, là, de la création pour toi qui te permet de...
4: Bien, c'est ça, je vois la création. Puis c'est parti d'un jugement que je portais, bien, sur les gens qui donnent leur nom à, oui. une chambre parce qu'ils ont de l'argent. Ou après ça, quand je vois des camions puis je dis n'importe quel nom, le Bouchard. Ouais. C'est comme, tu sais, ça, il tentait pas de trouver un nom. Tu sais, il a fallu qu'il marque son nom à lui sur le gros genre. Ouais. Tu sais, j'avais comme envie de... Que j'avais un petit côté de moi qui trouvait ça ridicule. Puis quand je me suis mis à y penser, tu sais, plus profondément, je me suis dit, bien, c'est le même désir d'exister, de continuer à exister, de créer quelque chose, créer une entreprise, créer... dessiner un pont, créer une fondation. C'est toujours comme laisser des traces de notre passage, parce que la mémoire est un outil aussi qui console contre la mort, tu sais.
1: Tu vas aborder aussi la question de résister au désespoir et de résister au suicide. Et tu vas même, sans la nommer, parler d'Élise Turcotte.
3: Oui, c'est drôle.
1: Hein, en page 84, assise à l'accueil entre les va-et-vient des visiteurs et des employés, je lis un livre. Il raconte l'histoire d'une écrivaine qui cherche à retracer le parcours de sa tante et qui s'est suicidée il y a 36 ans en sautant devant un wagon de métro à Montréal. Un geste extrêmement violent et souffrant puisque, contrairement à ce qu'on pourrait penser, la majorité des gens n'en meurent pas, sinon pas sur le coup. Je me réjouis pour les 12 patients qui logent à la maison ou qui ont résisté au désespoir pour s'offrir une mort sans wagon. Quand même, une mort sans wagon. Donc, une mort douce, finalement.
3: Une mort douce. C'est beau avant parce que quand je l'ai lu, j'ai souligné la phrase avant le paragraphe que tu viens de lire, mais ce que tu dis, c'est « Si je côtoie des mourants, ce n'est pas pour imaginer le départ des miens. Je m'en approche avec l'espérance de renforcer mon cœur pour y survivre. »
1: Oui.
3: Donc, tu n'évacues pas jamais le désespoir ou la peur de la mort. Ou... Parce que ce n'est pas obligé d'être évacué. On fait comme si... Je trouve qu'on fait aujourd'hui comme si on était niaiseuse ou on n'était pas normal d'être angoissée par rapport à la mort. Mais moi, je refuse de ne pas l'être angoissée. Ça ne m'intéresse pas de devenir sereine par rapport à quelque chose que... Puis refuser la mort, ben ça nous fait écrire des livres. Ça fait, tu sais... Je reviens à Hugo. Ça, puis après, je ne parle plus, je vous promets. Mais il dit qu'il lit des livres des écrivains qui sont malades ou qui sont morts, qui parlent de leur mort, parce que pour lui, ça lui permet de penser que sa mort à lui va être possible, ma mort à moi va être possible.
1: Ouais.
3: Cela me permet de penser autrement, parce que sinon, ce sera la mort, une mort sans vie, sans personne, sans vérité. Puis c'est ça que j'ai l'impression que tu nous offres dans ton livre un peu, en nous faisant... être présent dans ces lieux-là, parce que c'est rare qu'on... C'est que dans ces lieux-là, ben c'est pas une mort sans mort, une mort sans vie. La
2: c'est
3: vie
2: mort
3: est là.
2: Accompagnée, c'est une mort qui est vécue.
1: Ça, qui est vivante. C'est une mort qui est nommée, qui est célébrée d'une certaine manière.
2: Oui, puis qui est pas... On l'enveloppe pas dans de la ouate. Je vais en parler dans l'album que je vous présente tantôt, c'est hyper on point, là, mais qu'on veut pas avoir une distraction puis s'éloigner. Il faut la regarder en face, c'est ce qui s'en vient. Puis,
1: mais est-ce que toi, Mélanie, ça t'a... parce qu'au départ, j'ai nommé en commençant que tu dis, je comprends pas comment les gens se résignent à mourir et comment survivre à cette perte, mais c'est aussi... Tu dis, tu es hanté par ta mort. Est-ce que ça t'a aidé d'écrire ce livre-là, justement, pour confronter cette idée de la mort?
4: Mais non, je pense pas. En tout cas, j'ai pas moins peur de mourir, ça, c'est sûr.
1: C'est ça.
4: Puis, tu sais, elle me hante toujours, mais aller dans ce lieu-là me fait du bien, ça, c'est certain. Il y a quelque chose qui m'apaise, puis je dirais que ça m'a transformée. Donc, ça a transformé ma façon de voir la vie. Bon, la mort, elle veut toujours pas répondre à mes questions. Fait que j'ai pas les réponses par rapport à la mort. Puis je reste... Tu sais, je pense que je le dis dans une phrase de mon année. Aujourd'hui, là, la seule bonne raison s'il faut que je meure, c'est de pas survivre à mes enfants. Ouais. C'est la seule raison que je vois pourquoi j'accepterais de mourir, mais en ouais. même temps, j'aimerais mieux que tout le monde reste vivant. Puis,
1: ouais. Et l'expérience du bénévolat, c'est intéressant aussi, tu en as parlé en tout début d'entrevue. Il y a des choix qui sont offerts et au début, bon, tu te sentais pas à l'aise d'aller directement au contact des patients. Et là, je te cite, puis un jour, j'ai senti que j'avais accumulé assez d'humanité pour aller vers eux sans trembler. C'est toute l'histoire du toucher, justement. Mm.
4: Mais c'était inspiré de toutes les gens que je voyais justement entrer et sortir de la maison, ceux qui reviennent chaque jour pour mm-hmm. Prendre soin, sans espoir de guérir personne. Il y a tellement de douceur, puis de gentillesse, puis de chaleur, je vais le répéter, que c'est contagieux, ça. Fait qu'à un moment donné, tu sais, t'en magasines assez comme pour dire, bon, ben tu sais, là, je pense que je vais être capable... Dans
1: ça a été libérateur
4: oui.
1: pour toi.
4: Oui,
1: là.
4: Oui, oui.
1: Puis c'est vrai que quand on fait du bénévolat, peu importe le type de bénévolat, on a l'impression qu'on va donner, mais on reçoit énormément. Et puis mm-hmm. dans ce cas-ci, on le sent très bien. Et puis, ben. Il y a aussi toute la question de la tristesse parmi les apprentissages que tu as faits, des difficultés que tu as rencontrées. Tu évoques l'idée d'apprendre à contenir sa propre peine parce que pleurer une tristesse qui ne t'appartient pas, c'est très, très surprenant, ça, cette question-là. Est-ce que...
4: Mais c'est que elle t'appartient pas, fait qu'il faut que tu la laisses pleurer par les gens qui ont aimé cette personne-là, sinon mm-hmm. ça serait comme un peu voler le show entre guillemets.
1: Ouais.
4: En même temps, tu sais, comme à un moment donné, quand je suis seule, je peux pas faire autrement que des fois pleurer des peines qui m'appartiennent pas.
1: Ben c'est ça, parce que moi c'était ça que je pensais. Moi je vois juste, je braille à rien, je vais voir des funérailles des gens que je connais pas, puis je suis pas capable de me retenir de brailler parce que je pleure toutes les morts à venir, les morts passées. Comment on tient le coup?
4: Mais c'est pas grave de pleurer un peu. Là. Puis, les médecins ils pleurent, puis les infirmières ils pleurent. Des fois, c'est juste de pas prendre tout l'espace des larmes, si
1: ça.
4: On veut. Là,
1: ouais.
4: Donc,
1: Bien, on va écouter une chanson, une deuxième chanson, encore une fois, qui est inspirée, dont tu parles dans ton livre. Et puis, un groupe qu'on connaît bien au Québec, qu'on aime et qui a perdu son leader, on pourrait dire, les Cowboys Fringants. On va écouter « Sur mon épaule ». Restez là, on vous revient.

0: 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Quelle belle chanson. Dis-toi ce soir, ma blonde, que t'es pas seule au monde. Hein? Des paroles de réconfort. Tu voulais faire un lien pendant qu'on écoutait la chanson.
1: Oui.
0: Parce qu'il y a quand même du suspense autour de la femme de la chambre numéro 2, parce que tu nommes pas comment on les appelle, les résidents ou...
1: c'est pas des patients résident.
0: Ou un patient
1: oui.
0: résident, oui. Et raconte-nous.
1: Bien, c'est ça, c'est que la dame de la chambre 2...
0: Parce que les chambres sont numérotées.
1: Oui.
0: Et il y a combien de chambres? 12. Déjà? 12 chambres, voilà.
1: Donc, la dame de la chambre 2 devient un personnage principal du livre par sa longévité, parce que elle a mon premier jour de bénévolat, et alors que le séjour moyen est de 3 semaines, elle est là pendant des mois et des mois. Puis là, bien, moi, au début, les 8 premiers mois, j'étais à l'accueil, donc je sais qu'elle existe, je croise ses proches me parlent d'elle, puis je commence à m'attacher à elle et à la vouloir vouloir qu'elle demeure vivante sans jamais l'avoir rencontrée. Puis ça m'a comme touchée de savoir qu'on pouvait être attaché à quelqu'un sans le connaître, juste parce que tu sais qu'il est aimé, que tu sais qu'il existe. Donc,
0: on lit ton livre, puis on s'attache à cette femme-là, ce personnage,
1: oui.
0: comme on s'attache à tous les autres.
1: Puis là, ben, je veux juste dire, c'est que j'ai appris qu'elle était morte la journée que Carl Tremblay meurt.
0: Ah.
1: Fait que là, comme je suis en ma pause de bénévolat, puis je vois tout le Québec qui pleure Carl, puis c'est moi, j'étais une grande fan des Cowboys, que j'ai vu peut-être une dizaine de fois dans ma vingtaine, puis dans ma trentaine. Donc j'ai envie de pleurer Carl, mais j'ai beaucoup envie de pleurer la dame de la chambre 2. Donc c'est
0: ça tombe bien, en tout cas, t'as des bonnes raisons de pleurer d'une façon ou d'une autre.
1: Fait que la chanson, la tête sur mon épaule.
0: Ben justement, le titre, d'ailleurs, je l'ai pas mentionné, mais je tiens à le dire, La mort des autres, c'est un titre extraordinaire, parce que on voit tout de suite l'angle, c'est pas ta propre mort, mais la mort des autres, ce que ça nous fait aussi, c'est un sujet dont on parle peut-être pas suffisamment, et donc c'est un récit qui a aussi nécessité des précautions, parce qu'il fallait pas nommer, il y a des personnes peut-être que t'as nommées, est-ce que t'as reçu de la réaction de la part de certaines personnes qui se sont reconnues, par exemple?
1: Oui, mais tous ceux qu'on était susceptibles de connaître, comme la dame 2, comme vu que c'est 2023, a vécu 8 mois, il n'y en a pas d'autres. Là. Fait que j'ai demandé la permission à peut-être une quinzaine de familles, que ce soit des familles de la maison de soins palliatifs ou quand je parle de funérailles, tu sais, mm-hmm. du petit frère de mon ami d'enfance. Donc, j'ai demandé des permissions parce que je ne voulais pas ajouter de la peine à des gens qui ont de la peine.
0: C'est ça.
1: Mais chaque personne qui a été approchée, on dit oui avec un grand honneur. C'était l'idée, là, c'est de les immortaliser un peu dans le livre, mm-hmm. puis de leur rendre hommage. Donc, tout le monde a accepté, personne n'a fait changer de virgule, puis ça a été bien accueilli.
0: Est-ce qu'il y en a qui sont venus au lancement? Je sais que c'était un gros lancement à
1: Sherbrooke. Oui, il y a plusieurs, beaucoup de personnes de la maison, donc des bénévoles, des employés, et quelques familles, dont une veuve qui venait de se marier, elle n'est pas dans le livre parce que c'est arrivé après, mais j'ai assisté à son mariage, puis finalement, son conjoint est décédé la semaine d'après.
0: En tout cas, moi-même, je suis dans le livre. Elle ne m'a pas demandé la permission, Élise. Il y a
1: c'est
0: une
1: vrai.
0: Scène qui me concerne.
2: Nous,
0: on est toutes les deux dans le livre parce que à ce moment-là, moi, j'ai une amie qui est très, très proche, qui est décédée. Et effectivement, j'ai cru t'apercevoir, mais écoute, moi, j'étais tellement concentrée. Puis moi, je partais

0: Montréal pour venir la voir. Puis j'ai fait vraiment, parce qu'elle n'est pas restée si longtemps, au bout du compte. Et puis, la scène, quand tu décris que tu reconnais une écrivaine qui ne te voit pas, mais mm-hmm. que parce qu'elle sait probablement que c'est la dernière fois, et c'était effectivement la dernière fois, j'étais venue lui faire mes adieux parce qu'elle prenait la sédation après, et puis le lendemain, donc ça a été, c'est un de mes moments là, tu sais, où le cœur veut t'arracher de la poitrine, là, tu sais, t'as tellement de peine, ça n'a pas de sens, tu sais. Donc oui. C'est que ça m'a fait tout drôle de me trouver dans ton livre, fait qu'Élise,
1: mais oui, ben,
0: on partage
1: non plus,
0: ça.
1: Je savais pas.
0: Tu savais pas, hein?
1: Mais vous deux, vous vous connaissez un peu.
0: Ben oui, à cause de Sherbrooke.
1: À cause de Sherbrooke,
0: elle connaît bien ma fille.
1: Oui,
0: c'est ça. Tu sais, moi, depuis, moi, c'est ma fille qui m'a volé la vedette depuis que je suis partie à Montréal. C'est ma fille. Elle prend tout l'espace à Sherbrooke. Puis je suis bien contente de ça. J'avais une question à poser. Ben, tu y as un peu répondu tantôt. Est-ce que tu as songé, maman, à écrire l'expérience sans les chiffres, par exemple, toute la dimension là, journalistique, en te concentrant davantage sur la dimension récit? Ben, tu l'avais un peu commencé, mais parce que là, on aurait eu affaire à un autre genre de livre.
2: Oui, j'y ai pensé parce que c'était ça au départ. Puis, mais j'ai pensé quand même à éviter le volet plus journalistique ou plus essai, parce que j'aime ça. Ben, comme je dis, le chiffre me rassure, m'apporte le chiffre. Comme ancienne comptable, ben t'as pas besoin d'être comptable pour que le chiffre te rassure. Ben,
0: non, moi, ils me font paniquer les chiffres personnellement. Là. Moi,
2: ah,
0: c'est
2: oui?
0: le contraire. Ah, oui, oui, oui.
2: Mais c'est parce que t'y comprends pas. Parce que si t'y comprenais, ils t'apaiseraient, je te jure.
1: Ah, moi, j'adore les chiffres. Pourtant,
0: Ah, non, moi, je suis incapable.
1: Mais c'est pas
0: ça, non, ça m'angoisse, les
1: c'est
0: chiffres.
1: C'est beau.
2: Non. Oui, c'est beau.
1: Moi,
2: puis comme
1: beau,
2: j'explique dans un chapitre, les chiffres racontent une histoire. Tu sais, il y a toujours derrière les chiffres des humains qui sont racontés, donc puis il faut pas oublier, donc
0: tu m'as fait réfléchir un peu, mais en tout cas ça m'a mis en face de ma propre panique face aux chiffres, tellement que quand je lis des statistiques puis tout, j'ai tendance à même pas, mes yeux passent dessus, mais j'enregistre rien, flou, je passe par dessus, c'est comme encore dis-tu moi des chiffres là,
1: mais j'en ai fait des statistiques moi aussi sur le suicide dans mon livre sur ma tante, puis pourtant c'est parce qu'à un moment donné on se met, mais toi t'étais content. Fait que c'est sûr que c'est plus naturel que pour moi, mais quand on est dans un sujet comme ça, on a envie de quelque chose de concret, de comprendre. Il y a une chose que tu nous fais comprendre dans ton livre, c'est qu'il y a une vie quotidienne. Là.
0: Ah ouais.
1: Ça, c'est rare qu'on peut lire ça. Il y a une vie quotidienne pendant que les gens sont là pour mourir, mais ils arrivent. Moi, je suis comme toi, tu sais, je te lis et je me dis... Écoute, elle arrive là pour mourir, mais comment elle fait, puis comment font les autres, puis si je peux pas supporter ça, cette idée-là, mais en même temps, mais c'est ça qu'ils font, puis il y a une vie quotidienne, puis toi, t'es là, il y a des gens qui sont là, ils mangent, ils regardent la télé...
0: Ouais. Non, il y a des personnages intéressants, le monsieur qui écoute là, le hockey.
2: Non-stop, oui.
0: Ouais, c'est ça. D'ailleurs, on a une petite pensée pour nos Canadiens qui vont commencer bientôt leur match. Je referme la parenthèse parce que peut-être ils sont anti-hockey. Moi, c'est pas mon cas.
1: Bon,
0: je
1: referme.
0: Non, mais je veux dire, c'est pas tout le monde qui tripe sur le hockey.
1: Moi,
0: tout le monde a bien le droit là. Mais parlons du bilan de l'expérience. On arrive à la fin. Moi, j'ai trouvé un passage où tu fais une prise de conscience qui est vraiment intéressante. Tu dis « Je remarque qu'entre douceur et douleur, une seule lettre diffère. Une se vit beaucoup mieux grâce à l'autre. Est-ce que la maison serait un lieu de réconciliation entre les deux, entre la douleur et la douceur? » Et puis, ben, j'étais d'accord, comme on peut pas ne pas être d'accord avec ça, mais en même temps, je me suis dit, c'est difficile de pas penser à la très grande majorité qui vivent pas la mort de cette façon.
1: Non, qui peuvent pas la vivre comme eux.
0: Ouais, j'aimerais ça t'entendre là-dessus. Mmh. Est-ce que ça t'a fait réfléchir à ça aussi?
2: Oui, tout à fait. Puis ça m'a donné l'idée de là, j'ai observé la mort la plus douce.
0: Ah ouais?
2: Puis je me suis dit, comment je pourrais observer? Est-ce que je suis prête à regarder comme la mort plus brutale? Puis, ben c'est ça. Dans un des chapitres, je vais... tu sais, il y a une personne en situation d'itinérance qui s'est fait frapper par un train à Sherbrooke.
0: Oui, oui, oui.
2: Ça ne peut pas être plus violent. Le wagon, là, justement, revient. Je suis allée à sa cérémonie. C'était pas des funérailles, là. C'était un centre de jour qui vient en aide aux personnes en situation d'itinérance. Et là... tu sais, ils perdent des gens quand même assez souvent, là, que ce soit Ouais. Ça, c'est un suicide. Des fois, c'est des overdoses, des choses comme ça. Fait que là, je pense que je vais faire... ça, c'est comme... Je nomme toujours la maison de soins palliatifs, la maison. Mm-hmm. Puis le centre de jour à Sherbrooke qui s'occupe des gens en situation d'itinérance, ça s'appelle Ma Cabane.
0: Ma Cabane.
2: Je vais passer de la maison à Ma Cabane.
0: Ah ouais.
2: Je pense que je vais aller observer les gens qui frôlent souvent la mort, mais pas la mort douce comme ça, pour essayer de la comprendre. Et c'est sûr que ceux qui meurent à maison de soins palliatifs, ils ont la plus belle mort, à part celle de dans ton sommeil en santé là, ouais, à 110 ans. Ouais. Mais sinon, là, c'est compliqué. Là, c'est les meilleurs. On est chanceux, ouais, au Québec d'avoir des maisons, ouais, de soins palliatifs.
3: Je veux dire, quand, tu, beaucoup, quand tu penses à ça, moi, non, on m'a donné le cadeau, ben, et à ma mère, tu sais, ce moment-là où tu dis, vous pouvez y aller, dis-y à ta maman, tu peux y aller, tu sais. Ah, puis ouais, je lui ai dit, puis elle avait versé sa dernière larme, tu sais. Ah, j'étais, ouais, collée sur elle, tu sais. Dans, mm-hmm, un hôpital, avec des machines, dans nos hôpitaux qui sont super à la technologie du jour, on va se le dire. Not, non, ouais, en ce moment. Mais c'est ce lieu-là, cette maison-là, tu sais, puis le choix aussi maison. Il y a quelque, ouais, chose, on se, ouais, sent chez soi,
2: ça
3: tout de suite.
2: Ça se veut comme ça. Là, que
3: tu remplis ta dernière valise.
2: C'est une salle à manger, c'est pas une cafétéria, ouais, ouais, c'est une salle à manger. Ouais. Puis dans les gestes, un des gestes que, touchants qu'on raconte dans le livre, c'est le jeune père de 40 ans, tu sais, son fils de 19, ouais, ans, il demande un stéthoscope parce qu'il va entendre le dernier battement de cœur de son,
0: ah,
2: père.
0: Ah oui, c'est plein de petits, ben, pas des anecdotes, mais des petits récits, oui, micro-récits où on voit la mort abordée, comment on réagit face à la mort. En tout cas, on apprend que tu n'as pas fini de réfléchir à la mort.
2: Non.
0: Ouais.
1: Elle avait commencé avant.
0: Oui, je pense que oui, parce qu'il t'a poussé à vivre aussi cette expérience. Au début, c'est ton désir, on le dit, d'apprivoiser la mort pour survivre au deuil à venir, mais aussi, dis-tu, ta volonté de t'inspirer des gens qui savent mourir avec le sourire. Puis là, j'ai souligné, j'ai fait mourir avec le sourire.
1: C'est rare quand même.
0: C'est rare, mais je veux dire, ça...
2: Mais il y en a, tu sais.
1: Il y en a, oui.
2: À maison, il y en a une, là, super de bonne humeur jusqu'à la fin, puis elle donnait des... Tu sais, on vend des œuvres d'art, là, dans... Ouais. Elle donnait des œuvres d'art, elle achetait des œuvres d'art pour tous ses visiteurs qui venaient. Puis là, le lendemain, elle avait demandé l'aide médicale à mourir. Elle a commandé de la nourriture pour tous les employés. Puis c'était une grande fête. Puis elle est partie comme...
0: Wow!
2: Avec le sourire. Est-ce que c'est trop demandé de partir avec le sourire?
0: Mais ça dépend du caractère.
2: Mais juste partir fâchée,
0: oui,
2: comme
0: c'est
2: que,
0: ça.
2: Que la vie,
0: ouais,
2: finisse.
0: Ouais.
1: Mais
0: ben
1: ça,
0: là,
1: ça
0: c'est
1: dépend
0: bien.
1: Des morts. Ouais,
0: exactement.
1: Ça dépend de où tu te situes dans la société, ouais, les classes sociales, etc.
0: Exactement, etc. Ouais. Donc, ben, tu vois, on vient d'avoir droit à une anecdote qui n'est pas dans le livre. Mm-hmm. Fait qu'on a eu... on sent que tu avais encore beaucoup de choses à dire sur la mort, mais de toute façon, ça tombe bien parce que tu restes avec nous. Et puis, là, ça va être le tour d'Élise et de son illustratrice Caroline Mérola qui est arrivée. Et là, il y a Mike qui murmure dans l'oreille, 5 secondes. Fait que là, j'arrive à zéro dans le genre. Alors, on écoute les publicités et on vous revient. Restez avec nous.
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1: Alors, nous entamons la deuxième heure de Libraire de Force. Linda Dion, toujours au micro. Et Mike Sévienneau en régie pour faire changement, mais accompagné de Amélia Lachance Landreville, qui est la prof de Mike ce soir. Alors, nous commençons. Élise Turcotte, vous l'avez entendu dans la dernière heure. Puis Mélanie, tu restes avec nous aussi. Tu ne gênes pas pour intervenir. Et puis Jonathan, la même chose. Mais là, on monte.
2: C'est
1: non, mais c'est beau, hein, cette expression-là. On va vers la jeunesse.
2: J'aimerais bien retomber en jeunesse.
1: Oui, exactement. Et on va parler du très, très bel album L'été de la pluie, édité par La Bagnole. Et puis, Caroline Mérola est avec nous. Bonjour, Caroline.
3: Bonjour.
1: Ça va bien?
3: Ça va très bien. Merci.
1: Merci d'avoir accepté l'invitation.
3: Merci de m'avoir invité.
1: Ça allait de soi, vraiment. Et puis, je vais faire l'inverse de ce que je voulais faire. Je vais commencer par présenter Caroline.
2: Bonne
1: Élise,
2: idée.
1: Puisqu'on te connaît, mais on va quand même, parce que toi, tu as un pédigree assez impressionnant, puis il y a des gens peut-être qui ne te connaissent pas. Pédigree, c'est un drôle de mot, là.
2: C'est ça que j'allais dire.
1: C'est ton côté chat de race.
2: Chat de race.
1: Alors, Caroline, tu es née à Montréal, tu es titulaire d'un bac en beaux-arts de l'Université Concordia. Si je dis des niaiseries, tu m'arrêtes, hein?
3: Je suis
1: ma propre recherchiste, tu comprends? Alors, illustratrice, autrice de bandes dessinées, de romans jeunesse, tu as décidé de te consacrer uniquement aux albums depuis quelques années, si j'en crois le site de communication jeunesse. C'est vrai, ça?
3: Oui, bien plusieurs années. Je dirais peut-être au moins 10-15 ans.
1: Oui, pourquoi? Ouais. Pourquoi?
3: Entre autres parce que j'ai commencé à écrire mes propres histoires.
1: Uh-huh.
3: Des fois, juste illustratrice, ça me fait aborder des univers que j'aurais peut-être pas abordé d'emblée, tu sais, qui sont créés par d'autres créateurs, mais il y avait des choses que j'avais le goût de raconter, puis il y avait aussi une façon d'aborder le livre jeunesse que je ne pouvais faire que moi en tant qu'illustratrice. Tu sais, c'était pas des projets qui pouvaient être développés par une auteure. Moi, c'était vraiment, je le développais en le dessinant, tu sais, avec des jeux de lecture, des dessins qu'on peut voir dans les deux sens. Fait que c'était vraiment comme des jeux d'illustration. Ça m'a beaucoup attirée. J'ai eu des enfants, je rencontre des enfants dans les écoles. Ça aussi, ça m'a inspirée.
1: Mm-hmm.
3: Fait que je pense... Mais mon rêve, c'était de faire de l'illustration jeunesse. La bande dessinée, oui, ça a été vraiment une belle aventure, mais c'est comme une autre vie. Je relis jamais mes albums de bande dessinée. Mais je retourne souvent vers mes albums jeunesse.
1: Je lisais aussi que ça te permet de développer des univers empreints de réalisme magique, peuplés de monstres gentils, de créatures fantaisistes et d'enfants dégourdis. On sent une posture chez toi, là. Moi, j'apprends à te connaître, là. Et là, je cite toujours le site de communication jeunesse. Plusieurs de ces albums proposent des jeux de lecture ludiques et originaux, une histoire qui commence par la fin, une autre qui se lie à l'endroit comme à l'envers, une approche qui cherche à captiver et à surprendre le jeune lecteur qui est toujours au cœur des préoccupations de Caroline Mérola.
3: Tout à fait, tout à fait. L'enfant est au cœur de mes préoccupations. Puis peut-être, toi encore ce matin, j'étais dans une école de Saint-Bernard-de-la-Colle.
1: Ah oui.
3: C'était des petits de la maternelle à la deuxième année. Puis je vois ce qui les intéresse, ça me touche, ça me rejoint. Puis je pense que je ne ferai jamais un livre que moi, ça ne me plaît pas. Tu sais, je ne ferai jamais un livre dans le but de plaire aux enfants uniquement. Je vais faire une histoire qui va me plaire à moi, d'abord, parce que je peux passer des mois là, sur un album, mais avec toujours en tête, est-ce que ça, les enfants vont le comprendre? Est-ce que cette tournure-là est un peu longue, est un peu ennuyante? Tu sais, je vais toujours avoir ça en tête, de toute façon. Mais oui, l'enfant, là, le fait de le divertir, de lui donner le goût de tourner la page, ça, là, c'est au cœur de ma vie. Vraiment.
1: Et Jonathan, c'est ta complice, là.
4: Ben là, mais moi, on a lu Mina, comme je le disais, en hors d'onde, Mina et sa bête, puis on était vraiment... Le livre est fait en sorte que cette espèce de créature qui habite dans les bois, ce monstre, sa bête, c'est déjà le titre l'amène, mais là, les élèves, là, ils réagissaient, je pense qu'on voit ses griffes, non, c'est peut-être son pied, tu sais, puis on tourne les pages, puis tu sais, il fallait que je tourne vite, là, tu sais, fait que, ouais... troisième année.
1: C'est quelque chose.
3: Ouais. Ouais, quand même. Oui, c'est drôle parce qu'il est au programme de certaines écoles, même en cinquième année. C'est parce que c'est comme un roman graphique.
4: Ouais.
3: Alors, il peut rejoindre plusieurs personnes. Puis
4: c'est quand même assez touffu. Là. C'est pas une histoire, c'est quand même assez long comme récit.
1: Un peu comme dans L'été de la pluie, dont on va parler dans quelques instants. Plusieurs de tes albums ont été traduits en anglais, en tchèque, en arabe, en coréen, en espagnol.
3: En suédois. Mina et sa bête vient d'être traduit en suédois.
2: Ça, c'est génial.
3: Parce qu'il doit avoir comme une espèce d'affinité, là, tu sais, avec la neige, l'hiver.
1: Et puis, en 2011, tu remportais le GG pour l'album, le prix du gouverneur général, pour Lily et les poilus, après avoir été finaliste en 2007 et 2008.
3: Oui. Puis j'ai remporté le prix des libraires, pas l'année passée, pour Mina et sa bête, justement.
4: J'étais finaliste avec toi pour Tache d'huile.
3: Ben voyons donc!
4: Mais j'étais bien contente de te le laisser.
3: Illustré
4: parce que
3: par Enzo.
4: Oui, ben, exact.
3: Quel bel album, avec la relation père-fils.
4: Oui.
3: Quel magnifique album.
1: Mon Dieu, les grands esprits se rencontrent.
4: Orchestre.
1: Ah non, mais moi j'aime ça, réunir du monde autour de la table, c'est clair. Ben là, on va vous souhaiter prix du gouverneur général pour l'été de la pluie, parce que toi, t'en as remporté un, Élise, aussi.
2: Rose derrière le rideau de la fête.
1: Exactement. Alors là, on va présenter Élise Turcotte en bonne et due forme. Bon, Élise, la dernière fois, je dis la dernière fois, parce que toi, tu viens souvent, t'es une habituée, même si je trouve que tu viens pas assez souvent. La dernière fois, c'était, ça se peut-tu, en 2023, pour présenter Autoportrait d'une autre? Ça fait-tu déjà 2 ans?
2: Ben oui.
1: Hein, mon Dieu!
2: Ça passe tellement vite.
1: Et c'était à l'émission 247, le 7 septembre.
2: Tu vois, les chiffres, c'est pas vrai que t'aimes pas.
1: Oui, c'est vrai! Aïe, aïe, aïe, vous m'avez eu, ma gang!
2: T'arrêtes pas de nommer.
4: Puis quand tu nommes le numéro des épisodes, il y a une étoile dans ton
1: œil. Mais là, c'est parce que c'est des chiffres qui parlent, justement, qui disent quelque chose.
2: Oui, mais les chiffres parlent.
1: Oui, vous avez raison, là, Mélanie, je l'oublierai pas. Alors, Élise, tu es poète, nouvelliste, romancière, essayiste, artiste, en fait, au sens plein du terme.
2: Oui,
1: une passeuse culturelle. Hein? On a eu un beau témoignage de la part de Jonathan, prof de littérature au Cégep du Vieux, invité dans de nombreuses universités pour donner des conférences, ateliers d'écriture. Je dirais une figure de proue du féminisme québécois à travers tes livres qui abordent des thèmes qui exposent le féminin de manière transgressive, puis on aime ça. Et puis pour moi aussi, tu es une intellectuelle dans la cité. Tu sais, tu penses tout haut et très fort.
2: Oui,
1: Des fois, tu trouves ça dur, là, parce que...
2: Oui, mais plus sur les réseaux, c'est vrai, parce que tu me demandais une fois, puis il y a du monde qui me demande « Pourquoi tu fais ça sur Facebook? » Bien, parce que j'ai bien réfléchi à ça, là, j'y vais moins, mais parce que c'est une façon de m'engager.
1: Oui.
2: Qui me demande un autre type d'écriture. Ouais. Fait, j'aurais pas ce pensée-là. Tu sais, j'irais pas parler, on parlait de l'aide médicale à mourir tantôt.
1: Ouais.
2: J'irais pas. Mais c'est pas vrai, je suis en train de faire quelque chose là-dessus, mais.
1: Oui, j'étais sûre.
2: Oui. Mais j'irais pas parler de ça, écrire un long texte dans le journal ou.
1: Non,
2: mais
1: toi, c'est.
2: Sur le réseau,
1: ouais.
2: Ça me permet de faire ça. Puis c'était une façon aussi colorée de prendre posture, position. Tu sais, c'est comme aller faire la grève.
1: C'est ça. Ouais.
2: C'est le fun quand t'es dans la rue avec des pancartes.
1: En tout cas, t'es engagée, t'es exposée.
2: Oui, je suis vraiment engagée, mais...
1: Et t'as aussi une œuvre qui est majeure, qui a été couronnée par de nombreux prix. Bon, là, je commence par le début. Prix Émile Nelligan 2 fois pour La voix de Carlan en 87 et La terre est ici en 89. Prix Louis Aymon en 92 pour Le bruit des choses vivantes. Le grand prix du Festival international de poésie en 2002. Prix du gouverneur général pour La maison étrangère en 2003, le gouverneur général, encore une fois, en littérature jeunesse, on le dit, en 2010 pour Rose, derrière le rideau de la folie, grand prix du livre de Montréal en 2011 pour Guyana, prix Ringuet 2021 pour l'apparition du chevreuil, et la liste se continue, mes amis, et prix Athanase David pour l'ensemble de ta carrière en 2020, et tout récemment,
2: en 2023,
1: j'étudie 2020?
2: Oui,
1: de 2023, t'as raison,
2: je pense,
1: c'est une coquille. T'as été décorée tout récemment en mai.
2: Oui.
1: Ah ben là, il faut parler de ça. Elle est, mesdames et messieurs, chevalière de l'Ordre des arts et des lettres. Ça a été remis par le consul général de France pour saluer un parcours littéraire majeur débuté dans les années 80, mêlant poésie, essai, littérature, jeunesse.
2: C'est bien spécial.
1: Moi, pourquoi t'as pas amené ta médaille?
2: J'aurais dû, je pensais pas qu'on parlerait de ça, mais je suis très... je suis vraiment surprise de ça, puis je comprends même pas, puis le consul n'a pas voulu me l'expliquer. Mais tu sais, je sais qu'ils ont comme un, c'est en France, c'est Chevalière des Arts et des Lettres de la République française. Mais c'est ça, c'est... Il y a quelqu'un, il y a un jury, puis il y a quelqu'un qui m'a nommé à quelque part, mais je ne peux pas savoir qui. Puis là,
1: ça... tout étonnée de ça, là.
2: Ben, oui, parce que moi, mes livres, ça ne marche pas tellement en France. J'arrive jamais à les faire publier, alors qu'il y a plein de monde qui sont... Mais, en tout cas, moi, ça m'a fait comme... Mais moi, ce que j'aimais, puis tout mon discours a tourné autour de ça, c'était très drôle, c'est le mot « chevalière ». Moi, là... Tu me connais, je suis pas tellement...
1: Mais
2: le mot chevalière, je trouvais ça extraordinaire. J'ai tout fait dans mon discours une espèce de métaphore parce que j'ai souvent parlé, moi, de l'écriture comme quelque chose qui... Un cheval au galop.
1: Donc,
2: j'ai souvent comparé l'écriture...
1: Tu t'avais dit que tu m'enverrais le lien. Là,
2: je vais te l'envoyer.
4: Les animaux sont tellement présents dans ton œuvre.
1: Les
4: chevreuils, les chats.
2: J'ai tout un chapitre dans un de mes livres sur le tir à l'arc et l'écriture.
1: Donc, il y a plein de choses. On est déjà arrivé à une minute. Là, c'est... C'est pas grand-chose, mais tu approches la trentaine de livres publiés, 9 romans, récits, nouvelles, 14 recueils de poésie, 7 livres jeunesse. Tu fais une première exposition en art visuel au Centre Yvonne Bombardier, La Maison suspendue. Tu pourras aller voir ça, toi.
2: Ben oui, c'est
1: à Valcourt, avec la photographe Judith Bellavance, un projet réalisé suite à une immersion de quelques semaines à la Maison Le Gros à Percé, en Gaspésie.
2: Oui, ça, c'est complètement flingué.
1: C'est du 18 avril au 30 août, donc on peut y aller cet été.
5: C'est quoi la Maison Le Gros?
2: La Maison Le Gros, c'est une maison...
1: C'est la maison qu'on voit là, au-dessus du rocher Percé. Là.
2: Oui, c'est... Non, c'est pas celle-là.
1: C'est pas celle-là?
2: C'est une autre. C'est une maison qui est sur la pointe Saint-Pierre, si je me souviens bien, qui a été abandonnée, mais c'est une maison de style... c'était du monde qui venait de l'île de Jersey, qui était
1: Des riches, quoi.
2: Des riches, oui, des riches anglophones. Et cette maison-là, j'essaie de faire une histoire courte, là, mais en 1959, ils sont tous partis, toute la famille, en laissant tout tel quel.
1: Fait que la maison restait telle quelle.
2: Non, c'est pas celle-là. Vous pouvez aller voir, la Fabrique culturelle a fait un film là-dessus.
1: Mais en tout cas, là, on n'a plus le temps d'en parler,
2: mais
1: je voulais le mentionner.
2: Oui, c'est
1: allez-y, c'est à Valcourt et ça vaut vraiment le détour. Donc, c'est des photos et tes textes
2: liés à la... Judith, c'était qu'on allait prendre, elle allait prendre des photos, mais que les mots sont dans la photo.
1: Ah oui.
2: Pas à côté. Okay. Donc, dans la maison, il fallait trouver... j'écris sur le mur, j'écris sur un drap, j'écris, tu sais.
1: Ah.
2: La photo est vraiment prise avec les mots.
1: Les mots.
5: Ils sont pas ajoutés.
1: Wow.
2: Non, ils sont pas ajoutés.
1: Donc, mais là, il y a de quoi avoir. Écoute, on va écouter, on va avec une première chanson, puis après, on plonge dans l'été de la pluie. Mais je voulais vous présenter, mesdames, je trouve ça toujours important. Alors, c'est le choix musical d'Élise qui en fait même Radio-Canada. Pour nous, elle le fait ce soir. On commence avec Anything de Adrienne Lenker.
2: Oui, c'est une artiste que j'adore et je l'écoute beaucoup en écrivant.
1: Bon, alors, on l'écoute puis on vous revient. Restez là.
2: C'est très
4: bien beau ce qu'elle a fait.

0: la chanson dans le fond parce qu'on a trop parlé.
1: Ah oui, on a commencé à parler. Oui, je vais la réécouter en réécoutant l'émission parce qu'on a parlé de plein de choses dont les Canadiens qui finalement jouent à 20 heures. Donc je vais avoir presque le temps de me rendre à la maison. Bon, je vais les écouter dans l'autobus. Bon, voilà, revenons aux choses pas mal plus sérieuse. On est ce soir dans une thématique où on parle évidemment de la mort et puis l'album L'été de la pluie écrit par Élise et illustré par Caroline Mérola, paru à la Bagnole. Donc, le choix du sujet, premièrement, l'approche de la mort, une constante dans ton œuvre, Élise, ce qu'il faut le dire.
0: Mais moi, j'ai pas pensé à ça du tout.
1: Non, ben pourtant, c'est de l'évidence.
0: Mais moi, j'écris jamais sur un sujet. C'est comme... J'aime pas ça dire qu'il y a un sujet
1: c'est un sujet qui traverse toute ton œuvre.
0: C'est ça, fait que c'était naturel.
1: C'est un thème, on va
0: mais
1: dire.
0: Mais honnêtement,
1: plutôt.
0: C'était plus concret que ça. C'était, bon. J'étais allée dans une maison. Il y a des mes voisins, il y avait une maison de campagne à Coaticook, puis ils me l'avaient prêtée, puis j'avais gardé... Je sais pas pourquoi j'avais fait. J'avais gardé leur chat. Il y avait quelque chose à même.
1: Une petite résidence d'écriture,
0: oui,
1: finalement.
0: Oui, 3 jours. Puis j'avais vu dans un guide qu'il y avait un petit cimetière de famille en arrière. Puis moi, j'adore les cimetières.
2: Ben oui.
1: On est déjà allé en visiter un.
0: Oui, les cimetières
1: dans
0: le canton de l'Est, c'est extraordinaire.
1: Ouais. C'est plein d'histoires.
0: C'est plein d'histoires.
1: Ah, oui.
0: Fait que je m'en vais voir ce cimetière-là. Puis ça fait longtemps de ça. Là. Ça fait très longtemps. Mais ça m'a toujours resté en tête. T'sais, j'ai fait comme dans mon livre, là, La petite Alexina, mais j'étais allée là, j'ai poussé les... c'était tout en
2: les mauvaises herbes.
0: Les mauvaises herbes. Puis j'ai vu des petites... Parce que dans ces cimetières-là, c'est écrit « Mary, morte à tel mois, tel jour, telle année ». Puis ça me restait longtemps dans la tête. Fait que j'écris souvent à partir d'une image. Vous avez cette image-là, puis je me disais... Puis la maison aussi, ça, c'est très récurrent chez moi.
1: Ben oui.
0: Fait que là, je me disais... Je sais pas si pendant la pandémie, à un moment donné, j'étais... Tu sais, je trouvais ça dur, puis j'écoutais les nouvelles. C'était intense, la pandémie, puis ça me tentait plus d'écrire. Puis je me suis assise dans mon bureau, puis j'ai commencé l'histoire d'Alexina, tu sais. Mais ça partait de l'image du cimetière, puis elle qui s'en va avec son père parce que sa grand-mère est morte. Bien, elle s'en va arranger la maison pour qu'il puisse la vendre, tu sais. Fait que j'aimais ça faire le lien entre les deux, qu'est-ce qui se passe. Mais tu sais, j'ai jamais pensé, ah, j'écris pour les enfants sur la mort. Ça se passe pas de même dans ma tête. Heureusement, sinon, je le ferais pas de même. Je le ferais pas de cette façon-là. Fait que je me dis jamais, tu sais, au contraire de Caroline, mais c'est deux façons qui se rejoignent beaucoup quand même. Je me dis pas...
1: Non, Caroline, c'est parce que ce qu'on a compris, c'est que toi, tu es vraiment auprès des jeunes, tu es en contact avec eux.
3: C'est sûr que j'ai... Oui, puis je pense que c'est des plus jeunes, peut-être, que ton public à toi. Tu sais, des fois, tu vois, je viens de faire un tout carton, là, ça, c'est les petits, ça met 0 à 3 ans. Bon, 0, c'est un peu présomptueux, mais bon...
1: Drette en sortant du ventre de la mère.
3: Allez, hop, un livre dans les petites papates. Mais c'est vrai que... Mais c'est parce que je pense, c'est que moi, ma personnalité, c'est comme ça. Je pense comme les enfants, tu sais. J'ai pas de misère à me mettre dedans.
0: Ben, moi non plus,
3: je pourrais pas faire un livre pour adultes. Tu sais, c'est vraiment, c'est mon créneau.
0: Moi, je pense comme une écrivaine qui a le goût d'écrire des... Ça que... En même temps, plus je l'écrivais, plus je le voyais. C'est ça, moi,
1: mais
0: je vois
1: toi, au moment où tu l'écris, est-ce que tu as dans la tête déjà que tu vas t'adresser à des enfants?
0: Non.
1: Non, t'écris l'histoire.
2: C'est ton personnage. Souvent, le livre jeunesse s'impose parce que c'est une voix d'enfant. Exact.
0: C'est une voix d'enfant. Je vois une petite fille, puis j'aimais ça voir une petite fille qui aimait l'eau. Tu sais, je voyais la petite robe de la petite Mary de l'époque...
3: Ben, c'est quoi, c'est le 19e, ça?
0: 19e,
3: c'est à peu près le 19e.
0: Je la voyais avec sa robe blanche, puis on se rencontrait, puis je disais, il me semble que sa robe est toute sale parce qu'elle est allée dans la forêt. Ou... Moi, je vois ça, je le voyais. Là,
1: mais t'sais. Donc, comment ça se passe, votre collaboration? Là? Donc, moment, c'est Élise, tout de suite, tu penses à Caroline?
0: Comment ça se passe, raconte.
3: Bien, en fait, c'est d'habitude... D'habitude, c'est rare que je rencontre les auteurs, tu sais, parce que j'en ai illustré beaucoup là pour d'autres. Puis oui, on m'envoie le texte, puis après ça, moi, j'envoie mes esquisses, c'est commenté par l'auteur. J'imagine que ça a été comme ça avec Enzo, c'est
2: exact.
3: Ça. L'as-tu rencontré? Ben, à part dans les
2: On s'est rencontré la première fois, le livre était sorti.
3: C'est
2: là,
3: ça.
0: Ah, je savais pas ça.
3: Ouais. Okay. Puis là, c'est Lucie Papineau, là, la directrice de collection, qui a comme organisé une rencontre à trois, puis on est allé prendre un café. Puis moi, j'avais apporté des esquisses, puis tu sais, t'as commenté. Puis on a parlé comme de comment on voyait le livre. puis elle avait vraiment, Lucie, je pense qu'elle voyait comme il est là. Lucie, elle avait déjà une idée claire de ce que le livre allait devenir. Puis, en tout cas, on était toutes bien emballées. Puis, moi, ça me touchait là, de faire du noir et blanc. J'avais pas encore assouvi ce besoin-là. Mm. Puis, quand elle me sortait des mots, tu sais, comme gothique, petite fille fantôme, maison dans la forêt, j'ai dit, oh mon Dieu, oui, c'est ça.
1: Ton souhait aussi, Lise, j'imagine.
0: Oui.
1: L'idée du noir et blanc, du gothique.
0: Moi, j'avais pas. Je pensais à rien, mais je savais, comme les mots qu'elle vient de dire, je trouvais que dans mon écriture, c'était pas assez gothique, alors que dans ma vision, c'était gothique. Ça, on en a beaucoup parlé. Il y avait quelque chose d'un peu spécial sur la mort. Quand on a eu notre rencontre, je pense que je comprends pourquoi Lucie l'a fait, parce que on dirait, moi je regarde ce livre-là, on dirait qu'on l'a fait ensemble en même temps.
1: Ben, ça donne cette impression-là. Oui. Je sais pas toi comment te trouver aussi.
2: Oui. Puis tu sais, on dirait que c'est ça. Puis je trouvais ça beau ce que tu disais, Caroline, quand tu parlais de tes propres projets. Est-ce que c'est le dessin qui fait avancer le récit? C'est-tu le récit qui avance un peu plus vite? Puis j'ai l'impression que les deux, ce sont votre écriture, ton écriture, Élise, puis ton dessin.
0: Mais moi, j'ai presque rien changé de l'écriture.
1: Ben, c'est ça que je me demandais.
0: Presque rien.
1: Ouais.
3: Il y avait une atmosphère. Puis je pense que c'est ça que j'ai d'abord cherché à illustrer.
1: Ouais.
3: Une atmosphère comme, pas inquiétante, mais un peu mélancolique, un peu... puis en plus, dessiner la forêt. T'sais, j'adore dessiner la forêt avec les ombres.
0: Les fougères. Tu me souviens quand je t'envoyais la photo.
3: Oui, t'as dit, mais en plus.
0: Oui. Puis elle me demandait toutes ces photos du cimetière. J'en avais qui n'étaient pas bonnes, mais tout de suite, tu m'as écrit. Ah, il y a plein de fougères. Ben c'est vrai. Tu sais, c'est beau à dessiner.
1: Parce qu'on ouvre l'album, puis tout de suite, on tombe dans le mystère. Ben, même la première de couverture,
0: c'est
1: mystérieux,
0: je pense.
1: Je veux dire, on a l'impression qu'on va rentrer dans un tunnel. Tu sais, c'est la courbure des arbres.
3: C'est un peu inquiétant. Mais c'est de lumière, mais c'est une lumière un petit peu inquiétante.
1: Oui. Ouais. C'est comme d'outre-tombe.
3: Ben oui, c'est ça. Mais c'est pas un livre, tu sais, t'as pas peur en disant ça. C'est plutôt doux, mais il y avait quand même comme, tu sais, un certain comme sentiment d'appréhension.
0: Oui.
3: Parce qu'elle ne sait pas trop quoi faire. Elle est un petit peu triste, un petit peu pas mal. Là, tu sais, sa grand-mère...
0: Elle ne sait pas comment réagir. Ouais. Puis elle apprend, justement, à la fin, on comprend que c'est grâce à la petite Mary, au fantôme, qui a réussi à avoir accès à ses larmes.
1: Donne pas le punch, là. On va y arriver. On va y arriver. Parce que là, je vais me permettre de divulgâcher pour une fois. Et je vais lire la page 32. Et puis, ben là, je vous la montre. Là, on va parler d'illustration qui est à côté.
0: Encore un chiffre, en tout cas.
1: Oui, encore un chiffre, bien sûr. Mais c'était vrai, même si j'essayais de le cacher, je me sentais un peu morose. Je me demandais si l'âme de ma grand-mère vivait toujours quelque part autour de la maison. Et nous, est-ce que nous étions dans un rêve? J'ai adoré ça, parce que on est dans une espèce d'univers onirique. Et puis,
0: c'est quand
1: on est dans le deuil aussi, on perd le sentiment de la réalité. On ne sait plus, tu sais, de quel côté on se trouve. Et l'illustration, comment t'en viens à faire cette illustration, Caroline?
0: La petite Mary.
3: La petite fille apparaît déjà dans le miroir.
1: C'est fantomatique.
3: C'était déjà comme pour installer une espèce d'ambiance aussi, puis créer un suspense aussi, tu sais, pour que, tu sais, quand je parlais tantôt, je veux toujours que les enfants aient le goût de tourner les pages.
1: Oui, c'est ça.
3: C'est ça. Puis en même temps, dans un livre illustré avec autant d'illustrations, tu veux pas raconter toute l'histoire,
0: non,
3: parce que les enfants, ce qu'ils font, ils regardent les images et après, ils commencent à aller. C'est sûr que faut que tu suggères plus que de tout mettre.
1: Mais t'as l'étonnement dans le visage, parce qu'elle est, si on veut décrire l'image, l'enfant est visiblement face à la chambre de sa grand-mère.
3: Exactement, c'est ça.
1: Puis, on voit, c'est la porte derrière elle, c'est blanc, puis tout l'intérieur est sombre.
3: Elle est comme à contre-jour, on la voit pas.
0: Exactement.
3: On voit pas vraiment son visage.
0: Non,
3: là,
0: vraiment son visage.
1: On voit l'inquiétude dans ses yeux, la bouche.
0: C'est comme une espèce d'étonnement, je pense, qu'elle a, parce que la maison a changé, mais c'est pas comment ça se...
1: Mais c'est ça. Est-ce que nous étions dans un rêve? Puis c'est ça, je trouve que l'expression de son visage nous rend bien cette idée de « coudonc, moi, je suis en train de rêver ça, cette affaire-là. »
0: Puis,
2: un grand bouleversement, le deuil de sa grand-mère. Fait que tu sens que tu n'es comme pas tout à fait là.
0: Puis regarde le choix des mots. Morose, par exemple. J'ai fait exprès pour utiliser un mot que c'est vieillot comme mot.
3: Tu mentionnes dans ton livre, à un moment donné, tu dis « ça sent encore l'odeur de sa grand-mère ». Elle est comme encore présente.
0: Ça,
3: c'est comme des petits... Pour moi, le sens de l'odorat, c'est comme le sens le plus évocateur, le plus relié 100%. À la mémoire.
0: Oui.
3: Puis quand on lit cette expérience-là, comme ça dans un livre, là, que ça sentait encore le parfum ou l'odeur de sa grand-mère, tu comprends que sa grand-mère est comme... Pas qu'elle rôde, j'aime pas le mot « rôder », mais elle est encore présente dans la maison.
0: Elle est encore fantôme.
1: Oui, et puis tout l'aspect poétique, je suis contente que tu aies parlé du vocabulaire, mais parce que moi, j'ai trouvé que c'était du grand Élise Turcotte, là. Dans ta manière, non, mais tu sais, le choix des verbes, là, je recherche ma page, là, je la trouve plus, là, mais il y a une page où quand tu décris, attends, je vais la retrouver.
2: Parle des arbres, je pense.
1: Oui, c'est ça, les arbres. Attends, je vais le retrouver.
0: Mais pendant que tu cherches, ça me fait penser à toute notre conversation de tantôt, parce que la petite Alexina, ce qu'elle trouve à être capable de faire, c'est un rituel, justement.
1: Ben voilà.
0: Elle sait pas. Elle dit, cette petite fille-là est enterrée là, puis elle est toute seule. Puis là, son père, sa grand-mère vient lui parler, puis elle n'est pas vraiment toute seule. Mais elle apprend un vieux collier.
1: Exact.
0: Puis elle met les petites perles autour de la tombe. Puis c'est comme ça qu'elle se trouve à faire.
1: Donc, à faire son deuil.
0: Il y a une façon artistique d'envisager la mort aussi. Puis,
1: effectivement.
0: D'ailleurs, la mort, ça a été lié à l'art, à la photographie, par exemple, depuis longtemps.
1: Ben oui. Donc là, on va être interrompu par une pause publicitaire.
0: Ooh.
1: Donc, restez là, on y va, me dit Mike. Et on revient, reste avec nous.
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1: Alors, nous discutons de l'été et de la pluie, même qu'on n'a pas arrêté, même quand on a reparti, parce que pendant les pauses, ça jase. Moi, j'ai trouvé mon extrait quand je disais qu'il y avait un aspect poétique, pas un aspect, mais je veux dire, tu as un vocabulaire qui est riche, mais qui, pour moi aussi, est poétique. Je suis à la page 39, encore des chiffres. Alors, j'entendais la forêt qui chantait, les feuilles bruissaient dans les arbres, les branches mortes craquaient sous nos pas et là-haut, le soleil crépitait dans les cimes. Alors, on est dans les sens, on est vraiment...
2: Moi, j'avais les arbres qui riaient aussi derrière la fenêtre. Non, les arbres qui rient.
1: Qui rient,
2: c'est
1: donc...
2: Beau, c'est mais, intéressant. On parlait tantôt du choix du vocabulaire. Oui. Les enfants, puis c'est quelque chose que je nomme tout le temps, sont un peu poètes encore. Ils parlent en image, ils parlent en couleur, ils parlent en sensation. Un arbre qui rit derrière la fenêtre, ils vont l'entendre, ils vont le voir.
0: T'sais. Mais moi, c'est ça que je disais tantôt. On m'a déjà dit que j'étais une écrivaine animiste, mais c'est vrai que j'aime ça que les objets et les animaux aient... ait autant de sens que...
2: Ben oui.
0: Autant de choses, autant de verbes que les êtres humains, disons.
1: Il y a plein de passages qui pognent au cœur, comme on dit, mais il y en a un dont je vais absolument parler. Là, je ne vois pas le numéro de la page, mais c'est au 36. « Il m'a suivi, parlant de son père, jusqu'au passage étroit au bord duquel j'ai découvert, grâce au soleil, les fleurs sauvages qui poussaient. Mon père s'est penché pour les sentir. Il a fermé les yeux. On dirait des asphodèles, a-t-il chuchoté. » Et là, écoutez bien, j'ai pris sa main dans la mienne. J'ai compris qu'il parlait à sa mère. Je suis restée silencieuse.
0: C'est beau.
1: Écoute, c'est beau.
2: Ça, là, beau. C'est la phrase, moi aussi, qui m'a
0: mais
2: marquée.
0: Mais parce que c'est tout inversé.
1: C'est ça.
0: Moi, je n'avais pas compris, vraiment. Mais encore une fois, c'est la journaliste qui m'a dit, t'as tout inversé ça, c'est la petite fille qui contrôle sa tante.
2: Sa tante dans le lit, elle lui flatte les cheveux.
0: Elle lui flatte les cheveux, ouais. Là, elle voit la grand-mère.
2: Puis elle, son deuil, elle a fait à travers Mary.
0: Oui.
2: C'est ça qui est beau, tu sais.
1: Oui. Et toute l'idée de on parlait avec Mélanie tantôt de comment on approche la mort. Et les enfants sont capables. Et c'est ça que le livre raconte aussi. Page 40, j'étais surprise et je ne savais plus trop quoi penser. Vivre à côté des morts, cela m'effrayait tout de même un peu. Et ma grand-mère, pourquoi n'y était-elle pas? Parce que là, c'est la question du cimetière qu'elle découvre.
0: De famille qu'on appelle.
1: Et tu sais, quand on parlait qu'aujourd'hui, on se précipite pour faire les funérailles et tout, et là, l'enfant même qui se surprend, pourquoi ma grand-mère est où ma grand-mère, tu sais?
0: On comprend qu'elle a visité, elle dit, elle a déjà visité un cimetière avec son père,
1: oui.
0: Mais c'est parce que les cimetières sont beaux, puis on voit dans le dessin aussi, il y a une beauté dans tout. Dans ce cimetière-là.
3: Moi, j'ai adoré dessiner le cimetière. Je ne comprends pas qu'il y a des cimetières qui n'ont pas d'arbres. Des fois, je vois ça, je passe par des petits villages, des quartiers, tout ça. Puis là, tu as des cimetières, il n'y a pas d'arbres.
0: Mon père est enterré dans un cimetière, il n'y a pas d'arbres. C'est tellement pas beau.
3: Inconcevable. Il me semble que ça apporte comme un sentiment de, protecteur, de recueillement. Tu sais, ça protège les petites tombes.
0: C'est dans la nature, souvent, aussi.
3: Mais oui,
0: il y a quelque chose de vraiment beau.
3: Oui.
0: C'est mystérieux.
1: C'est sacré.
10: Puis c'est beau, l'image des racines, des arbres, qui donnent des câlins aux gens enterrés, là.
3: Ben, c'est pour aussi montrer le temps qui a passé. Les racines se sont développées de façon comme un peu... à leur façon, là,
1: anarchique,
3: oui, c'est ça. Puis ça envahit les petites les stèles. Je sais que c'est ça qu'on dit.
0: Là, je disais toujours à Caroline, mais là, celle-là un peu plus épeurante. Parce qu'elle pense qu'elle tombe dans un... qu'elle va être avalée. Puis...
1: Mais c'est tellement beau ton dessin, Caroline,
3: c'est
1: diffusant, hein? On
3: comprend... Pas du tout.
1: Pas du tout, c'est quoi?
3: C'est des crayons de bois avec des petits crayons... le crayon de bois, c'est parce qu'en fait, c'est que mon papier était légèrement texturé. C'est pour ça que ça donne un effet un peu de fusain. Mais c'est crayon de bois noir, puis avec comme des petits... je sais pas comment on appelle ça, là. C'est des à pointe fine, là. C'est des crayons à l'encre, mais à pointe fine.
1: OK.
3: De différentes grosseurs. Tu sais, quand j'allais dans le plus fin, je prenais une pointe plus fine. Mais non, j'adore travailler le noir et blanc, là. Puis là, j'ai un autre projet en noir et blanc aussi. Je trouve qu'on peut faire passer. Puis la couleur aurait été choquante avec un titre comme ça.
0: Oui.
3: Tu sais, parce que.
1: En tout cas, on l'imagine pas du tout.
3: Non, c'est ça.
0: Moi, j'ai imaginé en couleur au début, mais je savais pas trop. Mais moi, ce que je voulais, c'est, tu te souviens, je disais, on peut-tu mettre juste les.
3: C'est ça.
0: Juste les petites perles autour, les petites billes autour de la tombe en couleur, mais tu sais, c'était bien.
1: Un peu comme dans le film de la Lisa de Schindler, la petite fille en rouge, la petite robe rouge. Là.
0: C'est ça, mais là, je veux dire, ça coûte cher. Hein,
1: c'est ça.
0: Il y a une teinte bleutée aussi qui ne paraît pas tant.
1: Oui, c'est pas noir, là. C'est comme charcoal, on pourrait dire. Là.
3: Un bleu nuit, hein, quelque chose comme ça.
1: Ouais, ouais.
3: Bleu aile de corbeau, c'est pas ça que tu as dit?
0: Oui,
1: noir aile de corbeau. Et il y a aussi, pour faire un lien avec la mort des autres de Mélanie, toute la question du, pas du déni, mais de l'espoir, tu sais, que la personne ne meurt pas. La petite qui, quand même, a réfléchi pas à peu près. On est, je ne sais plus à quelle page, là, je ne trouve pas le numéro. Ah oui, 61. Alors, je revenais au bois pour partager ma peine avec Mary. Mary, c'est la petite fille fantôme, on va dire. La petite morte. Peut-être que si je restais plus longtemps près d'elle, elle ressusciterait. Peut-être que moi, je n'allais jamais être morte. Ça aussi.
0: Ça, c'est une phrase qui nous a demandé beaucoup de réflexion parce que le temps de verbe, tout ça. Puis je tenais à dire être morte. Je voulais que ce soit ça l'état.
1: Oui.
0: Je voulais pas dire peut-être que je n'allais jamais mourir.
1: Ah non.
0: Fait qu'avec les correctrices, à chaque fois, ils me corrigeaient. Puis finalement, avec Lucie, on a trouvé je n'allais jamais être morte.
1: Ah oui.
0: Mais celle qui corrigeait me corrigeait, tu sais. Mais c'est pas ça, je veux pas dire je n'allais jamais mourir. Je veux dire je n'allais jamais être morte. C'est pas pareil.
2: Non. C'est un état, oui.
0: Oui. C'est un état.
1: Bon, là, on va parler du titre et de la finale. Tant pis pour le, hein, comme on dit, le divulgachage, puisque, Élise, tu l'as fait toi-même. Ouais. Alors, Lynn Chipit est extraordinaire. Tellement.
2: Bon.
1: Je vous le lis. Cet été-là, nous vivions dans une maison de campagne, mon père, ma tante et moi. Et puis là, on a le personnage principal.
0: C'est donc,
1: on a les double pages où on a la maison, on a les arbres, on a le lieu.
0: C'est-tu beau? C'est beau, là.
1: On entre vraiment. Et puis, on est comme au début d'un récit. Tu sais, c'est... Il y a quelque chose, là, de... Puis, tu sais, la page couverture, on
0: le
1: a...
0: Le dessin fait beaucoup,
1: oui,
0: parce que...
1: Oui, exactement.
0: La maison, c'est tellement
1: la
0: ça.
1: Maison, ouais. La maison,
3: je me rappelle que tu m'avais dit que tu voulais qu'elle soit un peu plus inquiétante. Fait que là, j'ai fait tomber les volets, j'ai brisé des carreaux, oui. Tu sais.
0: Je poussais tout le temps pour un peu plus d'inquiétude, parce qu'on s'est dit, ce qu'il n'y a pas assez dans... Parce que c'est quand même doux comme texte.
1: Oui. Ouais.
0: Mais ce qu'il n'y a pas dans le texte, il faut que ça soit un peu plus dans le dessin, tu sais. Mm-hmm.
1: Exact. Et là, je vais vous lire l'écchipit. Vous savez, ça veut dire quoi, l'écchipit?
0: Ben,
1: j'ai l'air savante, c'est la sortie.
0: Mais
1: l'écchipit, c'est le début, puis l'écchipite, c'est la fin. Tu sais, je suis allée vérifier, parce que je me suis dit, ça doit exister ce mot-là. Fait que finalement, oui, j'ai appris que ça existait.
3: C'est drôle, merci.
1: Parce que l'écchipite, on a un petit pont. On a un petit pont.
0: Un pont
1: au-dessus du vide.
0: Du dans son livre.
1: Oui, exactement. Je trouvais que...
0: C'est pas rien que je pensais tout le temps.
1: T'as flashé sur le pont, toi.
0: C'est
1: métaphorique.
0: Vraiment, c'était pas vraiment un pont comme ça. Là, pensais aussi au passage vers la mort.
1: Au passage. Et là... Est-ce que je peux le lire aussi?
0: Ben oui, vas-y.
1: Parce que là, je me paye la tête. Oui, je me garde. C'était l'été de la pluie. Donc là, on revient avec le début, hein? Parce que je vous rappelle, le début, c'est mon petit côté prof de français. Cet été-là, nous vivions dans une maison, et là, c'était l'été de la pluie. Et là, ça nomme évidemment le titre. Pourtant, quand j'y repense, c'est le soleil que je vois plomber sur le pont menant au cimetière. Je vois les asphodèles comme de longues silhouettes dansantes et bienveillantes de chaque côté du chemin. Je vois l'esprit de ma grand-mère s'affairer autour de la maison. Donc, il y a vraiment une traversée parce que c'est tout le côté... lumineux, on va dire, et le deuil aussi qu'elle a traversé pendant toute avec cette petite Mary. Et là, on tourne la page, et là, c'est magnifique comme image. On la voit les mains dans les poches avec comme un soleil au-dessus de sa tête.
3: En fait, c'est des petites...
1: Des lucioles.
3: Parce qu'on y fait allusion à un moment donné, là, dans un grand double page, c'est la nuit.
0: Il y a beaucoup de lucioles.
3: Et à la fin, c'est comme une petite luciole.
1: C'est
3: une espèce de petite story. Auréole, petite aura, je ne sais pas comment dire.
1: Et puis là, ça se termine par ces mots-ci. Je me vois traverser le temps vers la forêt où Mary est endormie, comme une amie, une petite sœur, celle qui a fait naître mes larmes.
0: Les frissons,
1: la métaphore.
0: Tu me donnes envie de l'aimer encore plus.
1: Ah ouais,
3: ça me donne envie de le lire.
2: Ce qui est beau avec ce livre-là, c'est que on déconstruit complètement le stéréotype du cimetière effrayant.
1: Oui.
2: Tu sais, le cimetière de l'Halloween. Tu sais, on parle à la fin de chaleur. Puis moi, tu sais, encore là, je fais un lien avec mon propre deuil, mais quand je vais visiter la pierre tombale de ma mère, il fait toujours soleil, je touche à la pierre. C'est cette chaleur-là. Mm-hmm. Puis c'est un lieu qu'on va dépeindre parfois d'horrifique, d'effrayant, tout ça. Puis à la fin, l'avant-dernière page, quand elle regarde le ciel, les yeux fermés, puis elle dit « je ressens sa chaleur ». C'est vrai qu'un cimetière, ça peut être un lieu apaisant, ça peut être un lieu qui aide dans le deuil beaucoup. Puis qu'on a à... Allez vous promener dans les cimetières.
0: Un cimetière, ça s'appelle bon le jardin oui, des morts.
1: Mm-hmm. Ouais.
0: Le jardin, en fait, le terme, c'est, il y a plusieurs termes. Là. Le jardin des allongés.
2: Ah!
10: C'est
2: beau.
10: Wow.
2: C'est
10: beau.
0: Ouais. Parce que quand j'avais écrit mon livre « Pourquoi faire une maison avec ses morts », j'avais trouvé tous ces termes-là. Mais le jardin des allongés, ça, c'est...
3: Je suis pas sûre.
0: T'aimes pas ça?
1: Non. Ah, moi, t'aimes pas ça,
3: non,
1: Caroline?
3: Ben non, il y a quelque chose. Ouais, ben... C'est très visuel. J'aime mieux jardin de repos.
1: C'est ça. Et là, ce qu'on voit aussi dans l'extrait final, c'est que la pluie est chassée.
0: Oui.
1: Et cède la place aux larmes.
0: Mm-hmm. Mais en fait, la pluie est chassée. Elle n'est pas chassée.
1: Non, c'était l'été de la pluie.
0: Ça a été l'été de la pluie.
1: C'est ça.
0: Puis la pluie accompagnait.
1: Mm-hmm. Exactement. Et c'est comme, comme la pluie, les larmes libèrent, tu vois.
0: C'est ça.
1: C'est ça qu'on sent. Et en tout cas, la métaphore est vraiment efficace, mais pas trop insistante.
0: C'est comme... ça fait partie de mes motifs, comme le motif de la petite sirène.
1: Ouais.
0: Moi, c'est comme refaire le motif de la petite sirène qui, elle, voulait avoir accès aux larmes dans le conte d'Anderson.
1: Ben oui.
0: Elle veut avoir accès au monde des hommes parce qu'elle n'a pas accès à ses propres larmes. Moi, c'est comme une autre petite sirène, tu sais. Fait que c'est... Puis c'est un peu... J'ai dit ça à la journaliste de la presse, mais j'ai remarqué ça quand j'y parlais. Quand j'avais fait « Pourquoi faire une maison avec ses morts », le personnage principal, la narratrice, elle a fait des hôtels pour les endeuillés qui n'ont pas d'endroit, tu sais, qui n'ont pas de cimetière. Elle a construit des petits hôtels à UTEL. Puis là, ça m'a amenée à me dire, bien, Alexina, c'est comme... Ça serait comme la petite fille de ce personnage-là. Dans le fond, elle fait la même chose que...
1: Ah oui!
0: Tu sais, elle aussi, elle a fait un hôtel pour la petite Mary.
1: Pour la petite Mary, voilà.
3: C'est souvent des femmes, hein? Je trouve, dans des personnages, dans tes histoires, des femmes sensibles, dévouées,
0: généreuses. Moi, c'est toujours des femmes, c'est la première fois qu'il y a un homme.
1: Bien là, c'est un autre sujet, mesdames. Uh-huh. On a traversé le deuil, le pont, et puis on va l'écouter. La deuxième chanson, Élise, tu m'as dit que c'était pour moi, cette chanson-là?
0: C'est une des chansons que j'avais choisies pour Radio-Canada. L'autre fois, quand j'ai fait la programmation, mais elle n'avait pas pu passer. Mais c'est une chanson de Lou Adriane Cassidy que j'aime d'amour. Et ça s'appelle « Entre mes jambes ». Puis c'est une des premières chansons que j'ai entendues d'elle, puis je trouve que c'est...
1: Ça va.
0: Ça y va par là, mais dans le fond, ça n'a aucun rapport avec...
1: En tout cas, Mike, je me fais des signes. Il faut qu'on l'écoute, on l'écoute. Merci.

0: C'est l'heure de ta chronique.
1: Mais oui, les livres qui ont
0: toi,
1: de la
0: t'es
1: classe.
0: La cerise sur notre gros beau hey, Sunday. Là.
1: Plus l'émission avançait, plus je me dis, j'ai pas pu choisir meilleur album que celui que je vous présente ce soir. Des fois, il y a des sujets, ben là, tu sais, je vous divulgage, ça parle de la mort.
0: Ah non! Tu parles de la mort!
1: Oui. Donc, la mort, souvent, peut être un sujet qui peut parfois effrayer les adultes. Hein, ouais. Un sujet que, on va en discuter avec les enfants, soit qu'ils vont en vivre une mort bientôt, soit qu'ils ont vécu une mort là, d'un proche. Donc, je vous présente aujourd'hui un livre qui aborde le deuil à hauteur d'enfant. C'est « Derrière les yeux de Billy » de Vincent Bolduc, illustré par Claude Loula, publié aux éditions « Dents de Lion » en 2018. Ce livre-là parle du vertige immense que représente la question suivante pour un enfant. Comment se préparer à perdre quelqu'un qu'on aime? Et surtout, est-ce qu'on peut vraiment s'y préparer? Donc, comme à l'habitude, je vais vous faire une courte bio de l'auteur et de l'illustratrice. L'auteur, on le connaît bien, c'est Vincent Bolduc, ce comédien qui a grandi sous nos yeux. C'est son premier album. Donc, on connaît bien Vincent Bolduc pour « Entre quatre yeux hein? ». C'était-tu bon, ça, « Entre quatre yeux »?« Tactique sur la piste »,« Les intrépides »,« Les contes pour tous », beaucoup de séries jeunesse. Puis, je pense que c'est ce lien qu'il a avec la jeunesse dans ses émissions en tant que sa carrière, l'a vraiment branché sur cette sensibilité qui est marquée par les émotions des jeunes puis leurs questionnements. Donc, avec « Derrière les yeux de Billy », ils mettent en cette expérience-là au service d'un texte qui rend d'une grande délicatesse. Plus récemment, en 2024, il a publié son deuxième album « Juste là, dans nos mains ». De son côté, Claude Loula, de son vrai nom Chloé Germain Thérien, est illustratrice et bédéiste. Son parcours entre le cinéma documentaire, l'animation et les arts graphiques, elle est reconnue pour mettre cette capacité à mettre des émotions complexes avec douceur, intelligence et poésie. Son travail laisse beaucoup de place au silence, à l'interprétation et à la sensibilité du regard de l'enfant. Donc un livre vraiment là qu'on est branché sur derrière les yeux du personnage principal, là, vraiment. Juste une petite mention, parce que c'est une maison d'édition que j'aime beaucoup, Dents de Lion, qui a été fondée en 2018 au BNL, indépendante. On parlait tantôt de féminisme, donc c'est une maison d'édition qui défend des valeurs féministes et anti-oppressives. On aime ça.
0: Bien, ça.
1: Donc, pour l'histoire, on fait la rencontre de Billy, qui est une enfant qui est très préoccupée par la peur de perdre. Alors, pour se rassurer, elle va se pratiquer. Elle se pratique à perdre des objets. Sa roche porte-bonheur, son toutou préféré. Même son père, elle va s'amuser à le perdre de vue dans la forêt lorsqu'elle se balade. Donc, elle observe ce que ça lui fait, ce que ça remue à l'intérieur, mais... puis elle veut vraiment s'entraîner pour être prête quand le jour viendra où la perte sera trop grande. Mm-hmm. Donc, on comprend rapidement, peu à peu, que c'est pas vraiment la perte d'objets qui la hante. Donc, ce à quoi Billy se prépare réellement, c'est la perte de son grand-père, quelqu'un qu'elle aime profondément et qui vient de fermer les yeux pour toujours. Donc, durant les derniers moments, elle se pratiquait à ça. Et j'aime beaucoup parce que la discussion a vraiment tourné autour de ça dans la première heure, même dans la deuxième, cette idée de préserver les gens de la mort. Faut pas trop en parler, faut les mettre dans la ouate, tu sais. Puis que, dans le fond, des fois, les gens qui traversent ça, ben c'est un désir de clarté, de vérité. Et c'est vraiment ce que ce livre-là offre. Donc, dans son entourage, les adultes qui sont présents, ils vont tenter de lui expliquer la mort à leur façon. Et elle va refuser chacune de ces idées-là. Donc, par exemple, quelqu'un va lui dire « Ah, il est enterré sous terre. » Elle va dire « Ben, on va pouvoir le déterrer au printemps, tu sais. »« Ah, il s'est endormi. » Ben, ça veut dire qu'un jour, il va pouvoir se réveiller. « Il s'est envolé. » Ben, un jour, il pourra retomber ici. S'il s'est envolé, il va revenir. « Qu'il est retourné très loin d'où il venait. » Alors, un jour, il reviendra peut-être ici. Bref, tous ces euphémismes-là qu'on utilise, que les adultes vont souvent dire, même nous, entre, tu sais, « Ah, elle s'est envolée, hein? » elle est décédée, tu sais, puis... Donc, ne rassure pas Billy qui tente de s'expliquer la mort de son grand-papa jusqu'à ce que son oncle, devant le buffet fret des funérailles, lui dise et joue un rôle déterminant. Il choisit de lui parler simplement à hauteur d'enfant, mais en respectant pleinement son intelligence. C'est lui qui offre vraiment l'image essentielle fondatrice de l'album, le message du livre. Je sais que t'aimes pas ça. C'était quoi toi? C'était les thèmes. T'aimes pas écrire les thèmes, Élise, hein? C'est tout ça?
2: Le thème.
0: Les sujets.
1: sujet.
2: Ben, j'écris pas sur un sujet.
1: Moi, c'est ça. Mais moi non plus, le mot message. Tu sais, des fois, on demande c'est quoi le message de ton livre. Mais mettons qu'on voudrait

0: remettre un petit mot, là, une thématique, c'est qu'il lui explique que même si son grand-père est décédé, il existera toujours dans l'espace derrière ses yeux, dans une sorte de boîte à souvenirs intérieure où Billy pourra continuer à voir, entendre et ressentir tout ce qu'elle a vécu avec lui. Et que plus elle grandira, plus il y aura des gens qui vont s'imprimer dans cette boîte à souvenirs, et que même si la vie lui enlève des gens ou des choses qu'elle aime, bien, elle sait qu'elle ne les perdra pas réellement. Un point très intéressant que je tiens à mentionner dans l'album, je trouve que c'est vraiment une force de cet album-là, c'est dans les dernières pages, presque distraitement, on n'en fait pas un gros événement, on aperçoit Billy plus tard, quand on lui dit tu vas rencontrer des gens, que tu vas perdre peut-être, tout ça, puis on la montre avoir un enfant avec une autre femme. C'est un détail qui est glissé habilement, là, qui porte en lui une force immense, celle de normaliser les diversités de modèles familiaux. T'sais, c'est juste comme ça, c'est là, sans explication, juste pour montrer que ça fait partie du monde. Donc, c'est un album qui porte sur le deuil, avant le deuil, après le deuil. Derrière les yeux de Billy parle de la mort, de l'avant et de l'après. Et il déconstruit l'idée qu'il faut absolument romancer, idéaliser, adoucir la mort afin d'en parler à un enfant ou même à un adulte pour éviter de brusquer les sentiments, la sensibilité ou par peur de bouleverser, là, comme je disais tantôt, d'enrober dans de la ouate. Mm-hmm. Il parle de l'angoisse avant, de la perte, de la peine qui vient après, celle que les enfants ressentent souvent sans avoir les mots pour le dire, pour le nommer.
1: Ouais.
0: Donc, ce livre-là reconnaît cette vérité importante que les enfants pensent à la perte avant même que les adultes n'osent leur en parler.
1: Mm-hmm.
0: Ils vont se demander, par exemple, est-ce que maman peut disparaître? Est-ce que si papa ne revient pas? Ou est-ce que mon chien peut mourir? Puis est-ce que moi aussi, je peux mourir? Donc, l'album, ce que j'aime vraiment de cet album-là, c'est qu'il ne cherche pas à rassurer à tout prix. Il accueille la peur, il l'écoute puis il la regarde en face. Puis c'est exactement ce que nous pouvons faire, nous aussi, avec les enfants. Tu sais, quand un enfant vient me voir, peu importe, là, je pense qu'elle m'a pris mon crayon, puis ça m'a fait de la... Tu sais, c'est toujours important de valider l'émotion, puis après ça, de dire, OK, parfait, qu'est-ce qu'on en fait maintenant? Comment présenter ce petit livre-là aux enfants?
1: Ben oui, comment tu as travaillé
0: ce livre-là? Je l'ai présenté quand j'étais en première, deuxième année, puis je l'ai lu aussi à mes élèves cette année. Un petit peu différemment dans les deux cas pour le projet qu'on fait par la suite. Mais donc, je suggère ce livre-là. C'est pas un petit livre que tu vas faire à ta fin de période, les 13-15 minutes. Regarde,
1: ouais.
0: Parce que c'est souvent un livre qui va amener des questionnements, ce qui va parfois même réveiller des émotions chez les enfants. Ils vont aller partager « Moi, mon chien est mort, ma grand-mère est morte ». Donc, je suggère vraiment en lecture à voix haute, faire la médiation de ce livre-là, leur lire en petit groupe, puis dans un contexte calme et sécurisant. Pas non plus avant de se coucher. Là. Vite, vite, vite, fais dodo, là, je vais te lire une histoire. Là. C'est pas La Belle au bois dormant. Là. C'est un livre qui est très beau, qui est doux, qui est pas méchant là, comme livre, mais ça va souvent éveiller des questions. Puis, ce que je suggère aussi de faire, c'est de pas nécessairement annoncer, on va parler d'un livre de la mort.
2: Non, ben non.
0: T'amènes le thème, puis tu peux commencer avec des petites questions. T'sais. Billy, elle a peur de perdre ce qu'elle aime. Toi, est-ce que ça t'arrive parfois? Puis un peu d'aider l'enfant à faire le même processus peut-être que Billy, tu sais, ben perdre, ah ouais, perdre mon jouet, ça serait triste, tout ça. Puis qu'est-ce qui te rend triste ou inquiet quand tu y penses? Pour travailler ce livre-là dans un contexte peut-être préscolaire, j'ai pensé à une idée, je ne l'ai pas fait celle-là, mais c'est, si je retourne au préscolaire, j'aimerais vraiment la faire, c'est la boîte à souvenirs. On pourrait demander aux enfants de dessiner ou de leur demander d'amener une boîte, une réelle boîte, puis de leur demander de coller, dessiner ou d'amener des objets symboliques.
1: Ça, Élise, elle aimerait ça, puis, les boîtes
0: oui,
1: avec
0: ben
1: les
0: oui,
1: objets.
0: Je sais, j'aime tes petits hôtels là, partout. Oui. Puis de leur demander d'amener des souvenirs de voyage, des photos, des messages écrits à la main ou des petits jouets que leur défunt, même pas nécessairement un défunt, mais tu sais, juste des souvenirs qu'ils veulent garder. Mm-hmm. Puis l'objectif ici, ce serait de concrétiser le message du livre. T'sais, en permettant aux enfants de créer cette boîte de souvenirs-là, on peut leur faire comprendre que le cerveau, ben, il fonctionne de la même façon.
1: Mm-hmm.
0: Fait qu'ils l'ont vu physiquement, puis ils disent « Hey, c'est ça que j'ai entre les deux oreilles et derrière les yeux. » Pour les plus vieux, on peut traiter... on peut traiter la lettre d'absence, donc sans parler de mort directement, proposer une écriture. Aimeriez-vous écrire une lettre à quelqu'un qui vous manque? Tu sais, de travailler la lettre, puis ça permet aussi de réactiver la mémoire. Donc, en gros, je trouve vraiment que ce livre-là, c'est un livre qui... on veut pas... La chose qu'il faut se souvenir, c'est qu'on peut pas vraiment se préparer à ça, mais on veut que l'enfant en ressorte avec le fait que les réalisations clés qui sont apprendre à parler de sa peur, de ses émotions une fois la perte survenue, de comprendre qu'on n'est pas seul à ressentir des émotions, puis de sentir que les adultes sont là pour écouter, puis qui valident ce que les enfants ressentent.
1: Voilà. Et toute une leçon qu'on retient aussi des deux livres dont on a parlé ce soir. Ouais. Mélanie, on t'a pas trop entendu, mais tu as été très active dans ton écoute. Merci d'être venue ce soir.
2: Grand bonheur. Merci de m'avoir invitée.
1: Vraiment, vraiment. Élise et Caroline, merci de votre présence et de votre livre aussi, L'été de la pluie.
3: Merci à toi.
4: Oui, un grand merci.
1: Un grand, vraiment. Paru à la bagnole. Et Mélanie, je rappelle que c'est chez Somme Toute. Et puis Jonathan, notre prof adoré, écrivain jeunesse. On se revoit, nous, la prochaine fois.
0: Oui, c'est la dernière.
1: La dernière, le 18 juin. Oui, ça s'en vient. Et puis, ben là, il ne faut pas que j'oublie de remercier Amélia Lachance-Andreville, la prof, ce soir, et Mike Siviano qui fait des gros, gros signes derrière la vitrine. Tu as l'air d'un... C'est comme un aquarium, Mike. Alors, c'est Mike qui va être au micro la semaine prochaine. Moi, je vous reviens le 4 juin et j'aurai deux de mes anciennes étudiantes de Sherbrooke, Kiev Renault et Anne-Marie Duquette, à qui j'ai enseigné, qui font paraître toutes les deux au même moment des deux livres, un chez Le Meillac et l'autre chez XYZ. Donc, je les aurai avec moi. Ça va être la fête. Et puis, ma dernière émission, ça va être avec Sonia Bauduc de Sherbrooke.
2: Oui.
1: Voilà. Alors,
2: Sherbrooke à chaque semaine.
1: Sherbrooke. Ben, ouais, je termine avec Sherbrooke. Alors, ben, je vous souhaite. Ben, le match des Canadiens commence dans pas long, là. En tout cas, moi, j'aurais pas le temps de me rendre, mais sinon, revenez-nous la semaine prochaine. On sera là, fidèle au poste à 18h. Merci tout le monde. Et puis, ben, bonne lecture. À bientôt.
5: Parfait.
6: Hey, mais c'est vraiment Sherbrooke, ça se passe à quoi?

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9: Mesdames et messieurs, dames, bonjour ou bonsoir, vous dis-je. C'est aussi en vous souhaitant d'être les bienvenus que mon nom est votre animateur, Mathieu Ferland, ou du moins je l'espère. Le 22 mai, c'est aujourd'hui et bientôt hier. Ça va vite, hein? Trouvez pas que ça va vite? Moi, en tout cas. Oh oui. Zoom, zoom, zoom, zoom, zoom. Vite de même. Le saviez-vous?
10: Le saviez-vous?
9: Le 22 mai 1859, c'est l'anniversaire pour la naissance de Sir Arthur Conan Doyle, adepte de séances de divination d'esprits et de fantômes et créateur du célèbre détective Sherlock Holmes. Holmes qui, et ça c'est pas une blague mais bien du vrai de vrai, n'a pas une fois, pas en 60 aventures déclaré « élémentaire mon cher Watson ». Non, jamais. Pas plus que le capitaine Kirk n'a dit « beam me up Scotty ». Non, pas une fois. Le saviez-vous? Maintenant, oui. Le 22 mai 1907, Georges Rémy, alias Hergé, vient au monde et mettra lui-même au monde l'intrépide reporter Tintin dans des récits des plus loufoques comme les bijoux de la Castafiore, des histoires dignes de grands polars politiques comme le sceptre d'Ottokar et l'affaire Tournesol, et des commentaires des plus racistes dont Tintin au Congo et tellement plein d'autres. Le 22 mai 1907 toujours, le cinéma Plaza ouvre ses portes à Ottawa, au Kansas. Il s'agit du plus vieux cinéma toujours en opération dans le monde à ce jour. À l'affiche au Plaza dès aujourd'hui, Casablanca, Citizen Kane et en grande primeur, l'arrivée d'un train en gare de la Ciotat. Le 22 mai 1965, la chanson du film Mary Poppins Supercalifragilisticexpialidocieux atteint un sommet au hit parade avec la 66e position. C'est supercalifragilisticexpialidocieux, ça! Le 22 mai 1967, le président égyptien Nasser ferme le détroit de Tiran vers Israël. Attendez que Donald Trump apprenne ça. Le 22 mai 1972, le président américain Richard Nixon amorce sa visite à Moscou. Il veut en visiter tous ses parcs d'attractions, lui qui est un grand fan de montagnes russes. Et le 22 mai 1977, le célèbre train Lorient Express fait son dernier voyage après 94 ans de service, n'ayant jamais trouvé le meurtrier de...
10: Le saviez-vous?
9: L'émission Un peu sketch n'est pas peu fière de recevoir le support de notre commanditaire principal. Attendez, c'est pas ça. Voilà. L'émission Un peu sketch n'est pas fière, même pas un peu, de subir notre commanditaire principal.
11: Bonjour. Roux encore. Voici votre programmation principale. Bonjour. Mon nom est Raymond de Dupé, de la compagnie de voyage Lucie Lebeau. Voyager, c'est comme ça que je gagne mon gagne-pain. Rends-vous-y en voyant. Moi, la route ou la route des mers et de l'air, ce n'est pas pour moi. Mon voyage, je l'ai de voyager. Comment que j'aime voyager? D'abord, revue. Moi puis mon mari Paul, il n'y a pas un samedi après-midi qu'on va pas au cinéma. Vous ne y croyez pas? Paul n'a pas jeté un ticket de cinéma depuis 1994, de quand celle-là que Tom Hanks y attend l'autobus. Des cinémas. Il y en a tellement des beaux. C'est donc pour cela que moi pis Paul, on va tout le temps même. Peu importe comment que loin qu'on est obligé de déménager de code postal pour la job à Paul et pour qu'on puisse qualifier à nouveau pour l'assistance, Saint-Eustache, c'est là qu'on va. Avez-vous déjà essayé le nachos? C'est donc que vous l'avez adopté. Rien de plus. Romain, que j'aime de plus. Que quand les lumières se ferment juste à moitié et que les annonces, elles commencent. M'en vient pas mal bonne d'un devinette de vue. Zez les petits soldats en popcorn. Ils peuvent-tu d'être plus attachants? Et quelles toutes ces péripéties? C'est un terrain de golf, dans l'allée des légumes, s'achetant eux-mêmes du popcorn. You sais qu'ils vont chercher toutes tes idées-là. Puis les annonces de Banque Scotia. L'on a changé d'acompte souvent, tant qu'on a été charmé. Et ensuite, les previews. C'est comme regarder un film. Raw complet. Mais en juste assez long que je suis capable de me concentrer. J'aime tant ce pré-divertissement. Puis après, 45 minutes plus tard, les lumières se ferment, puis on repart pour un autre demi-heure. D'autres previews, puis les annonces de Coke avec le vrai ours polaire. Puis là, les lumières se ferment. Raw complet. C'est à ce moment que l'excitement se comble, alors que Paul et moi devons changer de salle dans le multiplex, passer pas le bon film. Ré. Une fois installé, dans le confort d'un siège tant de fois tamponné de postérieur, Ré, notre film bien entamé, mon Paul y part. Son sommeil si profond, malgré qu'il n'y a pas son CPAP, me laissant confuse du début à la fin. C'est qui, lui? Comment qu'elle s'appelle, elle? C'est qui, lui? C'est-tu le même que l'autre? Puis dans quoi qu'elle jouait, elle? Ce sont toutes ces questions. Inlassables. Qui m'accable jusqu'à ce que je parte moi avec. Quel beau réveil que c'est quand la petite me brasse doucement pour pouvoir ramasser mes M&M en dessous de mon siège. C'est cette évasion, celle qui me permet de me mettre dans une pièce toute noire, réclimatisée, m'échappant d'un beau samedi d'après-midi d'été dehors, est si cher pour moi. Et coûte de plus en plus cher pour moi. Mais c'est, pour moi toujours, le plus beau des voyages. Ré pour vous aussi. 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De retour en studio, encore une fois, et on l'espère plus jamais après, Jean-François Maltais-Doré, alias Gino Matador.
0: Merci, Matt. Fucking blood, t'as pas.
6: Alors, Gino, ben, t'es revenu.
0: Ouais, les bœufs ont dit que je peux revenir à 50 mètres du Cléopâtre, fait que là, je suis là en attendant que ça rouvre.
6: Et ce soir, tu me prends du temps d'antenne pour...
0: Exact. Matt,
6: oui.
0: Je vois les hommes.
6: Ouais.
0: Je vois ben comme faut. Puis... faut qu'on reprenne d'être au top.
6: Ah,
0: avec les moyens.
6: Ouais.
0: Puis le moyen, ça commence avec les sens.
6: Les sens.
0: Puis ça, t'en as. Puis les filles, y en ont avec.
6: Ah ouais, hein?
0: Y a le toucher. Ça, c'est quand t'as touche. La oui. Ça, c'est quand tu l'entends.
6: Louis.
0: Mon chum de gars, on travaille sur un genre d'autotune que c'est direct quand tu parles. Mm. Fait que tu sonnes comme Drake. Y a l'autre dans la bouche. Ça, va falloir que je revienne pour t'expliquer c'est quoi le mot.
6: Pas nécessaire.
0: Yes, sir. On se comprend. Là, il y a... Tant. J'ai dit le touche, les oreilles, dans la bouche que...
6: Vu et odorat.
0: Ouais, ça. Fac. Vu que les filles voient ton linge, faut que ce soit des flammes.
6: Des flammes.
0: Que ça a l'air que t'es fuego caliente.
6: Qu'en feu.
0: Ça, c'est espagnol. Pis ta mâchoire. Faut que tu tues ta balle de rubber que ton jawline soit au ciseau.
6: Okay.
0: Mais ça, c'est le travail. Tu work it.
6: Ouais.
0: Mais l'odeur, ce que tu sens, ce, tu peux me l'acheter.
6: Oh.
0: C'est mon parfum de gamme. Fait que c'est tes muscles, pis c'est ton muscle. Avec ça, tu paralyses. Comme du GH.
6: Je suis à ça d'appeler ton agent de probation, Gino.
0: OK, c'est chill. Il est à bel oeil, so j'ai le temps. Fac, l'odeur. Ça, c'est ça j'ai pour toi pis tes téléspectateurs de gars à soir.
6: Téléspectateurs, ouais.
0: OK, check, Matt.
6: Ouais.
0: J'ai rempli des vieilles cannes de Monster que il était propre.
6: OK.
0: Pis j'ai mis mes parfums de cologne dedans.
6: Mm-hmm.
0: M'a tout te montré ça. Mais c'est dans mon char. Fac, faut juste j'aille à Cadillac que je me parque pis m'a tout te montrer ça.
6: Prends ton temps, Gino Matador, mal expert, rend l'émission encore un peu plus un peu sketch. Vous savez, notre mission première ici à l'émission Un peu sketch est de vous garder au courant des plus récents développements de l'émission Top Model, diffusée à TVA en grande écoute à 4 heures l'après-midi. Voici donc un résumé de l'épisode 5479, diffusé il y a 17 ans en anglais, donc probablement dans quelques semaines en français. Bridget est alarmée de voir Marcus de retour au bureau alors que Steffi a refusé sa demande en mariage et qu'elle est restée au chalet. Bridget, fine finaude, devine qu'elle y est avec Rick et monte au chalet pour les confronter. Pendant ce temps, Katie placote joyeusement avec Nick à propos de leurs préparatifs nuptiaux, mais remarque qu'il semble distrait. C'est alors que Nick reçoit un appel mystérieux et quitte avec son téléphone. Katie profite de son absence pour fouiner dans son ordinateur et trouver ce qu'il fait en secret. Katie est estomaquée par ce qu'elle découvre. Et maintenant, pour rebalancer le quotient de notre programme, voici la plus sophiste et sophistiquée radio d'État de Télé-Canada.
12: Bonsoir et laissez-moi vous flatter le pelage dans son orientation naturelle en vous disant que j'admire ce que certains nommeront courage et moi sottise. Vous ne comprenez rien à ce que nous disons, vous ne captez aucune référence, mais vous revenez vers nous comme un chat vers une friandise à l'herbe de Quater. Ce soir, à la 16e heure de notre programme triple, Bénédicte Hillwell-Vespace, professeur titulaire à l'École de la vie, et par Simone Ribbentrop-Poitras, autrice et philosophe dont les ouvrages ont été mis à l'index de toutes les librairies renombrées, discuteront l'un ou l'une contre l'autre de l'adaptation en roman de la pièce du même nom, adaptée du roman de Francis Gilligilly, The Sea, The Bitter Mother. Version française, la mère, Bénédicte Hillwell-Vespace, vous pensez quoi du plaidoyer pour un nouveau schisme d'Orient tel que proposé par Gilligilly?
13: La parole est faite de mots, les mots de sons. Ainsi, les sons sont et les mots sont les mots des animaux. En quoi l'homme, vertical avec son grand H, se distingue-t-il, s'extinct-il, genré tel une denrée périssable, il est, avec ou sans raison, c'est la passion qui l'anime et qui l'anime, comme celle du Christ sur sa croix. Il croit et il croit. To believe and to grow, non, mais c'en est trop. Alors on paye le gros, le prix, et je m'en prie, mon cri reste pris.
14: Puis qu'est-ce que vous en savez? Rien, vous ne savez, moi je le sais. Et ce que je sais, c'est qu'il n'y a rien à savoir. Vous croyez savoir, alors allez vous faire voir, croire, comme boire l'eau de la baignoire dans un fumoir.
13: Combien de folios avez-vous chez vous, hein?
14: 971 et un futon, pas de base, vous saurez.
13: Moi je n'ai aucun vêtement qui n'est pas noir et avec des trous.
14: Moi je fume des gauloises.
13: Moi je n'ai mangé que de la luzerne depuis les années 1990.
14: Non, mais moi!
13: Non, mais moi!
14: Moi!
13: Moi, moi,
14: non,
13: moi!
14: Moi!
13: Moi, moi, moi,
14: moi, moi, moi!
12: D'excellents points. Après la pause, combien sont ces six saucissons-ci si je suis végane? Restez des nôtres.

0: Gino Matador est revenu en studio beaucoup plus vite qu'on ne l'espérait.
1: Bien sûr, mon Matt. Moi, je viens vite en salle, puis après, je suis full fatigué.
0: Alors, Gino, je t'ai senti avant que tu rentres dans Baptiste.
1: C'est puissant comme la bête. Fait que là, Matt, tu sens mes deux colonnes en même temps, parce que je m'en sais échapper dessus. Le premier, il s'appelle Puck Rose.
0: Puck Rose.
1: Ouais, ça. Puck Rose. C'est pour rappeler le symbole de la Puck Rose de Urinal.
0: Ouais.
1: Ça sent frais, ça sent fort, pis la fille, elle sait que tu pisses de bout. Parce que c'est ça, un homme. C'est la différence avec l'animal. Tu pisses de bout, comme un animal.
0: On sent très bien la Puck Rose, ça, y a pas de doute. Ton procédé, ça a été quoi?
1: Yo, faut que tu ralentis. C'est quoi un procédé?
0: Comment t'as fait ton parfum?
1: Ah, man, Matt, facile. Tu peux t'en faire toi-même.
0: Oh, ouais.
1: Tu vas dans ton club, bref, comme tu vas chez Cléo en face, puis tu pognes les pucks qu'il y a dans le men's room.
0: Celles qui sont déjà dans l'urinoir. Hein?
1: Yes, Matt, man. Ils sont déjà utilisés. C'est là que t'as toutes les phéromones. Tu peux pas résister.
0: OK, enlève la canette de ma face.
1: Next, c'est Jim Bud. C'est l'odeur du corps perfectionné. Tu sens le Jim Bud, tu sais que le gars, il y a un Jim Bud.
0: Ouais.
1: Tu travailles tes deltes, tu travailles tes lats, tu travailles tes tries, tu skippes pas ton leg day. Ça sent. Ça sent dans le nez.
0: Ça sent la sueur.
1: C'est ça tes phéromones, mon Matt. Pas de résistible. You spray it on, you go for the kill. Toi, Matt, tu prends-tu du déo dans la vie?
0: Oui.
1: Première erreur, Matt. Faut que tu souhaites. Moup, mes chums de gars, Marco, Jizzy, Philou, Sambro, pis Clutch, on l'a compris, ça. Sweet sweat for the ladies. You sweat on your sack, you get her on the back.
0: Sacrament, Gino.
1: Et le dernier, que c'est pas le moindre, il est plus un classique. Drakkar Spice.
0: Ouais.
1: C'est un fin mélange de Drakkar Noir.
0: Drakkar Noir.
1: Pis Old Spice avec un petit peu de Monster. Tu le shakes d'une canette de Axe, you hit the town. Le monde se pousse quand tu marches par en avant pour te laisser passer.
0: Oui, aucun doute que le monde se pousse.
1: C'est toi l'homme dans le club.
0: Gino Matador, il n'y en a pas deux comme toi, j'espère.
1: Yo, thanks, Matt. Minute, j'en reviens, je pense que j'ai vu Shani puis Fantasy rentrer dans le Cléo. Faut juste leur demander mes clés.
0: C'est un peu sketch, vous dites?
2: Extraterrestre de la planète Velcron 7, Velcom possède le pouvoir psychospatial de la télépathie. Ennemi du mal, Velcom combat l'étoile verte, pire truand de la création.
3: Les égouts, si vous croyez que l'odeur nauséabondait lorsqu'elle foulait, maintenant elle régurgite abondamment.
4: 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Te rends-tu compte, étoile verte, que chaque boulevard est devenu propice à une balade en gondole et à la romance?
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5: Allons les gars, allons coffrer salopard. Foi de commissaire de police.
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4: Oui, comme le sont les services d'aqueduc.

0: Gino Matador est de l'autre côté de la vitre de la station en train de recevoir l'excellent service du service de la police de la communauté urbaine de Montréal.
1: Yo, Matt, dis-tu me connais?
0: Et on écoute une chanson fort.
1: Yo, Matt, no cap, fuck around, bro.
0: Aïe, aïe, aïe, qui court pas vite. OK, là, il se cache en arrière d'une poubelle. C'est pas con, les odeurs le camouflent, mais les policiers l'ont vu se pencher et sont sur lui en un instant. Mais là, Gino met son aisselle sur le visage d'un policier qui perd connaissance. Gino se sauve. Oh shit, il lance les pocros à la police. Bon, ben, c'est un peu sketch. Bonjour et bienvenue à Comment c'est fait. Ce soir, à Comment c'est fait, fabriquons une montre. Déroulez délicatement votre petit tapis de velours et insérez vos mains dans les gants de velours que vous auriez dû avoir acheté chez tout bon fournisseur de matériel d'horlogerie professionnelle. Maintenant, étalez les 91 pièces individuelles de votre montre et replacez-les dans le bon ordre avec les petites pinces que vous pouvez avoir achetées chez tout bon fournisseur de matériel d'horlogerie professionnelle. Vous pouvez faire la même procédure que moi à la maison. Et on commence. Prenez cette pièce et mettez-la ici. Ensuite, prenez celle-ci, celle qui a l'air de ça, et placez-la juste là. Ensuite, elle va ici. J'ai pris la liberté de finir ma montre plus tôt pour vous montrer ce à quoi ressemble une montre complètement assemblée. Et voilà, ça ressemble à cela.
2: Météo.
0: Météo. La température du temps pour demain, samedi 24 mai, sera en degrés Celsius ou en Fahrenheit. Ça, c'est intéressant. Ça parle bien de notre nature ambiguvalente entre nos héritages et influences culturelles. Dites-moi pas combien il fait dehors en Fahrenheit, mais dites-moi pas non plus à combien quelle est la piscine ou mon four en Celsius. C'est à combien de mille Québec de Montréal? Je le sais pas, puis je veux pas le savoir, mais je sais pas plus, puis je veux pas plus le savoir combien je mesure en centimètres ou combien que je pèse en kilos. C'est le métrique impérial qui appelle. Mesdames et messieurs, dames, la quantité de choses que je pourrais vous dire pour communiquer mon appréciation de votre présence bienvenue pourrait remplir un millier de volumes et défoncer les murs de la bibliothèque d'Alexandrie. Ou ça pourrait rentrer dans une petite liseuse. Ça, c'est bien, ces choses-là. Et là, maintenant, il y en a que ça a l'air de du papier, tu vois pas la différence. Puis t'en mets des livres là-dessus. Ah, puis c'est pas cher. Il y en a une chez Costco, un Kobo Ensemble Libra Color, ça vient avec 3 mois de Kobo Plus, 269,99. Sinon, ils l'ont chez Best Buy, 260, 10$ moins cher, mais il n'y a pas l'abonnement. Fait que regarde ça, dis-moi ce que t'en penses, puis on va regarder ça. En attendant, d'ici là, je ne bouge pas. Je serai juste ici la semaine prochaine pour la dernière émission de la saison, qui, elle, sera, sinon tout autant, du moins encore plus, un peu sketch.

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2: Bien, bonjour tout le monde, bienvenue à Country sans limite sur les ondes de CIBL 101.5 FM en plein cœur du grand studio A de CIBL dans le quartier des spectacles entre Saint-Laurent et Sainte-Catherine. On diffuse jusqu'à 18h et on propulse le son country. J'espère que vous allez bien avec cette belle journée ensoleillée. Il y a des vents quand même des vents en rafale qui soufflent actuellement à 52 km/h. Et au thermomètre, on a 27, l'humidex 30. Une belle soirée que nous aurons également. Un ciel dégagé avec un minimum de 17. Et demain, mercredi, 24 degrés, du beau soleil, quelques nuages. Jeudi, 22, soleil. Vendredi, on va arrêter là parce qu'on nous prévoit des averses. On va arrêter là. Bon, j'espère que vous allez bien. C'est notre dernier rendez-vous du mardi. Mais Country Sans Limite sera là tout l'été. Dans une nouvelle case horaire, je vous en parle un petit peu plus tard. On a plusieurs nouveautés à vous proposer encore une fois cette semaine. Et on va ouvrir dans quelques minutes avec les Sales Barbes qui nous présenteront un nouvel album à l'automne, au mois de quelque part en septembre. Et nous offre déjà un premier extrait des Sales Barbes qui dévoile AE. Oui, ça fera partie de ce nouvel album. C'est une expression des gens de la mer qui servent à meubler n'importe quel silence. On peut donner comme synonyme de AE, ah oui, oui, hein, ah oui, et ah ouais, tout ça. Alors, voilà. Alors, on va écouter les Sales Barbes dans quelques instants, mais on ouvre avec Marty B, un chanteur du Nouveau-Brunswick, et Marty B qui feel country, à peu près comme vous et moi. Alors, sur CIBL 101.5 FM, sur notre site web également, si vous êtes câblé Vidéotron, et même Belle. Alors, CIBL et son est partout, mes amis.

16h12, quelle belle reprise de cette jeune et talentueuse Lanaudoise, oui. Reprise du succès, évidemment, de Daniel Bélanger, oui. Sèche tes pleurs, Laurence Saint-Martin. C'est que je ne suis pas médecin ni docteur, alors je faisais deux opérations en même temps. Alors, je pense que j'ai compris qu'il fallait que je fasse seulement qu'une opération à la fois. Le soleil brille, tout va bien, à part que le Canadien a perdu hier. Ah là là, il y avait du monde déçu ce matin. Mais ils vont rebondir, j'en suis convaincu, demain soir, au Centre Bell, rempli à pleine capacité, avec des bruits extraordinaires pour encourager le Canadien. Ils sont capables, oui, oui. Je vous parlais de cette belle reprise de « Sèche tes pleurs » de Laurence Saint-Martin. Voici une autre belle reprise, celle-là par Marie-Pierre Leduc, une fille possédant un talent immense. Elle est auteure, compositrice, bien sûr interprète, musicienne. Elle a plusieurs cordes à son arc. Et nous arrive aujourd'hui, c'est tout nouveau, tout chaud. Et quel bel addon avec cette belle journée ensoleillée. « La vie en rose ». C'est un grand classique québécois de Gilles Valiquette, mais fort bien revisité par Marie-Pierre Leduc. Et on vous offre ça avec grand plaisir. Savourez cette belle journée ensoleillée avec la musique de Marie-Pierre Leduc à Country Sans Limite sur 101.5 FM.

Oui, hein, les gars du Nord, avec Je m'en vais par là, c'est leur plus récent exprès, le plus récent extrait, oui, radio, 16h19. On va parler avec Hélène Johnson dans les prochains instants, vers 16h30. Une fille qui mérite qu'on la découvre. Fait de la bonne musique, c'est agréable, alors on va jaser avec elle et vous la faire découvrir aux alentours de 16h30, tout de suite après notre classique country. À venir dans les prochains instants, on aura une autre belle nouveauté de Martin Roberts. Martin qu'on connaît, hein, c'est un policier, un acteur, un comédien, un chanteur, un animateur. Il y a beaucoup de cordes dans son arc. Alors, Martin Roberts en nouveauté avec Manquer de temps. Souvent, on en manque de temps. La journée, ça a seulement 24 heures. Parfois, on aimerait que la journée dure 26 ou 30 heures. Alors, Martin Roberts, une autre nouveauté de Julie Aubé. Julie Aubé qui nous parle de Tupperware. Julie Aubé qui fait partie de ce trio acadien féminin, les Hey Baby. Et on aura Jay Carter également à venir dans les prochains instants, dans notre prochain bloc musical. Alors, on amorce avec cette nouveauté de Martin Roberts, Manqué de temps. C'est Country Sans Limite jusqu'à 18h. Benoît Bélanger avec vous. Sur CIBL 101.5 en plein cœur du soleil.

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1: Tout un classic country, voici la saveur. Hella Langley qui reprend le succès de Kitty Wells.

Charles Langley, une des grandes vedettes de l'heure, 27 ans de l'Alabama, représentant qui revisitait un succès de Kitty Wells, très populaire avec son succès actuel, Chosen Texas.

0: belle chanson estivale, l'histoire d'été avec Elane Johnson, à qui on va aller la rejoindre. Bonjour, bonjour, mademoiselle.
1: Hey, bon mardi, Benoît.
0: Ça va bien?
1: Ça va bien, toi?
0: Oui, tu as un prénom très particulier. Il ne doit pas en avoir beaucoup dans l'annuaire téléphonique, hein?
1: Non, je suis pas mal seule au Québec.
0: Tes parents ont eu la création facile lorsque il fallait te choisir un prénom?
1: Ça, c'est un surnom que ma mère m'a donné quand j'étais plus jeune. On vivait à Vancouver, puis ça a resté, puis c'est devenu mon nom d'artiste, mon email, name it. Fait que depuis ce temps-là, je roule avec ce nom-là.
0: Ben, c'est un beau prénom que tu possèdes. Toi, t'es originaire de Sainte-Agathe-des-Monts ou dans ce coin-là?
1: Ben, j'habite Sainte-Agathe là depuis 5 ans.
0: Okay.
1: Je suis dans la Laurentide depuis au moins une vingtaine d'années, mais je suis résidente de plusieurs endroits au Canada depuis plusieurs années. Fait que c'est dur de dire d'où je viens, mais comme j'ai grandi à Laval.
0: Tu aimes le déménagement?
1: Ben, écoute, la vie nous amène à toutes sortes d'endroits, puis moi je suis.
0: C'est bien vrai. J'aimerais ça que, pour le bénéfice des gens qui nous écoutent cet après-midi, que tu nous fasses rapidement un petit CV, vite, à savoir à quel moment la musique est entrée dans ta vie.
1: Bien, comme plusieurs au Québec, je viens d'une famille de musiciens et de chanteurs. Okay. Et puis, ma mère a été dans la musique toute sa vie, puis c'est sûr que ça m'a inspirée. Fait que j'ai commencé toute jeune, dès l'âge de 15 ans, là, je faisais du spectacle.
0: Oh là là, OK. Alors, t'avais la musique en toi en bas âge?
1: Oh ben oui, ça, c'est, tu peignes la piqûre puis t'es pogné avec ça toute ta vie, là.
0: Et c'était quel genre de style musical vous écoutiez ou que ta maman chantait?
1: Oh mon Dieu! Ma mère elle a été choriste pour René puis Nathalie Simard quand j'étais toute jeune.
0: OK.
1: Fait qu'elle les suivait sur la route. Fait que c'est sûr que ça, j'en ai écouté beaucoup, puis c'est mes idoles d'enfance.
0: Ouais.
1: Mais elle a chanté, elle a fait tellement de styles musicaux, là, tu sais, elle chante en anglais, en français. Elle a gagné des prix au Festival de Granby.
0: Ah, ouais.
1: Fait qu'elle a eu une grande carrière, pas connue, mais une grande carrière quand même.
0: Un répertoire comme un jukebox. De tout.
1: Oui, oui.
0: Et ton père, lui, est-ce qu'il y avait un petit peu un côté musical en lui? Est-ce qu'il jouait des instruments ou non?
1: Mon père n'est pas tant musicien, mais c'est un grand fan de musique. C'est un mélomane. Puis
0: okay.
1: Je pense que c'est pour ça que mes parents ont cliqué ensemble là, quand ils se sont rencontrés.
0: Alors, ton père et ta mère sont tes premiers dans ton fan club, c'est ça?
1: Ben, c'est sûr.
0: On va écouter tantôt ton succès actuel autour de la table qui et je fais le lien parce que là tu disais que tes parents ta mère beaucoup dans la musique, alors je vois des images, je vois une vidéo dans ma tête parce que c'est un petit peu une chanson familiale, si on peut dire, cette chanson là hein?
1: Oh ben c'est sûr. Dans le fond, autour de la table, c'est né d'un tournant difficile dans ma vie. Puis j'étais justement assise à la table, je réfléchissais à tout ce que ça voulait dire d'être malade, parce que je suis avec une maladie chronique.
0: Ah oui.
1: Puis les changements que ça impose sur une vie. Fait que autour de la table, j'en ai pleuré aussi puis je me suis mis à penser à tout ça. Les beaux moments que j'avais passés ici avec ma famille, mes amis, mm-hmm. L'importance de s'accrocher à ces moments de bonheur-là, parce que le bonheur, c'est aujourd'hui, c'est hier, c'est demain. Puis le temps n'existe plus quand on est heureux. Puis la famille, ben c'est ça, tu sais, on se rappelle le grand-maman qui faisait des desserts, de la musique, ça passait, puis ça finissait toujours dans la cuisine.
0: Avec la poutine au chômeur?
1: Ah oui, moi j'aime ça le pudding au chômeur.
0: C'est
1: mais
0: bon.
1: Ça, c'est plus le pudding au chômeur de ma belle-mère.
0: De ta belle-mère.
1: Faisait... Mais oui. Mais tu sais, t'écris une chanson, t'écris une histoire, puis tu veux comme inclure tous ces petits moments-là où c'est comme écrire un c'est ça, c'est une histoire, hein?
0: Bien sûr. Et dis-moi, la chanson qu'on a écoutée précédemment, juste avant notre jasette, ça, c'est une chanson qui est quand même assez récente. Elle n'est pas vieille non plus, cette chanson-là.
1: histoire d'été, je pense que j'ai sorti en 2023.
0: OK.
1: Puis ça avait été produit par Willy Musique, puis réalisé par Stéphane Dussault. Puis mais oui, ça c'était un bel un hymne à l'amour et à l'été, si on veut, là, tu sais.
0: Ouais. Fait que, c'est tout à propos c'est... pour la belle journée que nous avons aujourd'hui. Ça doit être magnifique dans ton coin, hein? Va.
1: Exactement, il fait tellement beau aujourd'hui, c'est la chanson parfaite.
0: Dis-moi, Elanée, je prononce bien, hein, c'est comme ça qu'il faut le prononcer, oui. Elanée, voilà. Oui. Dis-moi, tu as d'autres chansons qui sont disponibles là, sur les plateformes numériques, bien avant Autour de la table, tu as fait beaucoup d'autres chansons, hein?
1: Mais mon premier single, c'était Petit loup.
0: Petit loup.
1: Justement, Petit loup que j'avais écrit, dans le fond, c'était un cadeau d'anniversaire. pour mon conjoint. Puis j'avais tellement dépensé sur le party que j'ai organisé que j'avais plus une tonne pour y acheter un cadeau. Fait que j'ai dit, je vais y écrire une chanson. Puis lui aussi, c'est un mélomane. Fait que j'ai dit, moi, y écrire une chanson. Fait que c'est la première fois que je me lançais vraiment dans quelque chose que. Puis, tu sais, j'avais invité beaucoup, beaucoup de monde. Puis, fait que là, je me suis plantée en avant, puis j'ai chanté la chanson. Et tout le monde me broyait.
0: C'est peut-être le plus beau cadeau de sa vie, j'imagine, hein?
1: Ben, oui, puis tu sais, après ça, il était comme, hey, faut que t'enregistres ça, parce que moi, je veux garder un souvenir de ça, puis faut que... Puis j'étais comme, ouais, mais la vie, j'étais bien occupée. Puis, pendant la pandémie, justement, j'ai commencé à discuter avec Steve de Woody Music, puis il était comme, t'en as pas des chansons, t'écris pas des chansons. J'écoute, j'écris pas vraiment, mais j'en ai une couple dans le tiroir, j'avais écrit ça, puis là, ben, c'est à partir de là, hein, fait que... C'est vraiment une belle tournure d'événements.
0: OK. Dis-moi, est-ce que, évidemment, avec une nouvelle chanson, est-ce que tu vas faire des spectacles cet été? J'imagine que oui, là. Faut chanter ça au plus de monde possible, ces belles chansons-là.
1: Bien, écoute, j'ai pas monté sur scène depuis 2 ans.
0: Okay.
1: À cause de la maladie. Là, j'étais allée au micro ouvert, justement, là, organisé par Jason Dupuis au Quai des Brumes.
0: Oui.
1: J'ai présenté quelques chansons-là, dont Autour de la table. Je voulais la lancer dans l'univers, puis ça a été... C'était bien nerveux, parce que ça faisait 2 ans, je ne sais pas, à remonter sur scène, puis là, ben
0: ça a bien été?
1: Quelque chose que j'aime. Oui, ça a vraiment bien été, bon. Puis... on avait une belle gang, puis c'est un endroit tellement chaleureux. Mm-hmm. Fait que c'était l'endroit idéal pour sortir de mon petit cocon, là.

0: réseaux sociaux, puis on se fait épeler ton prénom qui est tellement magnifique, encore une fois, je le dis, là. C'est E-L-A-N-E-E et l'année Johnson. Alors, vous tapez ça, puis facilement, vous allez arriver dans l'univers de cette jeune et talentueuse chanteuse. Mais bravo pour ce que tu fais. Moi, je dois dire que je t'ai découvert récemment, justement, avec Autour de la table. Mais c'est une belle découverte que j'ai faite. Alors, bravo. Et puis, on va suivre l'évolution de d'autres chansons, peut-être éventuellement des spectacles, des belles choses dans ta carrière.
1: Bien, je te remercie beaucoup, Benoît.
0: Et puis, on va se reparler. Puis, à un moment donné, on essaiera d'organiser quelque chose pour que tu viennes nous voir en studio. Peut-être avec un guitariste, là, puis ça serait le fun.
1: Certainement, ça serait vraiment le fun.
0: Fantastique. Ben, bonne continuité, Hélène et l'année. Et puis, on va écouter Autour de la table, ici à CIBL. Un gros merci à toi, puis à une prochaine pas si lointaine, j'espère.
1: Super, merci.
0: Merci beaucoup.
1: Bonne journée.
0: Bye-bye.
1: Bye-bye.

très charmante chanteuse, hein? Elanie, oui, Johnson. 16h52 à Country Sans Limite, à CIBL, voici Caro Laurando.

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bien, ça va vite en 17h01 en ce mardi ensoleillé du 26 mai, alors que le soleil brille pour à peu près partout les régions au Québec, mais le Grand Montréal. Et on salue les gens qui sont à angle Saint-Laurent et Sainte-Catherine en attente de l'autobus, puisque à l'extérieur, on entend le son de CIBL Radio. Alors, il y a des gens qui se pointent dans notre vitrine. Oui, bonjour, mademoiselle. Bonjour, madame. Ah, l'autobus s'en vient, l'autobus arrive. Nous sommes aux abords du quartier des spectacles. 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Et tout est indiqué. Oui, oui. Et il vous reste seulement qu'à jouer et à gagner. Mais pour gagner, faut-il encore jouer? Oui. Jusqu'à 18h, j'ai le privilège d'être au micro de CIBL pour vous faire entendre de la musique country. Oui, c'est vrai, c'est un grand privilège de diffuser du country dans le Grand Montréal à heure de grande écoute comme ça. Dans le retour vers la maison, peut-être c'est votre cas, vous êtes dans votre voiture. Vous êtes déjà arrivé, vous êtes en train de papoter, ça sent bon. Oh oui, le barbecue ce soir. Un petit verre de vino, une petite bière. En attente du prochain match du Canadien demain soir. on va écouter le groupe Caen. Tiens, le groupe Caen qui salue un des grands succès de Michel Pagliaro. Vous allez le reconnaître, même pas besoin de présentation. Et vous avez le droit de chanter en plus. Bonne fin d'après-midi.

à saluer Émilie Pelletier. Merci de nous écouter. C'était Cain avec une chanson de notre ami Pagliaro. C'est Luc Juteau et les disques à Wally.

disque à Willy avec Luc Juteau à Country Sans Limite. Et on poursuit avec Tommy Poulin, du fun dans cabane. On vous souhaite une belle fin d'après-midi tout le monde. Merci de nous écouter jusqu'à 18h en mode country sur CIBL.

classique de Danny Darash passe avec moi la nuit qu'elle interprète avec Jenny Murray. Ah, c'est quasi une chanson autobiographique pour Carole Renaud, ma première guitare. Et vous l'entendez ici à Country Sans Limite sur CIBL 101.5 FM jusqu'à 18h. Bonne fin de journée tout le monde.

Ah, c'est le moment d'encourager le Canadien qui sera à l'œuvre demain soir au Centre Bell contre la Caroline. Il semble-t-il que les astres et les planètes sont alignés pour que le Canadien remporte cet autre match. Oui, oui. Et égalise la série 2-2. 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

Nous avons sorti Jeannette. Jeannette qui va, elle aussi, encourager le bleu, blanc, rouge. Alors, vas-y, Jeannette, exécute-toi. Je salue le plus grand fan du Canadien de Montréal, Daniel Toupin.

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cette grande chanson. Voici le Québec Redneck Bluegrass Project. T'es tout seul. Vous n'êtes pas tout seul, vous êtes avec CIBL. 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

0: C'est vraiment bon. En ce qu'ils font, il y a un nouvel album qui vient tout juste de paraître, le Québec Redneck Bluegrass Project. Ça, c'est la pièce Tchol.
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c'était bon ça. C'était le duo des Elements. Deux bons Gaspésiens, deux cousins. Tu peux compter sur moi, précédé de la voix unique de Chantal Massé, ma musique, ma chanson. Extrait de son plus récent EP qu'elle a sorti il y a quelques mois de cela. Chantal Massé du fameux duo père-fille, Régent et Chantal Massé. Je salue Yannick Normand, un animateur Radio Country dans le coin de Sept-Îles, un chanteur également. Et il a fait à mon attention une chanson. En fait, il a écrit les paroles de cette chanson qui s'appelle « Benoît fait rouler le country ». C'est beaucoup trop d'honneur pour moi. Et c'est fait aider pour la personne qui la chante. C'est une personne inconnue, oui, oui. Mais c'est Yannick Normand qui a composé les paroles. Alors, je fais entendre ça très humblement. C'est « Benoît fait rouler le country », paroles de Yannick Normand de Sept-Îles.

quelle chanson et quelle voix puissante, celle de Manon Roy, que nous voulons l'entendre, même si je t'aime. Manon qui sera des nôtres à la Grande Virée Country sans limite, samedi le 3 octobre à Montréal. 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On va ouvrir à 18h, on commence à 19h avec Michel Lafrance, humoriste, animateur radio bien connu. On aura également Manon Roy, nous aurons Mélanie Savaria, David Bernacci et le grand

Louis Bérubé. Alors, beaucoup de plaisir. Nous aurons avec l'orchestre Sildan également. Alors, 514-236-4776 si vous voulez me joindre pour des billets. Je vous dis merci d'avoir été là. C'était notre dernier rendez-vous du mardi. On sera toujours à Country Sans Limite, mais le mercredi entre 16h et 18h pour la saison estivale. Dans quelques minutes, c'est l'équipe de Plaisir Gourmand qui prend l'antenne de CIBL. Restez là. Merci beaucoup de votre écoute. Merci à notre invitée, Elena. Voyons, faut que je prononce bien son nom. Elanie Johnson, voilà, voilà. Mon nom est Benoît Bélanger. Passez une belle soirée, que vous alliez, quoi que vous fassiez. C'est important de garder le fou rire. Et on se souhaite un bon match demain entre le Canadien et la Caroline. Le Canadien qui va l'emporter, c'est garanti. On se quitte avec le Gaspésien Benny Jones, Vérité Conséquence. C'est sa nouveauté. Je souhaite une belle soirée à tout le monde. Merci d'avoir été là. 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

0: Bonsoir et bienvenue à cette dernière émission de Plaisir Gourmand. On attend Sophie Ginoux, c'est Gilles Damoné au micro, et Sophie Ginoux qui arrive, qui court vers le studio pour... heureusement qu'il y a une équipe autour de toi, hein, Sophie.
1: Elle est là.
0: Pour cette dernière donc émission de Plaisir Gourmand où on a rassemblé le co-animateur, l'animatrice qui va s'installer dans quelques secondes, qui va reprendre son souffle. Ah oui, Montréal, c'est compliqué, hein, stationné, ouais. Voilà. Et puis toute l'équipe de chroniqueurs qui sont là tout au long de l'année et qui sont là avec nous ce soir, Sophie.
2: Oui, absolument.
0: Est-ce que tu veux ta feuille de route pour savoir ce qu'on fait là?
2: Elle est juste ici. Oui, grossièrement, mais je pense que tu pourrais commencer justement.
0: Mais absolument.
2: Puisque c'est la dernière de la 14e saison de Plaisir Gourmand, savoir, on est beaucoup en studio aujourd'hui. Et on veut savoir qui est avec nous.
0: Alors, je vais faire un grand tour de table, puisqu'aujourd'hui, nous avons effectivement à peu près, malheureusement pas tous les collaborateurs habituels, mais quand même presque tous et toutes. Je vais commencer là-bas au fond, parce que c'est celle qui va nous proposer un petit apéro.
1: Ah bah oui, mais tantôt, je vous propose ça. Mais oui, comment ça va?
0: Ça va bien, merci.
1: Mais oui.
0: Ça fait longtemps qu'on ne s'est pas vu en plus, alors c'est un plaisir de se revoir.
1: Oui.
0: À côté de toi, Romain.
3: Bonsoir Gilda, bonsoir Sophie.
0: Romain Gruson de l'ITHQ, avec nous encore quelques découvertes,
3: oui.
0: J'imagine.
3: Oui, bien sûr.
2: Puis on embrasse évidemment Marie-Claude,
0: oui.
2: Qui malheureusement ne peut pas être des nôtres à l'émission, ainsi que Tom, qui est quelque part en Louisiane.
0: Tom, il se promène. Donc, voilà. Alors, on ne va pas le plaindre. Il a bien raison, je pense qu'il est en route à la Nouvelle-Orléans.
2: C'est ça, exactement.
0: Oui. Ouais. Voilà.
2: Et on a aussi des collaborateurs spéciaux avec nous.
0: Mais bien sûr, je te laisse les présenter. Maintenant, t'as repris ton souffle.
2: Oui, presque, en l'occurrence. Donc, d'un même souffle, je présente évidemment du magazine Caribou, Véronique Leduc et Geneviève Vézina, mon plaisir.
1: Allô.
2: Merci à toutes les deux d'être des nôtres ce soir.
0: Deux Caribou pour le prix d'un.
2: Absolument. Et puis, elles ont en alternance été là tout au long de la saison. J'espère que ça leur a plu, leur expérience.
4: On a adoré.
2: Vraiment. Vous avez aimé ça?
4: Vraiment.
2: Bon, alors on pourra peut-être...
0: Vous allez revenir?
2: Préestimer
1: que... Je pense que oui. Si on est invité, on va revenir. Oui.
2: Elles vont rapiner. Génial. On aime ça. On va pouvoir boire d'ailleurs à ça dans quelques instants. Et également, on a l'un des côtés dont on est dans le jus,
5: Ouais, un pour le prix de deux.
2: Oui, c'est ça. C'est merveilleux quand même. Hein.
5: Ah ouais. Incroyable.
2: Donc, merci Aymeric aussi. J'imagine que tu rempliras également, hein.
5: Ah bah moi, tu sais, hein, faut pas laisser la porte ouverte, hein, parce que je rentre.
1: Mais même avec ou sans lumière.
5: Je rentre.
0: Il y a à boire, il y a à manger, il est là.
2: Yes. Ah, j'ai oublié de saluer Antoine qui malheureusement est coincé du dos. Il doit nous écouter en ce moment même, le pauvre.
4: Antoine.
2: Donc voilà, on t'embrasse et puis on se reprendra lors de la 15e saison. Et on a aussi nos collaborateurs dont on ne parle pas souvent,
0: en
2: fin d'émission, mais ils sont là parmi nous, puis c'est le fun quand même, je pense, de saluer. D'ailleurs, ils vont prendre un peu la parole tout à l'heure, hein. J'ai poussé pour la chose.
0: Ah, tu penses qu'ils vont vas y arriver?
2: Oui, absolument.
0: Il y en a un qui arrête pas de prendre des photos là, je sais pas ce qu'il fait là. Mathieu Lisotte qui est avec nous ce soir. Merci d'être là.
2: Oui.
6: Bonjour.
2: Maëva Kanje. Et en arrière,
0: moi, celui qui se cache là-bas, mais qui vient
2: l'irremplaçable, Sébastien Leblanc, qui sera parmi nous aussi. J'espère qu'il va pouvoir dire un petit mot tout à l'heure.
0: Super.
2: Voilà. On le voit juste sourire pour l'instant, ouais. Mais c'est suffisant.
0: Il pourra sûrement nous dire ce qu'il a préféré goûter, déguster pendant la saison.
2: Ah oui, c'est vrai.
0: Hein, celui qui, quand même, pendant les pauses, vient aller un peu piquer des petites affaires dans les assiettes.
2: Mais il a raison.
0: Et
2: il faut qu'il teste. Hein.
0: Mais bien
2: donc,
0: sûr.
2: Voilà. Alors, qu'est-ce qu'on boit maintenant? Eh bien, j'ai apporté deux bouteilles aujourd'hui, mais je vais laisser à Romain le soin de les présenter.
3: C'est nature, ça. Bah, écoute, comme tu mettais un peu de temps à venir, on a ouvert que tu nous as lancé avant de stationner.
5: On s'est dit, ça va la faire venir.
3: Alors, tu nous amènes un très très bon vin qui nous vient d'Alsace. Vous savez qu'il y a 8 régions en France qui font des créments. Ça, c'est un crément d'Alsace. C'est fait par la maison Le Domaine Mann, M-A-2-N, Ayoman. Et c'est fait en brut nature, c'est-à-dire qu'on n'a pas rajouté de sucre à la mise en bouteille, au dégorgement, pardon. Et c'est un vin qui est biologique. Alors, souvent l'Alsace a la réputation de faire des vins de volume un peu lourdeaux qui font un peu mal.
2: Pas que,
3: tu as bien raison. Ici, on a dans ce qui se fait le mieux, c'est agréable, c'est vif. Par la canicule d'aujourd'hui, là, je pense que c'était vraiment un très bon choix.
0: La canicule toute relative.
2: Alors, cheers à tous, hein, pour commencer.
1: Santé, cheers, voilà. Mmh.
5: À une très belle saison.
1: À la
5: vôtre.
1: À la belle 14e saison que nous avons eue.
3: Wouh. À la santé de nos auditeurs.
2: Et à la 15e à venir, il va falloir que vous soyez...
0: Et là, c'est un peu cette typicité.
4: 15 ans, quand même.
2: Quand même, hein.
1: Ouais.
2: Voilà, mais c'est pas encore tout à fait. Le 1er septembre, ça fera 15 ans exactement.
1: Oh, on peut le célébrer.
0: Alors, on va le célébrer en septembre aussi.
2: Voilà, et puis on a un petit rosé, Rufino. Tu sais, après, je trouve que c'est bien pour l'été.
3: On a
2: ça.
3: Un beau prosecco pour suivre de la maison Rufino, qui est connue aussi pour ses Chianti Classico.
2: Exactement.
0: Grande maison, très grande, je veux dire au volume aussi.
2: Au volume, oui, ça c'est clair. Mais moi, je trouve l'été, là, en terrasse, des choses comme ça, j'aime bien ça.
3: Alors écoute, j'ai eu une seconde pour regarder sur Internet. Et ce petit crément, c'est quand même un grand crément. Mm-hmm. Je me disais aussi que la finale était incroyablement longue. Je check sur Internet, il est quand même $45.
2: Oui, ben j'ai quand
3: c'est
2: même...
3: des Trois Terres, on est dans le ce qu'il y a vraiment de mieux.
2: Ben,
3: je l'ai dit parce
2: que
3: je mets toujours les vins en valeur, mais en le goûtant, je vais, oh my god, c'est super.
2: Je voulais vous apporter quand même quelque chose de bien, hein. C'est la dernière de la saison.
3: Merci Sophie.
2: Même, hein. Donc voilà, et il n'y a pas que moi qui apporte des choses. Là, on a une table remplie comme d'habitude quand Fanny est là dans le studio. Aujourd'hui, tu nous prépares quoi, Cocotte?
1: Ah ben, pour le coup, comme on est une famille nombreuse, je me suis dit, si je commence à faire du shake avec le sourire, j'en ai fait passer l'émission une heure et demie
2: à faire
1: que ça, hein, je vais tenir la buvette. Que je sache, on n'est pas devenu la guinguette, buvette, si belle. Donc aujourd'hui, je vais vous préparer quelque chose que j'espère vous allez pouvoir refaire à la maison.
0: J'aime bien moi, c'est la guinguette à Fanny.
1: C'est une sangria, parce que la semaine dernière, Sophie, tu m'as avoué que tu adorais la sangria. Bon, elle adore le chocolat, elle adore plein de choses, mais la sangria, entre autres. Et donc, est-ce que je la propose tout de suite ou j'attends un petit peu qu'on déguste tranquillement ou...
2: Oh non, vas-y.
1: Ok, donc une belle sangria qui va être hyper rafraîchissante pour cet été. Donc, dans ma sangria.
3: Sangria blanche ?
1: Sangria blanche, parce que Sophie m'a dit qu'elle aimait la sangria blanche.
2: J'aime beaucoup la sangria blanche.
1: C'est vrai, c'est ce que tu m'as dit mardi dernier.
2: Oui,
1: je ne mens pas.
3: Mais dans sangria, il y a le sang qui devrait être un peu rouge.
2: Mais j'aime bien les versions en blanc.
0: C'est comme la pizza blanche, c'est un peu étrange.
1: Si on parle du vrai principe de la sangria, on aurait une macération.
3: D'accord.
1: Déjà, veux pas, avec des fruits et le vin, on aurait déjà eu cet échange qui aurait été fait. Là, au Québec, on ne peut pas faire, à la maison, si vous pouvez, mais dans les bars, on ne peut pas faire de macération en avance au niveau de la sangria.
3: Je comprends.
1: Ou vous pouvez le faire, mais dans ces cas-là, si ce n'est pas tout vendu le soir, bah vous jetez. Autant faire 5 minutes, j'ai envie de vous dire, on va gagner un petit peu au niveau du cost. Donc là, quelque chose de très frais et avec des beaux produits que je trouvais intéressant de travailler aujourd'hui avec vous. Fait que là, j'ai mis dans mon beau pichet, qu'on a dit que c'était une sangria, un beau pichet avec des feuilles de menthe, parce que vous savez que moi, elle est
2: je m'attendais presque au seau, mais non, c'est un pichet. Hein.
1: Un beau pichet, non, un beau pichet quand même. Et disait lovely petit pitcher, quand même, pitcher of sangria. Non, mais attends, la Casa Dallas, j'ai envie de vous dire. Fait que là, j'ai fait un sirop maison, bien sûr, un super petit sirop tout vert comme ça, qui va donner... Sophie, elle me regarde.
2: Il est à quoi ton sirop vert?
1: Eh bien, mon sirop vert est à base de concombre. Alors, j'adore travailler le concombre dans les cocktails, surtout l'été. Parce qu'on s'entend que ça n'a pas de goût, le concombre, c'est pour ça qu'on s'en colle sur la tête. Hein. Mais par contre, c'est très rafraîchissant.
3: Oui.
1: Donc,
3: c'est pour ça qu'on se le met sur la tête.
1: Mais voilà,
2: ouais, mais
1: fait
2: le vert, en l'occurrence, tu l'as eu comment?
1: Avec la peau.
2: Ah, d'accord.
1: Ah bah si. Bien qu'une journée, il fait 30 degrés pour une fois, ça y est, on a un peu de soleil.
5: C'est vert, mais c'est une couleur incroyable. C'est vert fluo.
4: C'est vert, crème de menthe.
0: T'as pas triché, là, c'est vraiment du vert naturel.
1: C'est du vert naturel, oui, bien sûr. Fait que là, j'y vais avec du jus de sirop. Mais goûtez-le, hein, c'est super bon. Je vous invite à aller-y, faites-vous du plaisir. Hein. Après,
2: on va faire...
1: Jus de citron, parce que quand même, il faut quand même que je balance. J'en ai mis un petit peu moins, c'est parce que dedans, on va venir mettre du limoncello.
2: Oui. Ouais.
0: Ça va être léger.
1: Et un limoncello... Oh, quel petit bruit. Honnêtement, c'est un limoncello québécois qui vient de la distillerie Arsenal. Donc, autant mettre en avant également des beaux produits de chez nous.
2: Distillerie Arsenal, c'est Québec ?
1: À Québec, oui, exactement.
0: Avec les fameux citrons du Québec.
1: Oui, bien sûr. Bien sûr.
4: Mais souvent, ils utilisent quand même des citrons
3: sud du Québec.
4: Qui auraient été, qui n'auraient pas été de première catégorie. Là.
3: Ah, c'est pas mal.
4: Souvent, il y a du surcyclage.
1: Oui, exact. Comme un peu fait Loop, la distillerie Loop avec leur gin qui font. Et en fait, ils vont chercher les fruits pas beaux. pour faire des gins aromatisés. Fait que là, j'y vais avec du vin blanc. Alors, reste un petit peu. Alors là, au niveau de la prononciation, alors moi, j'ai fait espagnol. Hein.
0: Oula.
1: Toi, t'as fait quoi? Toi, t'as fait allemand ou t'as fait espagnol? Vas-y.
2: Oui, il peut, il 20, peut faire moi. Les deux.
1: Fait 20. 20.
3: Alors, on a un excellent Gruner Veltliner. Gruner Veltliner.
2: Gruner Veltliner.
0: Autrichien.
3: Bio de oui. Niederösterreich, de Basse-Autriche.
1: Exact. Mais alors.
0: Ils sont bien ces trucs-là, ces petits vins-là.
1: Ce vin blanc-là, honnêtement, il a une, tellement une belle fraîcheur que vous allez voir qu'avec. Bon,
0: Hop, on a fait une chronique romaine sur ce vin-là. Ils sont, il y en a de plus en plus.
3: On a fait plusieurs chroniques sur les Gruners, mais pas sur celui-ci.
0: Ok, mais sur les Gruners en général. Oui.
3: Sur le Gruner, on en a vu passer plusieurs.
0: Oui, il y en a pas mal maintenant.
3: Il y en a même au Québec.
1: Les vins autrichiens, on le vend en coupe, j'ai envie de te dire, depuis ces trois dernières années. Oui. Il y a des salons à Montréal qui sont exactement là-dessus. Fait que là, on y va avec ça.
3: Domaine Joy Hill au Québec fait du Gruner Veltliner.
1: Du coup, je ne sais plus. Qu'est-ce que j'ai mis?
2: J'ai
1: mis quelques tranches de citron. Vous me perturbez avec parler tout ça, comme ça. Ah, là, là.
0: Ah, mais à la radio, c'est un peu le problème, c'est qu'on parle.
1: Hein. Ben, ouais. C'est pas possible, c'est ça. Ça ne peut plus durer. Plus petite, la chaise est trop petite.
0: Bon, montez le micro.
2: Elle dit ça, mais elle revient chaque année depuis 13 ans.
0: Oui.
5: Dans le doute, remets du limoncello.
1: N'a jamais assez de limoncello. Donc là, je vais venir mettre des fruits de saison, bien sûr, des fraises. Merci, Romain. Des fraises et des framboises. Hop, comme ça. Et puis, je vais venir rajouter quelques petites tranches, comme ça, de concombre.
3: Petite. Pour l'instant, c'est santé.
1: Ah ben, des légumes par jour, c'est ce qu'on n'arrête pas de me demander.
0: À part le limoncello, ouais.
1: Fait que là, on va venir mettre des beaux glaçons. Hop, comme ceci.
2: C'est vrai que c'est beau à voir, hein, par
0: très
2: exemple.
0: Beau. Hein, c'est estival, hein, c'est rafraîchissant.
1: Et là, on va
0: c'est...
1: venir mettre du jus de canneberge blanc.
2: D'accord.
1: Ah. Alors, je remplis mon pitcher parce qu'après, on va venir toper, bien sûr, avec nos bulles de Fita. Est-ce que tout le monde a basculé son verre d'apéro ou...
2: On bascule.
3: La tête en arrière.
1: Et hop là. Non, mais honnêtement, vous pouvez... Alors moi, j'ai,
2: et ça donne envie juste à le voir.
1: J'ai fait ça
2: toucher,
1: dans un bichet,
2: hein.
1: Mais honnêtement, dans une grosse bonbonne d'eau qu'on peut trouver, etc., ça pourrait très bien faire la job. Ah, Sophie, je vais prendre ton verre, on va au fur et à mesure.
2: Ah oui, tu m'as demandé de le caler là.
5: Dans une baignoire, est-ce que ça fait la job aussi? Dans une baignoire aussi,
1: mais
5: ça fait
1: oui,
5: la job.
1: Mais oui, définitivement, okay. Une brouette.
2: Brouette. Une brouette propre, hein.
1: Oui,
2: idéalement.
1: Ça l'a fait. Oui, on va te faire
0: Okay. À part comme t'aimes si t'aimes le petit goût terreux, c'est pas mal.
2: Oui,
0: hein.
2: Ça, ça pèse bien aussi, Josiane.
1: Ça y est, on les a perdus, on a même pas dit, on a bu un verre. On a pas fini, une heure et demie, je vous le dis.
2: J'ai prévenu nos auditeurs et auditrices que ce sera un peu chaotique.
1: Mais c'est un beau chaos. Ça fait 13 ans que tu supportes mon chaos.
2: Donc, tout va bien.
1: J'ai comme envie de te dire, tu es habitué. Fait que là, donc, je suis venue verser dans mon verre à vin. On va venir mettre. Alors, j'ai. À la mandoline, attention aux doigts, j'ai fait donc mes petites tranches comme ça de concombre. Je suis venue faire également des lamelles de concombre pour faire un beau petit ruban. On vient slapper
2: évidemment
1: une belle tête de menthe et on va venir. Donc, je suis venue toper avec les petites bulles de Fita Azul.
3: Tu frappes la menthe pour ressortir les saveurs.
1: Exactement, oui, c'est comme la menthe,
0: mais c'est très joli.
1: Les saveurs.
0: Alors. D'abord, c'est joli.
2: Ça sent bon.
0: Parce que c'est j'aime bien le
1: décor. Parce qu'en fait, t'es une cobaye. Parce que tu as les autres. Du coup, il n'y a personne qui m'a refilé son
0: mais
1: verre.
0: Pour moi, c'est la première sangria verte que je vois. Parce qu'on pourrait la nommer comme ça.
1: Ouais.
0: Alors, elle a l'air super santé pour une sangria. C'est cool.
3: C'est écologique.
2: Elle a l'air.
3: Sangria écologique.
2: Elle a l'air. Et puis, elle est au niveau. C'est très frais, très rafraîchissant. Parfait pour la journée d'aujourd'hui, dirais-je.
0: Tu vois, pour le gars dehors aussi qui passe devant le studio.
2: À la bonne vôtre.
0: Carrément.
2: Donc voilà.
0: Torse nu.
3: De plus en plus nu.
0: Voilà.
2: Bon, alors je vais faire un entre-deux puisque les filles sont debout alors qu'elles devraient être au micro pour que je leur laisse la parole.
1: Bah oui, mais c'est l'heure du service. Je tiens à gagner. C'est qu'est-ce que
2: Donc c'est ça. Pendant que vous parlez, on va vous faire passer vos verres. Vous en faites pas. Regardez,
4: c'était trop rapide de ça.
2: Non, mais vous avez droit à des fraises. Moi, j'ai même pas eu droit à des fraises.
1: C'est le début du pichet, Sophie. C'est le début de l'émission. On n'est pas arrivé à 19h30.
2: Pas grave. Donc, alors, j'ai dit que donc on continue cette émission, ou plutôt on la commence après
0: l'apéro. Est-ce qu'on peut avoir un peu de contenu, s'il vous plaît?
2: Oui, c'est ça. Avec nos collaborateurs spéciaux. Alors, vous avez entendu à l'instant qu'ils sont absolument dithyrambiques. Quelle émission incroyable. Tout ça. Oui, vous l'avez pensé en tout
4: oui,
2: cas.
4: Oui,
5: quelle animatrice et co-animateur fantastique.
4: Ah, ouais. Oh, mais c'est vrai pour vrai. Je viens de le mettre sur les réseaux sociaux. Vous êtes des vrais pros pour vrai. À chaque fois que je viens, je vous trouve excellent, impressionnant, en contrôle, improvisateur, incroyable.
1: Tu hydrales ça sans balle tout le
4: temps. Non, non, mais c'est vrai.
2: Les chevilles qui gonflent.
4: C'est vrai, je prends la perche. Je prends la perche comme lance.
0: Parce que tu les mérites, on les mérite. Voilà.
2: Bon, parfait. Mais vous aussi, vous avez été super cette année.
0: Absolument.
2: Aussi bien vous deux au niveau de Caribou, qu'Emeric et Pascal qu'on salue, donc au niveau d'On est dans le jus. Sincèrement, ça a été tout un apport à l'émission de vous avoir avec nous. Merci. C'est important de le dire. Merci d'être là, d'avoir intégré notre belle famille gourmande. Et je vous ai préparé des petites questions.
0: Surprise.
2: Voilà, non, pas si surprise que cela. Quand même, vous avez eu quand même 3-4 heures pour vous préparer. Donc, quel a été donc, je vais peut-être donner la parole aux femmes, si tu me le permets.
5: Oui, comme ça, ça
2: quelle a été votre intervention préférée, mesdames, au cours de cette saison 2025-2026?
4: Pas que nous, on a fait, évidemment, que les autres... Que nous, on a fait?
2: Oui!
4: Ah! Ben là, je n'étais pas préparée à ça. Je m'en allais lancer des fleurs à quelqu'un d'autre.
2: Tu peux lancer, mais on reviendra sur toi après.
4: Non, mais moi, j'ai appris beaucoup, beaucoup à la dernière fois que je suis venue, au début du mois, je pense, par rapport au saké. C'était vraiment intéressant. C'était Benoît Champagne qui est venu... Benoît Champagne qui est venu parler de saké. C'était fascinant. Ah ouais. Je pense qu'on était tous autour de la table fascinés. Mais là, faut que je dise quelle était ma chronique préférée.
0: Je fais une parenthèse parce que c'est chouette une chronique sur les sakés aussi. Oui, vraiment. Temps. Alors voilà, le message est passé.
4: C'est qu'il y a tellement de choses, c'est quelque chose qu'on ne connaît pas du tout. On n'est pas capable de faire la nuance, notre goût n'est pas développé par rapport à ça. Donc c'était très intéressant.
1: Ils démocratisent tellement bien ça.
4: Ouais.
1: Et c'est captivant quand tu l'entends parler.
2: Effectivement. Et moi je me souviens que le petit rose aux joues que tu avais quand tu as présenté la chronique sur le jardinage.
4: Ah oui! Oui, puis Geneviève était moi, j'étais comme un peu nerveuse dans la journée quand j'ai su qu'il y avait ces grenelinettes qui sortaient un livre. Et puis moi, j'avais prévu faire une chronique sur le jardinage. Puis il y avait vraiment...
2: Mais je trouvais que ça allait bien
4: ensemble. Oui, finalement, finalement. Mais bon, oui, j'étais un peu nerveuse.
2: Tellement sympathique.
4: Puis sinon, j'ai parlé de agrotourisme. C'est sûr que moi, j'écris beaucoup en tourisme aussi encore, même si je fais Caribou. Donc, pour moi, c'est un mix que j'adore partager.
2: D'ailleurs, il faut quand même
4: saluer
2: que le dernier cahier plaisir du devoir était carrément, on va dire, sponsorisé ou...
4: nom, Véronique / Caribou. C'était un très beau cahier. Donc voilà, Geneviève, est-ce que tu as...
7: Ben moi, ce que j'ai goût de dire sur les chroniques, c'est que ça nous a comme obligés à se creuser les méninges parce que on s'entend que des chroniques, on pourrait faire des chroniques sur n'importe quoi, il y a un million de sujets. Mais là, de choisir le bon, celui avec lequel aussi, nous, on allait apprendre quelque chose. Moi, en fait, j'ai fait une chronique sur le sucre à la crème. Mm-hmm. En fait, qu'on a appris que c'était des seuls desserts qui étaient vraiment 100% québécois. C'était un texte d'Alexis Bouliane qui avait fait pour le site de Caribou. Puis, moi... Je pense que c'est un... Des fois, on lit pas tous les textes de Caribou. Mm-hmm. Et j'avais trouvé ça fascinant. Fait que j'étais venue un peu expliquer cette histoire-là. Puis il y avait Mathieu Cloutier qui était là, qui avait amené aussi du sucre à la crème. Et c'est sûr qu'on a parlé aussi du sucre à la crème de Sarangelle. Mais de savoir un peu l'histoire du sucre à la crème, moi-même, ça m'avait fascinée. Puis je pense que ça a intéressé les gens parce que c'est comme un dessert qui fait partie de notre culture culinaire, mais dont on connaît pas vraiment l'histoire. Puis c'est un chercheur, en fait,
2: d'université. Est-ce que c'est vraiment un dessert ou plutôt une mignardise, un bonbon?
7: Ouais, ça, c'est sûr qu'est-ce que c'est... On n'est pas dans la pâtisserie, oui, nécessairement. Non. Puis c'est un peu une erreur qui est à la base une erreur de pâtisserie qui est un peu à la base du sucre à la crème. Mais
2: beaucoup
7: c'est une
2: bonne
7: question.
2: Choses,
7: oui,
0: comme vous, j'allais dire, combien d'erreurs on fait ce que, des choses délicieuses en cuisine?
7: Oui, c'est ça. Donc, ça m'a aussi prouvé que j'avais encore plein de choses à apprendre sur l'histoire culinaire de nos aliments du Québec. Puis c'est ça, ça m'a forcé à me plonger
2: ici.
7: Là-dedans. Non, c'est ça, c'est vraiment fascinant.
2: Mm-hmm. Et de ton côté, Émeric, alors, on a tous suivi la bouche ouverte, hein, tes textes pensés, sentis au fil de l'année. S'il y en avait un.
5: Déjà, ce que je veux dire, c'est, je suis un peu d'accord avec Geneviève, c'est très intéressant de se faire donner cet exercice de réfléchir sur un sujet, parce que ça permet de poser ses pensées, de les organiser et puis d'argumenter, de réfléchir, et j'ai trouvé l'exercice très intéressant. Donc merci beaucoup Sophie de m'avoir proposé ça. S'il y en avait un, bah écoute, j'ai bien aimé celui que j'ai fait à Noël là, ça m'a, où je parlais des différentes façons qu'avaient les cuisiniers, les travailleurs, travailleuses de la restauration d'aborder Noël. J'ai aimé celui-là.
2: C'était émouvant, effectivement. Et puis on s'est retrouvés, pour ceux qui ont travaillé dans ce domaine-là. Ouais, c'est vrai qu'on en a passé des Noëls et des jours de l'an comme ça. Là.
5: C'est sûr, c'est un moment marquant. C'est un moment marquant, difficile aussi, parce que tu travailles pour mettre en valeur la soirée des autres. Et puis c'est un moment où tu es censé être en famille et tu es loin de ta famille. Donc ça m'a... J'ai bien aimé l'écrire et j'ai bien aimé le lire.
2: Alors, on continue maintenant, tous les trois. Votre plus belle surprise gourmande de l'année ou votre moment épicurien le plus marquant ?
5: Ah, moi, je sais.
2: Vas-y.
5: Alors, c'est un moment où je n'étais pas là.
2: Donc, tu étais ailleurs.
5: Le cocktail à la poutine. Là, j'étais choqué et je te jure, ça fait quoi, 6 mois, j'arrête pas d'y repenser.
1: T'aurais dû le dire. Tu sais quoi, la prochaine fois, je vais t'en faire un.
2: Il était vraiment bon.
5: Mais oui, mais c'est ça qui est fou.
4: C'était quoi?
5: Mais un cocktail à la poutine.
2: Je lui ai demandé de faire un cocktail.
0: Bah, nous raconter alors.
2: Oui.
0: Je pensais qu'elle prendrait. Qui écoutent et qui n'ont pas eu l'occasion d'entendre ça.
2: Je pensais qu'elle prendrait juste des épices, mais non, elle a fait vraiment.
1: Non, j'ai mis
2: de
1: la sauce poutine à l'intérieur. Faut pas me traquer, faut pas me chercher.
0: En sachet,
5: la tête des filles.
1: En fait, j'ai refait visiter comme un bloody, mais à la poutine, donc avec de la vodka Cherry River qui était à l'érable. J'ai mis de la sauce poutine, vraiment gravy. J'ai mis des petits fromages crunch sur le dessus. Ah ouais, non, mais
4: est-ce que c'est bon, vraiment?
2: Oui, Sophie, c'était bon, sincèrement. J'ai regardé ça, je suis comme vraiment. Puis je l'ai goûté, c'était bon.
1: Pour vrai, c'est vraiment comme un César revisité, mais oui.
4: Bon, bon, c'est aussi fonctionne. Mon moment gourmand alors.
5: Je te jure, ça m'a.
1: C'est très intriguant. Je te jure, un jour, je t'en fais un.
2: Donc, vous, les filles.
4: Bon, je ne sais pas si j'ai le droit d'en dire deux. Là,
2: mais t'as le droit.
4: Parce que j'en avais un, puis là, après, je me suis envenue dans le quartier chinois. Et ça m'a rappelé que cet automne, j'ai eu la chance de faire un tour gourmand avec Tour de la Table dans le quartier chinois. Si vous n'avez jamais fait ça, je le recommande à tous. Parce que, bon, moi, j'habite Montréal depuis 20 ans. Puis peut-être vous n'êtes pas comme moi, mais moi, je suis comme un peu, des fois, intimidée par le quartier chinois. Je ne sais pas nécessairement où aller, si j'ai vraiment ma place. J'ai pris ce tour gourmand-là avec Mélissa et c'était tellement intéressant de connaître encore là l'histoire du quartier chinois. Et on a fait plein d'adresses. Puis elle connaît les gens. Fait que, tu sais, on avait comme des petits, des petits extras. On est allé dans des places où il n'y a pas tout le monde qui peut aller. Fait que ça, c'est un de mes...
2: Qu'est-ce que tu as mangé du mieux?
4: Ah, et là, je me souviens pas du nom parce que je viens d'avoir cette idée-là en marchant parce que je me suis trompée de métro. J'étais rendue à la Place d'Armes, j'ai remonté. Mais peut-être que ça va dire quelque chose aux gens. Tu sais, c'est la pâtisserie là, qu'on.
2: Que... Avec des filles là,
4: oui, qui font ça. Ouais.
0: C'est beau, en plus, ça voit.
4: Ouais,
0: hein,
4: c'est beau. Ouais. Voir. Comment ça s'appelle?
5: Longzhan.
4: Bon, merci beaucoup. Merci. Ça, j'ai vraiment, vraiment trouvé ça bon. Puis il y a une pâtisserie aussi où il y a toutes sortes de pâtisseries
2: vous
4: chinoises.
2: Vous l'avez compris, elle a la dent sucrée.
4: Ouais, hein? Ben, le pire, même pas tant que ça, mais j'ai été surprise aussi, ouais. de la diversité, en fait, de toutes ces pâtisseries-là. Tu sais, tu avais ton petit plateau, là, puis là, tu avais le goût de tout essayer. Donc, si vous êtes comme moi et vous êtes un peu intimidé par le quartier chinois, vous ne savez pas par où commencer pour le découvrir, Tour de la Table. Sinon, je reviens d'une semaine à Paris où j'avais envie juste d'aller bambocher, manger, me promener au musée. Et je crois que j'ai mangé un de mes meilleurs plats à vie, qui était au Servant, qui est dans le 11e arrondissement, qui est deux sœurs, en fait, d'origine philippine,
7: Katia et Tatiana Leva qui ont ce petit resto-là dans le 11e et j'ai mangé mes meilleurs riz de veau à vie. Je suis une grande fan de riz de veau. Je ne suis pas française, mais ma mère les cuisinait quand j'étais petite, donc j'ai comme une affection. Mais là, c'était un autre niveau, au niveau de la tendreté. C'était servi avec des courgettes farcies aux langoustines et une sauce armoricaine, donc fond de crustacés, cognac, vin, beurre. Il y avait comme une croûte au citron. Et j'étais seule et j'ai remarqué que quand tu es au restaurant seule et que tu es tellement concentrée sur ce que tu manges, tu es en communion avec ton plat. Donc, j'ai communié avec mon riz de veau il y a 2 semaines. Alors là, c'est très frais encore dans ma mémoire. Mais cela dit, j'ai bien mangé à Paris, mais manger à Paris, ça m'a aussi prouvé comment on a des bons restos à Montréal. C'est on n'a rien envié au restaurant parisien, mais ce plat-là, il va rester dans ma mémoire.
1: Allez, un petit dernier. Je n'ai même pas le temps de poser la dernière question, mais on va quand même le faire. Je vais faire un petit signe.
8: En parlant de bons restos, j'y vais moins qu'avant. Maintenant, j'ai une petite cocotte là, de 4 ans, bientôt 5.
1: Ben, elle peut y aller au resto, aussi.
8: Ben, on y va, mais je veux dire, tu sais, je ne vais pas dans des moins grands restos, disons, c'est ça. Bon. Mais on est allé cette année, mon coup de cœur de resto, je dirais un petit peu plus haut de gamme, c'est le Molène à Montréal. On est allé là pour la fête à mon beau-frère. Et puis, c'était. J'avais pas d'attente, en fait. Je savais pas trop. Le décor est magnifique. On mange des fruits de mer incroyables. Et justement, on était là avec notre cocotte, qui est quand même habituée d'aller au resto. Mais c'était quand même long. T'sais, on a mangé longtemps. C'était pour une fête et tout ça. On a goûté des vins. On a pris des cocktails. Puis, j'ai trouvé ça tellement mignon parce que non seulement c'était extraordinairement bon pour la fan de fruits de mer et de poissons en moi, c'était le paradis. Mais en plus, à un moment donné, ils ont trouvé ça long. Donc, ils ont apporté des coquillages avec des crayons qu'elle pouvait colorier. Oh, tu sais, c'était très attentionné. Donc, puis c'est drôle parce que tantôt, je suis allée voir leur site web puis c'est écrit « Grande tablée pour toutes les occasions ». Puis je trouvais que c'était vrai. Tu sais, c'était très adapté à tous. Donc, je le conseille vivement.
1: Parfait.
0: Chouette.
1: Alors, on va peut-être le faire après. J'avais prévu de le faire avant. On va peut-être le faire après la pub, tout simplement parce qu'on a... j'ai quand même une dernière question pour vous. Réfléchissez-y. À tout de suite, messieurs, dames.
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2: De retour à l'émission Plaisir Gourmand sur les ondes de CIBL.
0: Pour cette dernière émission de la saison, Sophie.
2: Oui, dernière émission de la saison.
0: On va s'ennuyer de nous.
2: On va s'ennuyer de nous, exactement. Mais on sera quand même content aussi de prendre une petite pause.
0: Ça fait quand même du bien
2: de temps en temps. Mais promis, on va goûter plein de choses en pensant à vous et on sera ravis de vous retrouver le 1er septembre. Je pense que ça tombe un mardi, justement. Donc voilà. Alors, j'ai dit que avant qu'on se quitte, il y avait une dernière question.
0: La question qui tue, comme diraient les autres à la TV.
2: Ta-ta-ta! Alors vas-y.
0: Tu veux, je vais y aller si tu veux. C'est vas-y. Pour nos collaborateurs et collaboratrices exceptionnelles de cette émission. Quelle réflexion, invitation, critique souhaiteriez-vous partager à nos auditeurs, auditrices?
8: Moi, c'est facile là, quand même. Là. J'invite, en plus, vous allez aimer faire ça, là. J'invite chaudement les gens à se promener au Québec cet été. Oui. Moi, ça me... Bon, c'est vraiment un avis personnel, mais évitons si possible d'aller au sud en ce moment.
0: Tu veux dire au sud de...
8: Au sud. On va rester flou, mais ça m'horripile un peu en ce moment. Tu sais, comme il y a tellement de belles choses au Québec, puis je pense qu'il y a beaucoup de gens aussi qui prennent cette décision-là, là, mais le mois dernier, j'étais à la Bourse des médias. Toutes les régions sont là, se rassemblent pour présenter aux journalistes toutes les nouveautés. Il y a tellement de trucs gourmands, des nouveaux circuits. Tellement. Le 6 juin, c'est la journée des distilleries du Québec. Portes ouvertes partout, dégustations. Il y a des circuits partout. On peut visiter des fromageries. Il y a des parties dans les fromageries. Il y a des artisans partout. Donc, je pense que c'est infini. Je suis journaliste en tourisme puis en bouffe depuis plusieurs années et j'ai absolument pas fait même pas un petit tour complet. Donc, il y en a à découvrir à l'infini pour cet été.
2: À chaque fois qu'on revient, à chaque fois, il y a quelque chose de nouveau.
8: C'est incroyable. Puis moi, ça me rend fière. Puis je pense que ça pourrait rendre fière aussi les gens de creuser là-dedans puis de découvrir le Québec gourmand. C'est vraiment infini, là, tu sais.
2: Est-ce que ta voisine...
7: Oui, j'ai une invitation aussi, une réflexion sur le prix des aliments, qui aujourd'hui est très... c'est dans l'actualité, on est tous touchés par le prix des aliments. Ouais. Mais j'ai le goût de dire, si vous avez les moyens, choisissez les aliments d'ici et surtout choisissez les petites épiceries de quartier. Ils en arrachent présentement. Plusieurs trouvent ça très difficile. Les produits locaux ont vraiment un peu chuté dans l'intérêt des gens de payer le prix, le juste prix souvent. C'est sûr que là, je ne parle pas là, des grandes chaînes là, qui font des profits gargantuesques sur notre dos, mais je parle des petits producteurs, des petits épiciers, des petits bouchers. Si vous pouvez vous le permettre, allez les visiter. Ils ont besoin de nous. Puis c'est dans l'adversité qu'on doit s'entraider. On l'a su pendant la maudite pandémie. Mais je pense que si vous pouvez vous faire un petit effort d'aller vraiment choisir vos établissements de quartier locaux, faites-le.
2: Voilà, la différence de prix n'est pas si énorme que cela, contrairement à ce que les gens pensent aussi.
7: Effectivement. Hein? Donc, c'était mon invitation.
2: Bon, Aymeric.
5: Moi, je me pose une question. Moi, je me pose une question depuis la semaine dernière. On est allés souper tous les deux, Sophie, au restaurant Lumi.
2: Oui.
5: Le restaurant de l'hôtel Sonolux dans le Vieux-Montréal, dont tu avais reçu, Xavier la semaine dernière. On est allés souper là-bas. C'est très bon.
2: Oui.
5: La nourriture était très surprenante, très originale, très travaillée, très bonne. Le service, ils avaient une approche très particulière. Et je suis encore en train de me demander si j'ai aimé ça ou si j'ai pas aimé ça.
2: Moi, j'ai aimé ça.
5: Toi, t'as aimé ça.
2: Alors, on vous explique
0: oui,
2: quand même.
0: Oui, on aurait dû le savoir.
5: En fait, ils t'apportent au début, quand tu commandes, ils vont t'apporter des petites cartes avec chaque plat. Donc, t'as commandé 6 plats, ils t'apportent les 6 cartes avec le descriptif des plats. Ils t'en parlent au début et après, c'est fini, ils t'en parlent plus. Et donc, quand ils t'apportent le plat, il te dit rien, il te dépose
2: juste,
5: il change la carte. Et en fait, le but, c'est de te laisser continuer ta conversation avec tes convives.
2: Et on a été surpris de continuer notre conversation et que les plats sont arrivés
5: sans
2: rendre compte.
5: Alors,
8: mais vous pouvez consulter, c'est écrit.
2: Oui, tout à fait. Okay. Au contraire, même si je trouve ça beaucoup plus mieux que d'aller fouiller dans le menu. Qu'est-ce qu'on a déjà là?
1: Non, du coup, il te dit juste au début, puis après, tu sais plus. Il te fout une interro à la fin, tu sais.
8: C'est un test.
5: Non, mais pas du tout. C'est bien organisé, là, c'est bien fait, c'est bien pensé. Mais effectivement, c'est très déstabilisant. Et moi, je suis encore en train de me demander si c'est pas trop, trop original pour moi.
0: Mais quel est l'objectif par rapport à un service habituel, enfin normal?
5: C'est-à-dire que
0: qu'est-ce qu'il voulait?
5: T'es en train de parler. Ouais. Il va juste te déposer les plats.
0: Ouais.
5: Tu vois, et puis il va te mettre la carte avec le plat qui est dessus. Il va te la mettre par-dessus les autres. Et il va te laisser continuer à parler.
2: En fait, tu parles, mais tu t'en rends même pas compte, en fait.
3: Parce qu'il y a des clients qui se plaignent que dans un restaurant gastronomique, quand il y a 10 services, t'es interrompu 10 fois. Mais moi, je trouve que c'est un peu jeter le bébé et l'eau du bain. On aime ça, le côté spectaculaire, quand même, du service. Ouais. Peut-être que 10 présentations complètes avec tous les ingrédients et le poivre et le sel, ça fait beaucoup. Mais au moins présenter deux ou trois éléments du plat assez rapidement, juste pour qu'on donne une petite attention quand même au plat, parce qu'on est aussi là pour ça dans un restaurant gastronomique.
5: Bah, effectivement, moi c'est quelque chose que je recherche, tu vois, l'échange avec le serveur qui va te dire ça, tu vois, et qui va attendre ton retour, qui va t'en pas donner un peu plus si t'en demandes un peu plus, tu dis mais ça vient, il vient d'où le canard, il vient de la ferme à côté, machin.
3: Parce qu'il y a des restaurants au Japon où ils aiment pas du tout l'interaction humaine. Et donc il y a un petit train qui arrive et qui t'amène ta bouffe, comme ça c'est réglé, puis tu fais tout sur un écran. Mais est-ce qu'on veut ça? Mais là, c'est ça que je demande.
5: Là c'est du gastro. C'est du très travaillé, très originaux. Et tu vois, c'est.
2: J'ai bien aimé le fait qu'on ne soit pas du tout interrompu.
5: Exactement.
0: Ce qui est intéressant dans votre réflexion, je vous écoute tous les deux. On recevait il n'y a pas longtemps donc Marie-Josée Baudouin qui a reçu le prix du meilleur service au Gala des Lauriers de la Gastronomie. On a eu cette conversation ici en studio sur c'est quoi un bon service. Et elle nous expliquait que la base du service, c'est l'empathie, c'est de savoir que le client ou les clients que tu as sont en conversation, donc tu ne les déranges pas, ou sont ouverts à l'écoute et tu vas pouvoir les interrompre et leur parler. Donc c'est aussi ça l'art du service, c'est de s'adapter au client. Je trouve ça intéressant aussi cette
3: pas du
0: philosophie.
3: C'est pas du prêt-à-porter.
2: Justement, on les entend, ce sont nos chroniqueurs réguliers. Bon, il y en a 2 sur 4, hein, c'est pas si mal quand même là aujourd'hui. Fanny, oui. Romain, vous allez aussi y passer.
5: On rigole pas trop, Mathieu, ça va t'arriver.
1: T'es le prochain. Trois verres, moins de gorgée.
5: Il fait le malin.
2: Quel a été vous deux, parce que vous en faites quand même régulièrement, hein, une fois ou 2 semaines en moyenne, votre chronique ou votre intervention préférée de l'année à tous les deux?
1: J'adore quand t'es galant dans ce coin-là, c'est une
3: belle. Vas-y, Fanny.
1: Moi, je les aime toutes. Écoute, sinon, ça fait pas 13 ans que je viendrai à chaque 2 semaines.
3: Mais moi, j'ai la même réponse que toi.
1: Mais tu sais, parce qu'en fait, ce que j'aime, c'est qu'à chaque 2 semaines, quand je viens, c'est toujours comme autre chose. Parce que soit tu m'imposes un truc bizarre, oui, c'est genre la poutine. Qu'est-ce que tu m'as encore demandé d'autre? Enfin, je ne sais. Oh, mais c'est tout le temps. Pas la semaine dernière où tu m'as dit, vas-y, fais-toi plaisir, gâte-toi ce soir. Parce que j'avais besoin de la sangria. Mais en fait, c'est ça. Et c'est le fait d'être challengé. Le cocktail calé avec pour le nouvel an. Que j'ai fait le cocktail à base de feu.
2: Oui.
1: Alors que le monsieur était à côté, puis il me regardait avec des grands yeux. Genre, mais qu'est-ce que
2: feu ou faux?
1: Faux. Mais le
3: entre
1: faux,
3: les deux.
0: C'est le. Parce qu'on est sous le vietnamien.
1: Oui, en vietnamien, tu dis faux.
8: Ah, d'accord. Ah, oui, waouh.
1: PHO, mais tu le dis faux.
3: Pot au feu.
1: C'est ça. Mais c'est, en fait, c'était ça l'origine du pot-au-feu.
3: Peut-être.
1: Ceci nous l'a expliqué. Et en fait, c'est ça, c'est de me challenger à chaque fois, parce que je pourrais partir sur un truc hyper basique. Oui, un nouveau produit au Québec, parce que Dieu sait qu'on en a des beaux produits chez nous, ou une nouvelle saveur, une nouvelle tendance, ou un truc.
2: Oui, mais... Margarita, parce qu'elle adore ça.
1: Oui, aussi, parce que j'étais Margarita Sainz dans une autre vie. Mais voilà, mais en fait, c'est ça, et c'est ça que j'aime challenger. Puis moi, voir vos réactions directes, ça me fait triper, parce que c'est comme quand on est derrière un bar. C'est. La personne, elle te. Donne confiance et puis ah ouais, il sort le shaker, shake shake shake avec le sourire, bim bam boum, et puis de vous voir, parce que tout le monde, tu sais, moi quand je fais un cocktail, j'essaie qu'il soit équilibré pour tout le monde, mais chacun de vous a son propre palais, a sa propre, qu'est-ce que vous préférez, cocktail plus sucré, fruité, acidulé, et c'est ça que j'aime me challenger à chaque deux semaines quand je viens ici en fait.
2: Oui, et elle est capable de tout, messieurs, dames, je peux vous le dire.
1: Même à cocktail à la poutine
2: ou à moutarde, on a
1: à
2: déjà eu...
1: À la moutarde, oui, voilà, j'en ai eu.
7: Ça, est-ce qu'à la prochaine saison, on pourra nous aussi donner des défis?
1: Ah ouais? Ah non, mais elle je suis capable. Full game.
2: Elle est capable.
1: Je suis full c'est game.
0: En fait, non, sérieux. Elle a, jamais, elle a toujours levé ses défis.
2: Tout le temps. Ouais. Tout le temps, et quelquefois, c'était pas facile. Hein. je dois vous l'avouer. Je lui rends pas la vie facile, mais c'est parce que je sais que tu es capable, ma chérie.
1: J'aime ça, mais non, mais j'aime ça être challengée, puis c'est cool, parce que du coup, ça me fait sortir de ma zone de confort, et puis en plus de faire découvrir et des bons produits d'ici ou d'ailleurs, mais également, ben voilà, puis le côté accessibilité à la maison pour que monsieur et madame tout le monde refasse le cocktail, c'est ça qui est le fun.
2: En parlant d'accessibilité, Romain également nous apprend beaucoup de choses quand il vient à son micro.
3: Moi, j'aime beaucoup parler des produits du Québec, parce que pendant plusieurs années, je faisais la promotion des produits locaux, mais ce n'était pas toujours aussi...
2: senti.
3: Il n'y avait pas forcément ce goût de reviens-y.
1: Cet engouement.
3: Dans les meilleurs produits. Et plusieurs fois, on souffrait un peu quand même de beaucoup d'acidité. On a un peu un manque, on se cherchait. Hein. J'ai connu les débuts, ça a commencé les années 80. Je suis arrivé dans les années 90. C'était quand même beaucoup sur l'acidité, il faut le dire, surtout les rouges. Mais aujourd'hui, on est arrivé dans une nouvelle maturité, une nouvelle compréhension du terroir. On n'essaie pas d'imiter d'autres vins. Et donc, à chaque fois que j'ai pu en présenter, que ce soit le travail de Louis Thomas au domaine du fleuve à Varennes, qui est fantastique, mon ami Zach, qu'on a vu il y a très peu de temps, de l'Espiègle. J'étais chez Justine il y a peu de temps à la maison agricole Joy Hill, qui fait aussi des produits très et pas du tout la même approche. Donc ça qui est intéressant, c'est que chaque producteur va amener son expertise, ses connaissances, va essayer des choses que peut-être quelqu'un qui est un peu plus cartésien et scientifique ne va pas essayer, et ça fait des choses très différentes. Alors chez un producteur, peut-être qu'on va aimer beaucoup une cuvée, puis on va se poser des questions sur d'autres, mais au moins il y a un produit qu'on va se dire waouh, c'est celui-là que je veux absolument. Sur un autre, on va se dire ça c'est des produits de garde, je vais les mettre dans ma cave, etc., etc. Et donc ça, au Québec, bon, il y a beaucoup de producteurs maintenant et on a beaucoup de choix, mais dans les meilleurs, donc ceux qui ont maîtrisé le plus leur art, on parle de Mathieu Beauchemin par exemple au domaine du Nival. On parle de Bergeville pour les bulles, on parle de Saint-Pétroni sur l'île d'Orléans. Tous ces producteurs-là, aujourd'hui, ils ont une qualité internationale. On n'a pas à rougir, on n'a pas à essayer de se comparer. On a une qualité qui est parmi les grands vins de la planète. Donc aujourd'hui, on apparaît
2: enfin. Les grands vins de la planète, carrément.
3: Les grands vins de la planète. Okay. Mais oui, mais ça veut dire quoi un grand vin, un petit vin? Après, c'est l'offre et la demande, c'est tout un ensemble de choses. On parle de quelque chose de subjectif aussi, mais aujourd'hui on exprime ce qu'on fait le mieux au Québec, et on a un très beau terroir aussi, donc ça je suis toujours très fier de proposer des produits du Québec. Puis je regardais aussi parmi les chroniques que j'ai proposées, donc moi c'est souvent des chroniques produits, j'avais un produit français, celui que j'avais bien aimé, parce qu'il faut aussi en placer un petit peu de temps en temps. et c'est ça le côté amusant de mon travail, c'est que je connais très bien le producteur qui s'appelle Christophe Pacalet, c'est le neveu de Marcel Lapierre, un grand pionnier des vins nature, etc., du Beaujolais. Alors, ceux qui m'écoutent, qui me connaissent, ils vont rigoler parce que, comme je suis professeur à l'ITHQ, je représente peut-être un peu le classicisme, on présente des produits. Mais bon, j'aime bien les vins de nature aussi, quand ils sont bien
2: avec
3: faits.
2: Avec ton petit polo,
0: comme celui
2: là,
0: ce soir, voilà. D'ailleurs.
3: Mais souvent, on va m'étiqueter le gars qui aime bien les vins avec du soufre, alors que c'est n'importe quoi. Mais c'est ça. On est un petit peu dans une société qui divise en deux. Alors, c'est le bien et le mal. Il y a du soufre ou il n'y a pas de soufre. Évidemment, la réalité, elle est plus complexe que ça.
2: Bien plus, oui.
3: Mais donc, tout ça pour dire que ici, Christophe Pacalet, j'ai proposé un de ses produits. L'agence d'importation et de représentation qui s'appelle Raisin m'avait proposé d'en parler. Et je l'avais présenté. Je dis, mais c'est super bon. Enfin, souvent les bons produits que je présente, mais celui-ci était exceptionnellement à mon goût. Et c'était la cuvée des Marcelins qui est disponible encore à la SAC, ah, 21,35 $, ouais. Vous en rappelez encore, hein, il y a quelques semaines. Et j'en achète maintenant, Donc je me suis servi moi-même de recommandations. J'étais mon propre, influenceur. Voilà,
2: tu
3: ce jour-là.
2: Que c'est bon, parfait. Et on ne vous donnera pas pour réécouter l'émission parce que nous aussi, on va en acheter.
0: Mais j'aime bien le concept d'auto-influence.
2: Oui, c'est ça, c'est important. C'est pas mal. Alors, deuxième question. Quelle a été votre plus belle surprise gourmande de l'année à tous les deux ou votre moment épicurien?
3: Je vais commencer parce que moi, j'ai fait mon travail à la maison. Sophie a demandé. Moi, j'aime bien les trucs un peu vieillis. Alors, ma femme est jeune, mais j'aime bien les trucs vieillis quand même. J'aurais pas dû dire ça. Je retire.
2: Rewind, d'accord.
3: Rewind. Alors, on a goûté à l'émission plusieurs trucs, notamment du gâteau aux fruits, tu sais. Le gâteau aux fruits à Noël. On a une émission de Noël
2: c'était
3: de fou.
2: C'était incroyable.
3: Et on a goûté des... Alors, parce que bon, évidemment, moi, je suis sommelier, donc j'adore les vins vieillis. Et il y a toute une... Pour moi, je trouve que le sommelier cuisine ses vins, pas seulement par la température, mais aussi par la maturation des produits en cave. Et ça, c'est un art qui se perd un peu parce qu'on prend des vins qui se boivent jeunes tout de suite. On a des caves de plus en plus petites parce qu'on a des problèmes de cash flow, etc. Mais il y a tout un art comme ça à faire vieillir les vins. Et donc, quand on applique ça à d'autres produits, donc là, on parlait de gâteau de fruits... Je trouvais ça super intéressant.
2: Oh, c'est incroyable. Et,
3: puis, je me demande si c'était pas déjà l'année dernière, mais on avait reçu le chef de Palomar. Mm-hmm. Je suis passé devant, qui malheureusement a fermé le marché Jean Talon. Mais on a goûté du poisson vieilli. Ça aussi, c'était étonnant. Et ça, je vous dis merci à tous les deux de me permettre de vivre des découvertes comme ça, parce que c'est sûr qu'ailleurs, on rencontre pas ça, ou on se rend pas compte que ça existe. Et donc, je suis content que, un, que je sois invité à l'émission et que, deux, on puisse se faire bénéficier de ces
2: c'est
3: informations.
2: C'est vrai qu'on fait souvent quand même des découvertes. Hein, quand on
0: n'a fait que ça, mais c'est une émission de découvertes.
1: Et puis, pas uniquement culinairement parlant.

0: barbant, c'est toujours divertissant, c'est toujours enrichissant. Et c'est vrai, il a raison, Romain, bravo à vous deux, parce que vous avez toujours cette facilité d'aller chercher des gens, puis des gens qu'on n'avait même pas pensé, je ne savais même pas qu'ils existaient.
1: Non, c'est pas toujours si facile, mais on est très curieux.
2: Elle travaille fort, Sophie, mais, je peux vous le dire.
0: Mais effectivement, de nous faire partager, qu'on ait cette chance-là, de ces rencontres, parce que j'ai vu des... C'est marrant parce que il y a quelques années en arrière, à l'époque où l'émission était le matin. On a eu l'émission le matin.
2: C'est vrai.
0: Ah bah c'est.
1: Et on buvait le matin.
0: On buvait le matin à 9h. Oui, oui. Les gens qui attendaient leur bus, c'était mort de rire. J'ai eu mon shaker, ils étaient crampés. Bonjour, bonne journée. Et un jour, il y a une personne qui est venue et il proposait, je ne sais pas si tu te souviens, un système de boîte avec des ingrédients pour que les un peu... C'était les précurseurs, genre de good food, des trucs comme ça. Là. Et en fait, on s'est échangé nos cartes d'affaires et j'ai fait ces cartes cocktail qu'il expédiait chez les gens dépendamment de la destination parce que c'était un voyage, une destination, l'Asie.
2: Je m'en souviens.
1: Mais c'était très précurseur pour l'époque.
2: Ah, c'était complètement... Il n'existait pas toutes ces boîtes-là encore.
0: C'était le premier. Ouais. Et j'ai travaillé à Atelier Saveur, je vendais ces boîtes, etc. Puis je me faisais les cocktails calés avec les destinations gourmandes qu'il envoyait. Ouais. Et puis, il y a peut-être... 6-8 mois. À l'automne dernier, j'étais avec Pierre Birlichi, que nous connaissons bien. Et on s'en va dans un restaurant. Et là, j'arrive en premier avec mon mari. Et là, on s'assoit, donc on prend un verre. Et là, je vois un monsieur qui passe. Et alors, moi, il faut savoir, je suis pourrite à retrouver les noms, les gens.
1: Je suis pareil.
0: Ah, je suis une catastrophe. Souvent, je suis avec quelqu'un, puis je dis, mais je te présente. J'attends que la personne se présente avec le nom.
1: C'est un bon truc, ça.
2: T'es pas la seule.
3: On est tous pareils, t'en fais pas.
0: C'est des fois dans des salons, t'en vois tellement des gens qu'à un moment donné, ça l'échappe. Bref, j'ai déjà de la chance de me souvenir du prénom de mes 3 enfants, et des fois, je les mêle. Mais. Et donc là, je vais dans ce restaurant-là. Et là, je regarde, je suis avec mon mari. Je dis, putain, ce mec-là, je le connais, mais je le connais d'où? Et en fait, il passe devant moi, puis il repasse, puis il s'arrête devant moi. Il dit, on se connaît? Je dis oui. Alors, il y a mon mari qui est comme...
3: C'est ton ex.
0: Non, mais... Et ni lui, ni moi, on sait d'où est-ce qu'on se connaît. Et donc, on commence à parler. Alors, je pars à Atelier Saveur. Et là, ça clique. Il me dit, plaisir gourmand. Et là, je suis comme, OK. Et en fait, c'était ce gars-là, c'est le propriétaire du restaurant chez Mamie.
1: Ok, c'est chez Mamie.
0: Okay. Et donc voilà, et en fait, tu vois, donc c'est ça la magie. Et parce que les gens ne nous voient pas, parce qu'on a du plaisir, ça ferait qu'un jour soit filmé tout le temps pour qu'on voit comment on tripe.
2: Il faut.
0: Mais les rencontres humaines sont géniales.
1: On nous voit maintenant. On est en mesure de nous voir. Je ne sais pas, par exemple, il faudrait que Sébastien nous le dise. Est-ce que c'est sur...
0: Pas aujourd'hui.
1: Pas aujourd'hui.
2: À partir de la saison prochaine.
1: À partir de la saison prochaine, parce qu'on a des caméras qui ont été installées en studio.
4: Mais voilà. Il faut me prévenir là. Parce
0: que brushing et tout.
1: Regarde, il était allongé sur sa chaise. Ça y est,
4: j'ai failli venir en slip comme le gars dehors.
0: Claquette, sequette, saignette maintenant. Tu peux plus faire ça, Émeric.
1: Donc, voilà. Alors, donc, la plus belle surprise gourmande pour. Vous deux, c'est bon. Allez, en terminant, petite réflexion, invitation ou critique que vous souhaiteriez partager avec nos auditeurs.
2: Etrice.
0: C'est marrant. Tu sais quoi, je vais rebondir sur ce que j'ai dit à Gilda il y a une heure. Ouais. Je suis tannée d'aller dans les restaurants ou dans les bars quand on nous apporte notre facture.
2: Oui.
0: Et qu'on me met automatiquement
5: 18%.
0: Sur ma... C'est ça, mon 18, mon 20, mon 22, puis qu'il est calculé sur le montant de la facture après taxe. Je suis dans la restauration, j'ai des ateliers saveurs, j'ai un restaurant-bar à Bromont. S'il vous plaît, amis de la restauration, restaurateurs, tenanciers de bar, s'il vous plaît, pouvons-nous faire l'effort, si on veut continuer à voir que les gens et nos clients s'en viennent chez nous et continuent de nous faire vivre, s'il vous plaît, pouvons-nous appliquer cette loi, parce que c'est une loi, de mettre, quand on met sur le TPV, le montant, ça doit être calculé avant taxe et pas après taxe, et c'est plus 18, 20, 22, faites-moi une case, 15, 18, 22, puis une autre case, autre, pour que la personne, si elle est vraiment contente de son service, ben, elle a envie d'en mettre un 22, un 30, je m'en fiche du montant qu'elle va mettre, mais s'il vous plaît, pouvons-nous rendre ce qui doit être fait au niveau des clients?
1: Oui. Donc,
0: je l'ai dit.
4: Oui. Pareil,
1: non, mais c'est
4: souvent.
1: Il y a des réflexions ce soir, quand même.
4: T'achètes un croissant, on te demande de laisser un pourboire.
0: Ben ouais,

0: un moment donné, on peut-tu revenir à la base, c'est quoi du service? Parce que tabarnouche, on est dans l'hospitalité en tant que restaurateur. Puis moi, derrière le bar, ou mes équipes, on sait c'est quoi. D'avoir le sourire, l'accueil, d'être proche du client, de faire du service, c'est ça l'hospitalité. C'est là, fait partie de l'ADN de notre service. Mais effectivement, moi, tu mets une pizza dans une boîte ou tu mets un croissant dans un sac. Asti, j'ai commencé à travailler à 14 ans dans la boulangerie de ma sœur. Personne ne me laissait de tips, ça semblait un croissant en verre. Mais voilà, on peut-tu revenir à la base même de ce qu'est le service, s'il vous plaît?
1: Alors, justement, en termes de service, Romain s'y connaît pas mal.
2: Oui, mais moi, j'aimerais surtout...
1: Il l'enseigne, d'ailleurs.
2: Je l'enseigne et j'aimerais... Je ne sais pas s'il y a beaucoup de restaurateurs qui écoutent notre émission, mais pour ceux qui fréquentent les restaurants, j'aimerais qu'on considère tous ceux qui travaillent en restauration comme des professionnels, hein, des gens qui ont un vrai métier. Quelqu'un qui est pompier, il a un uniforme, et c'est un pompier, un policier, un juge, un avocat, un médecin. Mais quelqu'un qui fait du service, c'est une jobine. Quelqu'un qui est cuisinier, c'est peut-être un attendant. Et je ne suis pas d'accord parce que ce sont des vrais métiers. Alors oui, à certains niveaux, on peut le faire de façon un petit peu... on peut improviser, on peut s'improviser dans ces métiers. C'est vrai qu'il y a moins de problèmes. Il faut être mal votre burger, bon, ce n'est pas grave, personne ne va mourir. Mais... il y a des niveaux dans la gastronomie et la gastronomie, elle a 8000 ans au minimum. Enfin, et on pourra remonter encore beaucoup plus loin. La gastronomie est en lien avec la culture. Et les gens qui choisissent de faire de la restauration ne sont pas toujours des gens qui sont paumés et qui sont là parce qu'ils ne peuvent pas faire autre chose.
1: Bien sûr.
2: Il y a beaucoup de gens qui ont étudié, parfois à l'université, et qui aiment l'hospitalité, qui aiment être en contact du client.
1: Et qui veulent faire une carrière dedans, mais bien sûr. Voilà,
2: et qui aiment parler des produits, qui aiment être en contact et qui aiment aussi ce côté un peu grisant, hein, d'être un peu poussé, soit en cuisine, soit en salle. Et parce que le temps s'arrête, on sent qu'on est en vie. Et c'est un magnifique métier. Et une des choses qui rend le métier difficile, que moi je trouvais difficile quand je le faisais presque 7 jours sur 7, c'était le manque de reconnaissance d'une certaine partie de la société. Alors oui, on avait des clients de fou. D'ailleurs, c'est souvent le mardi soir qu'on avait les meilleurs clients parce qu'eux, ils sortaient pour éviter
0: les samedis. Les samedis, vendredis.
3: Ouais.
2: Voilà, les gens qui viennent d'ailleurs pour profiter de leur soirée, mais qui. Bon, bref. Et donc, ce que je voulais dire, c'est qu'il faut respecter ces métiers-là. Et donc, d'abord, nous, en tant que clients, il y a les types, mais arrêtons les types. Donnons des bons salaires aux gens. Donnons-leur aussi des vacances. Arrêtons de considérer que c'est des jouets, qu'on peut les mettre comme ça, on les faire travailler de 9h à 14h un trou. Puis après, non, il faut arrêter de faire des choses comme ça.
0: La coupure, ça commence à être de
2: plus en plus tendue. La coupure, en France, ça commence un petit peu à diminuer. Ici, ça existe aussi de moins en moins. Les grands restaurants ici sont ouverts le soir, on ferme plus. On va vers la bonne direction. Et je voudrais qu'on considère vraiment ça, que c'est un métier. Et qu'à la fois en salle et en cuisine, si on veut des grands restaurants qui durent, il faut investir dans les deux facettes.
0: Absolument.
2: Sauf si... mais même quand on est deux, parce qu'on parlait de Marie-Josée Baudouin, ils sont deux, puis il y en a un cuisine, un en salle.
3: Ils ont même un troisième employé.
2: Oui, ils en ont un de temps en temps, un troisième. Mais les deux sont super importants.
3: Absolument.
2: Et de faire tout, c'est pas possible.
1: Mais je pense qu'on est un petit peu tous d'accord sur cet avis. Émeric, toi qui as été quand même aussi en restauration longtemps, les filles qui allaient quand même régulièrement voir des gens du milieu.
4: Ce qui m'a frappé, c'est quand tu dis la gastronomie, la restauration, ça fait partie de la culture. Pour nous, je pense c'est au même titre que l'art, que la musique,
2: c'est
4: que
2: art,
4: le théâtre, complètement.
2: Sûr,
4: puis notre ligne initiale, c'était culture culinaire québécoise. Donc, ça représente un peuple. Je pense qu'il faut être fier, il faut investir, il faut donner les moyens, 100%. Ouais.
2: Et je voudrais dire un élément supplémentaire qui est très important. Toute cette culture culinaire, elle s'apprend aussi à l'école.
0: Ouais.
1: Oui.
2: Et c'est pas juste quelque chose qui peut s'apprendre sur le tas. Alors, il y a des gens qui sont des professionnels qui sont très bons en apprenant directement dans leur métier, mais on ne demanderait pas à un chirurgien d'apprendre sur le tas. Hop, je l'ai échappé celui-là.
3: S'il vous plaît.
2: Il y a une école qui s'appelle l'ITHQ, mais il y a l'école des métiers de la restauration aussi.
1: Il y a l'école
2: de Laval, l'école de Saint-Adèle. On a une école en Montérégie, une en Sherbrooke, plusieurs à Québec. Il y en a même à la Malbaie. Donc,
1: à Joliette,
2: les restaurateurs,
1: bref, en tout cas.
2: Employés des diplômés. Ouais. Voilà.
1: Bon, c'est là-dessus qu'on se quitte pour la première heure.
3: On en reparlera après en deuxième demi-heure de tout
1: deuxième
3: ça.
1: Deuxième demi-heure, on a encore d'autres choses parce qu'on va vous faire découvrir des gens qui ne sont jamais derrière le micro. À tout de suite.
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0: Et voilà, Gilda.
1: Les pauses à plusieurs moments sont
2: toujours les mêmes. C'est-à-dire qu'on continue à parler entre invités, collaborateurs, chroniqueurs. On ne n'abîme pas la table, s'il vous plaît, Maëva.
0: Non, non, mais la pauvre, là,
2: elle a son téléphone cellulaire.
3: Le micro est bizarre.
0: Donc, voilà. Alors, Gilda,
2: écoute,
0: on a une belle famille qui s'agrandit d'année en année à Plaisir Gourmand. D'ailleurs, on pourrait saluer tous ceux qui sont passés et qui ne sont pas demeurés, mais qui sont, font toujours quelque part partie de la famille de Plaisir Gourmand.
2: On commence par laquelle, la lettre A.
0: Il y a beaucoup de monde.
2: Il y a beaucoup de monde en 15 ans.
0: Oui,
2: en presque
0: 15
2: ans, effectivement.
0: Mais il y en a qui sont régulièrement avec nous en studio, qu'on n'entend pas. Mais on les voit, par exemple, parce que grâce à eux, on nous voit sur les réseaux sociaux.
2: Absolument.
0: On nous entend aussi, parce que sans la personne qui est derrière la console... et qui ne veut pas parler finalement, mais on aimerait bien qu'il
4: parle. Il est parti, hein.
0: Donc c'est ça, Sébastien. Sans Sébastien, il n'y aurait pas d'émission.
5: Exact. Bravo, bah, Seb.
2: Effectivement,
5: bravo.
2: Mais c'est le.
4: La meilleure.
2: C'est un peu le lot des gens qui travaillent comme ça derrière.
0: Et c'est grâce à lui que Plaisir Gourmand a continué, je vais le rappeler à chaque année parce que c'est important, pendant la pandémie.
2: Absolument.
0: C'est grâce à lui qu'on a réussi à diffuser, on a été une des seules émissions de la station.
2: À chaque semaine.
0: Diffusée chaque semaine, on était chacun chez nous. Là.
2: Ah ouais, par la plateforme Zoom ou quelconque.
0: Etc. Lui, il était ici et nous, on était tous chez nous.
2: Plateforme, absolument.
0: Exactement. Donc, merci encore. Sébastien, est-ce que tu aimes toujours autant être parmi nous?
6: Absolument, bien sûr.
4: Il n'y a pas de choix de dire ça.
2: Moi, je vais te le dire, c'est un peu dommage parce qu'il a une belle voix en plus.
0: En plus, oui, absolument.
2: Donc, il pourrait faire un petit peu de radio, il serait pas mal aussi.
0: Oui, certain.
2: Mais et en plus, parce qu'il a souvent des beaux commentaires sur tout ce qu'il peut déguster avec nous.
0: Oui, puis on l'entend, juste si vous avez des oreillettes, mais moi, je les entends au fil de l'émission.
6: Une chance que nos auditeurs n'entendent pas ce qu'on
2: voit. Voilà.
0: Il y a pas mal d'inside, on va dire. Mais justement, qu'est-ce que tu aimes dans Plaisir Gourmand, Sébastien? Ça fait maintenant 5 ans, 6 ans maintenant que tu nous suis.
6: J'aime comment c'est dynamique, j'aime toute la variété d'invités qu'on reçoit. C'est sûr, j'ai découvert énormément de choses. J'aime énormément la collaboration de Romain avec son vin. C'est quelque chose que je croise normalement dans ma vie. Le vin, à part très, très occasionnellement, ça m'a permis d'en découvrir énormément.
0: Et tu es gourmand. Je pense que tu fais bien aussi d'être dans notre équipe. Je pense qu'il faut être gourmand.
2: Et
0: curieux. Ouais, exactement. Donc, en tout cas, merci Sébastien. Vous voyez, on peut. Il a une voix. Il n'a pas seulement un nom qu'on dit.
6: Je ne veux pas te décevoir, mais on m'a entendu dans d'autres émissions aussi.
0: Bon, OK. Mais nous, on ne t'entend pas souvent. Quand même, faut le dire. Alors, dans l'équipe aussi, nous avons depuis cette année, on a aussi deux responsables des réseaux sociaux.
2: Ça, c'est ton idée, Sophie. Il faut quand même le dire aussi. Merci.
0: Je pense que ça fait du bien
2: de
0: parce qu'on était
2: l'émission
0: assez
2: comme
0: nul
2: ça.
0: Quand même. Hein.
2: C'est du travail aussi.
5: Ça prend du temps.
2: Ils vont pouvoir en témoigner, j'imagine. Bravo. Et Maëva et Mathieu. Les réseaux sociaux, ça ne se fait pas en un claquement de doigts.
0: Voilà.
2: C'est du travail, c'est de l'entretien.
0: C'est beaucoup de curiosité aussi parce qu'il faut aller fouiller les tendances et machin. Alors, on a deux caractères différents. Ils sont tous les deux, par exemple, ils ont eu quelque chose en commun. Ils sont extrêmement structurés, l'un comme l'autre. Différemment, d'ailleurs, est-ce que vous pourriez dire, Maëva, on commence par les femmes, donc justement, Maëva, qu'est-ce que tu fais dans la vie et justement, qu'est-ce qui t'intéresse dans le fait d'avoir joint les rangs de Plaisir Gourmand?
7: Alors, ce qui m'intéresse avec Plaisir Gourmand, déjà, c'est de manger, découvrir de nouveaux plats, de nouveaux vins. Non, mais aussi, c'est surtout le milieu gastronomique, c'est pouvoir avoir accès à certaines personnalités aussi. Moi, je retiens la rencontre avec David Tissot, quelqu'un qui est très accessible, et on ne se rend pas compte, mais aussi, Bocuse d'Or, c'est ça, que la gastronomie, c'est un milieu qui cherche toujours à se réinventer, donc on va rentrer dans on va s'intéresser au milieu gastronomique, mais il faut savoir que le milieu gastronomique, ça peut être aussi jumelé avec, par exemple, en ce moment, la Formule 1. Donc, on va aussi avoir un petit aperçu de ce qui se passe dans la Formule 1. Ça peut être aussi avec Montréal en lumière, avec d'autres secteurs. Donc, c'est ce que j'aime vraiment beaucoup, c'est que il y a toujours ce côté créatif qui est actif. qui est très important pour nous sur les réseaux sociaux aussi, hein, pour se démarquer. Donc voilà, c'est ce que Plaisir Gourmand, moi, me permet de développer et de garder vivant.
0: Génial. Et de ton côté, Mathieu ?
4: Ben,
0: dans la vie, tu fais quoi, toi, déjà ?
4: Ben, je suis dans les médias, je suis dans les relations publiques. Ça va faire presque ben, depuis 2012 que je suis dans le milieu. Et une de mes premières chroniques en 2015, au signe gastronomique, je n'ai pas arrêté depuis. Que je trouve incroyable dans le milieu de la gastronomie, c'est que l'hospitalité, quand on parle à quelqu'un qui vient de l'hospitalité, de la restauration, même en tourisme, en hôtellerie, on se sent bienvenu, on se sent en accueil, on se sent en famille, en ami. Ce que j'aime le plus du milieu. Donc, c'est ça qui me fait plaisir. Et avec Plaisir Gourmand, pour avoir vu plusieurs invités et même les chroniqueurs ici présents, c'est tous des gens attachants, passionnés, gourmands. Et je pense, même si je suis végétarien, il faut être gourmand, même si tu es végétarien ou vegan. Donc ça, on a eu quand même beaucoup de gens dans ce milieu-là qui sont aussi comme moi, végétarien ou vegan, qui sont gourmands. Puis on est tous unis à une seule chose, c'est de manger. Et de boire, bien sûr.
0: Alors, qu'y a-t-il mais... de plus rassembleur, hein, ouais. Entre nous, hein?
4: Ouais.
0: Ouais. Donc, absolument. Alors, est-ce que vous avez, au fil de la saison, entendu ou assisté à une émission avec une chronique qui vous a particulièrement marqué?
7: Alors moi, je suis très, très au niveau des émotions, sentiments, et j'adore les chroniques d'Emeric parce que lui, il touche vraiment beaucoup la réalité de la gastronomie. Parce que c'est vrai que là, c'est une émission, c'est pour faire rayonner les bons côtés, les bons aspects, mais il ne faut pas oublier qu'il y a toujours aussi un côté noir qu'on veut cacher, et puis lui, il vient mettre en avant, oui, il y a ça quand même, donc... oui, vous faites ça, mais pensez aussi aux personnes qui sont derrière, qui sont invisibles. Donc moi, j'adore les chroniques d'Emeric. On est dans le jus, en tout cas.
4: Merci. Tu vois, tu à côté, hein. Voilà.
0: Et toi, Matt ? Est-ce que tu as eu une bonne surprise, par exemple, au cours de...
4: Il y en a deux, mais celle qui m'a vraiment marqué le plus, c'est celle de Montréal en lumière, qu'on avait reçue, Madame la consul de France, avec Sonia...
0: On était 15 en studio, genre, je ne mens pas.
4: Oui, on était. Il y avait énormément
0: de monde.
4: C'est
0: incroyable, j'avais même pas prévu assez de chaises supplémentaires, c'est pour dire.
4: Mais
0: donc c'est fou.
4: C'est fou de voir à tel point que nous sommes quand même reconnus à l'international, pas seulement en France, mais à l'international, en Espagne, en Italie, et que ces chefs-là, qui sont quand même aussi des grands maîtres, qui ont des étoiles Michelin, qui ont le col bleu, blanc, rouge.
0: Je pense qu'on avait 4 étoilés à table. Autour
4: et
0: de nous.
4: Ils disent que nos produits au Québec, c'est sûrement les meilleurs au monde. Sur moi, puis ils disent ça avec très honnêtement, avec grande franchise, c'est meilleur que leurs produits chez eux. Donc pour moi, c'est vraiment, pour moi, c'est une belle révélation.
0: Mm-hmm, effectivement.
4: Ouais. Et le deuxième, c'est Noël. Bien sûr, vous savez, j'aime beaucoup les pâtonnets et tout ça. Pour avoir grandi chez les Italiens, pour moi, c'était vraiment le...
0: Ah, le Noël à l'italienne, ça...
4: On a eu
0: deux parties, deux semaines consécutives de parties Noël.
8: Avec les alcools de Fanny.
0: ça a été fou. Hein. Il y a eu un Noël à l'italienne et auparavant, il y avait justement l'émission avec... les gâteaux aux fruits, etc. C'était fou. Quand on parle
7: vraiment...
0: de table et pleine, c'était table et pleine.
4: Ça, c'était Plaisir Gourmand fois 1000. Je pense pas d'avoir vu la table après. On pouvait pas voir la table.
0: C'était fou. C'était fou. Et franchement, oui, on est des bons vivants. Donc, effectivement, la table. Aujourd'hui, on est sage, hein. Vous avez remarqué la table, il y a juste de l'alcool.
9: Juste à boire. Oui. Moi, je suis venue une fois, puis il n'y avait rien à manger. C'était la première fois.
0: Ah oui, là, c'est grave. Ouais. C'est rare.
9: Alors, c'était rare.
0: Mais d'ailleurs, on a même du pop-corn qui reste.
2: Mais ça nous arrive aussi, parce que les tables ne sont pas toujours pleines. Parce qu'elles sont toujours pleines de cerveaux. Voilà. Elles sont toujours pleines de gens qui ont des choses à dire. Et puis, ce que j'aime aussi, moi aussi, je vais ajouter mon grain de sel, de fleur de sel là-dedans. C'est que. C'est ça, c'est aussi des cerveaux. Donc c'est aussi
0: fleur de sel doux, là.
2: C'est beurre salé. Hein.
0: Ah oui, bretonne. Mais bon, tu sais qu'on a du très bon, de la très bonne fleur de sel ici.
2: Bien entendu. Oui. Je ne voulais pas partir là-dessus. Si on parle des produits québécois, des îles à Madeleine, si tu veux, qu'on se promène un peu partout.
9: Une chronique l'année prochaine là-dessus.
8: Oui, donc, pour nos auditeurs, les Bretons, on les appelle les petits beurres salés, donc comme ça, voilà.
2: Voilà. Mais et non, mais donc aussi.
0: Il a
2: aussi,
0: le t-shirt.
2: Mais
0: hein, je...
2: mais oui, bien sûr, j'ai ma marinière en plus. Je vais y arriver. C'est les cerveaux, je parle de réflexion, je parle de pensée, je parle de philosophie, je parle de. C'est ce que vous faites aussi chez Caribou. C'est de réfléchir à l'alimentation, à notre rapport à l'alimentation. Alors, c'est ça aussi, ça fait partie du mandat de l'émission et qui est extrêmement agréable et plaisant à faire. C'est pour ça que toutes les tables ne sont pas toujours pleines, mais les émissions sont toujours intéressantes.
0: Ça, c'est vrai. Mais on boit toujours quand même.
2: Ah, par contre, oui. Il faut un verre pour commencer l'émission, parce que c'est ce qui réunit les invités.
10: Oui. On sauve pas des vies, mais on sauve des apéros quand même, faut pas déconner. Hein.
2: Et c'est ce qui fait, comme disait très justement tout à l'heure Fanny, que cette émission, c'est aussi une émission de réseautage et qui est, moi, ce qui me plaît le plus, en fait, pas le plus de l'émission, mais qui me réjouit à chaque fois, c'est de voir à quel point les invités qui se sont réunis, qui ne se connaissaient pas, font connaissance.
0: Oui.
2: S'échangent des informations, des cartes d'affaires.
0: Et commercent ensemble.
2: Et ensuite, font des bébés ensemble. C'est merveilleux.
0: Absolument.
9: Vous êtes des entremetteurs.
0: Oui, mais on aime ça.
2: Et on ne charge même pas pour 102.
0: On aime ça, sincèrement, le nombre de personnes qui sont rentrées en communication après émission. C'est peut-être un des buts aussi d'émission. Évidemment, messieurs, dames, on ne vous oublie pas. On veut que vous saliviez à l'intérieur de votre voiture. On veut aussi peut-être vous apprendre quelque chose ou passer des messages.
2: Absolument.
0: Essayer de vous inviter à faire des choses.
2: Et nous faire réfléchir.
0: Exactement. Alors, justement... J'avais deux petites questions qu'on ne pouvait pas poser tantôt, mais là, on va pouvoir le faire.
2: Ah oui.
0: Alors, quel est votre événement gourmand de l'année, de la saison 2025-2026? Quel a été votre événement gourmand préféré? Émeric, je devine.
2: Ou pas.
0: Bah, moi, c'est, il n'a pas beaucoup dormi, donc c'est Montréal en lumière.
11: Tu sais, Montréal en lumière, c'est dans mon cœur, c'est le festival. Tu sais, il y en a, c'est la musique, il y en a, c'est Taylor Swift, c'est Céline Dion, ou c'est le Canadien en série, c'est de voir tous ces. Ou la Coupe du Monde de foot.
2: Ouais.
11: Moi, c'est Montréal en lumière. Moi, tu sais, David Tissot, quand il vient, c'est une superstar pour moi. C'est le fait de pouvoir discuter avec lui, le fait de pouvoir manger ce qu'il a préparé. C'est des chances extraordinaires et puis je le répète à chaque année, je le crie, je le frappe, je le martèle. Montréal en lumière, c'est, on a la chance de voir chaque année débouler à Montréal une cinquantaine, une soixantaine de d'artistes du monde entier, parmi les plus talentueux, les plus inspirants. Et c'est un festival qui est incroyable. Mm-hmm. Donc oui.
0: Hormis Montréal Lumière, est-ce qu'il y a des événements justement au cours de l'année qui vous ont marqué, des événements gourmands?
9: Mais moi, quand j'ai vu cette question sur sur l'horaire, j'ai réfléchi.
0: Ben c'est bien.
9: J'ai pas beaucoup participé à des événements, honte à moi.
0: Mais pourtant, on vous suit hein, sur vos postes et vous êtes quand même présent.
9: On sortait moins qu'avant, je te dirais. Fait que je me suis dit, événement. Tu sais, là, vite, je pense au Cial récemment, événement gourmand, est-ce qu'on peut dire ça?
2: Les Lauriers.
9: Oui, ben, les Lauriers, ben, j'y ai pensé plus pour la célébration que, oui, on a goûté des trucs, mais c'est toujours un peu... Faut toujours un peu battre pour la nourriture, mais...
0: Ça, c'est vrai, par exemple, ça dit encore plus que...
9: Mais j'ai goûté des très bonnes choses, cela dit, et c'est sûr que c'est un événement, mais gourmand. Tu sais, je pensais à Montréal en lumière, mais cette année, je n'ai même pas fait plein d'activités. Fait que j'essaie de me creuser la tête. Mais oui, les Lauriers.
12: Mais je pense que le problème, là, pour des journalistes, c'est que c'est difficile de couvrir des événements. Tu le sauras, Sophie, aussi. C'est comme, tu sais, tu couvres un événement, mais il est fini quand ça paraît. Donc, on est un peu moins, tu sais, nous, on est plus dans les trucs intemporels. Donc, moi aussi, j'ai envie de vous parler d'un texte que j'ai remis aujourd'hui. Je l'ai mentionné tantôt. En fait, moi, ça me rendait fière, là. Je ne l'ai pas vécu encore, mais le 6 juin, c'est la journée des distilleries du Québec. Puis en fait, je trouvais ça vraiment, je sais pas, ça me émouvoir, c'est peut-être un grand mot, mais je trouvais ça touchant de penser que là, c'est la première édition de la Journée des distilleries du Québec. Il y a une cinquantaine de distilleries qui sont ouvertes. Tu sais, ça veut dire vraiment qu'on est rendu quelque part. Puis j'ai parlé au président de l'association hier, puis tu sais, il dit on est une industrie forte qui dure dans le temps, qui a rien envie à l'international, un peu aussi comme tu disais pour les vins tantôt. Moi, je suis curieuse, je vais essayer d'aller dans une distillerie le 6 juin.
0: Maintenant, on a une journée aussi annuelle de l'érable, hein, ce qui n'est pas avant. C'est passé par l'Assemblée nationale et tout ça. Donc oui, je pense qu'on a quand même... on pose nos marques progressivement. Effectivement, est-ce qu'il y a d'autres événements?
8: Ben, moi, je le fais individuellement, les événements. Je fais mon festival du homard, le festival du crabe, le festival de la morue. Mais c'est sûr que Montréal en lumière, hein, c'est du rabat parce qu'on rencontre des gens de Singapour, de l'autre bout du monde. Ouais. Tu m'as fait manger du pas du caribou.
0: C'était
8: mais
0: du scandinave.
8: Incroyable, quoi, de Rennes, du boudin de Rennes.
0: Chez H3,
8: de Norvège, c'était incroyable. Et donc, oui, peut-être de Rennes. Et donc ça, c'est sûr que quand on est autour de la table, et après ça, quand on va dans les restaurants, c'est des magnifiques expériences. Mais c'est sûr aussi que dans notre restauration, on a aussi un brassage culturel et c'est aussi tout un festival de saveurs. J'étais chez Berthaud le deuxième jour, peut-être après vous, mais c'est aussi très intéressant de voir cette fusion entre une culture italienne, un petit peu de classicisme à la française et la signature québécoise. Tout ça dans un restaurant qui est ouvert depuis 2 jours et puis qui offre déjà des plats incroyables.
0: Non, bah, faut dire aussi qu'il a quand même une sacrée feuille de route là.
8: Il a une feuille de route et puis en service.
0: On salue Ricardo si jamais.
8: Au service, on a une grande sommelière aussi qui devrait être ma collègue mais qui a décidé de tout laisser tomber. Ouais. Elle voulait ouvrir au Covid, ça s'est pas bien passé. Ils sont tous les deux devenus profs à ITHQ. C'est quand même très agréable, enfin, c'est très confortable d'être professeur. Et ils ont laissé de côté parce qu'ils n'étaient pas allés au bout de leur rêve de la restauration. Et donc, c'est un rêve de fou. Mais donc, si vous avez l'occasion, allez au Berthaud. C'est sur la rue Villeray.
11: Alors, c'est Ricardo, Castelnau. Mais l'autre.
12: Castelnau,
8: à côté de l'église Sainte-Sophie.
0: C'est pas le Julien.
11: Non, c'est pas le même.
8: Sur Henri Julien, pardon.
0: Mathieu, je pense que ça vient de toi aussi, les festivals asiatiques aussi, qu'on a reçus aussi à l'émission. Toi, tu m'avais mis en lien aussi avec eux.
2: Ça fusionne.
0: On découvre tellement de choses.
4: Je pourrais passer une journée complète là-bas. Tu peux tout découvrir d'un pays asiatique en un seul endroit, à Montréal. Que ce soit le Shodem, que ce soit le Yatai, ou que ce soit la semaine du Japon qui vient juste de passer.
0: Oui, il y en a plein, là.
4: Il y en a incroyable, puis j'ai l'impression que à Montréal, peu importe la communauté où tu viens, il y a un festival. Soit les Italiens, les Grecs, les Français.
0: Vrai quand même, les Asiatiques, depuis quelques années, c'est fou.
2: C'est ça, parce que c'est plus nouveau. Qu'on connaissait, justement, les communautés portugaises ou italiennes étaient plus présentes. Ben, elles le sont. Mais chez les Asiatiques, il y avait peut-être moins de présence.
0: Ben, le Japon a toujours été un peu dynamique, mais c'est vrai quand même, les Coréens, les Vietnamiens...
4: Je pense qu'on est de plus en plus inclusifs,
0: et
4: on est beaucoup plus ouverts. Parce que même les Arabes ou les Caribéens, ils ont leur propre festival maintenant. C'est incroyable. C'est incroyable qu'on a tout ça maintenant à Montréal. C'est fou.
0: J'espère en tout cas que les filles de Caribou qui n'ont pas pu se déplacer pendant saison vont faire cet été. Là.
12: Oui, ben c'est ça, j'allais dire. Nous, on a le plan quand même d'aller dans un powwow. On a fait une entrevue avec
2: ça, c'est intéressant.
12: Xavier.
0: J'en ai fait quelques-uns. C'est super.
12: Oui, bon, c'est ça pour le balado plus grand que la pense qu'on a aussi avec Caribou. Puis là, on a fait la promesse là, en onde et je la refais là, parce que ça manque à notre culture. Puis c'est une belle façon aussi de découvrir une communauté. Lui, Xavier Watteau, il est de la communauté Abénaki.
2: Qui est un porte-parole maintenant.
12: Oui, oui, c'est ça. Puis comme tout le monde est bienvenu, c'est vraiment une belle façon de découvrir la culture là, largement, mais aussi culinaire. Donc ça, nous, on l'a notre agenda là, fin août.
13: Oui, au mois d'août. Mais comme tu disais tantôt aussi, ça peut être un peu intimidant. Mais moi, ça fait quelques fois que je me fais dire non, tout le monde est bienvenu, il n'y a pas de problème, donc on va y aller. Mais tu sais, Sophie, on se promène sans arrêt, on va dans des restos. C'est juste qu'on est un petit peu moins peut-être dans les événements plus temporels. Je m'en vais dans le Bas-Saint-Laurent la semaine prochaine.
0: Mais ce qui est fun, c'est qu'il y a plein d'événements, mais on peut faire une balade et passer à travers l'événement et repartir un petit peu plus facilement. Les enfants aussi sont les bienvenus dans ce genre d'occasion-là. Donc c'est ça. Alors, on vous le souhaite. En tout cas, bon power. J'ai déjà fait 2 fois celui d'Odanak. Beaucoup, beaucoup de plaisir.
13: C'est celui-là, non? Oui. Ouais, on veut aller à celui-là. Ouais,
10: Sudoka est sympa aussi. Ouais.
2: Est-ce que j'ai le droit de parler de mes événements préférés?
0: Bien sûr. Oui.
2: En fait, ils ont lieu toute l'année, toute l'année à Montréal et malheureusement juste l'été partout au Québec. Ce sont les marchés publics.
0: Bah oui.
2: Mais c'est une évidence. C'est une évidence.
0: Puis on les aime, hein, en tout cas. Bon, il y a une autre bouteille, là.
2: Voilà. C'est une évidence, mais je veux le dire. C'est important parce que les marchés publics, c'est pas facile. Les marchés publics, on connaît certaines difficultés parce que les producteurs connaissent certaines difficultés. C'est de l'investissement à être présent dans des marchés publics, entre le 24 juin et puis l'action de grâce, et puis de se battre contre toutes sortes d'éléments de difficultés pour être présent. Alors, je trouve que les marchés publics font partie de. Vous serez d'accord, les filles de Caribou, de l'identité territoriale au Québec, partout au Québec, et pas juste nos trois grands marchés publics de Montréal qui sont remarquables aussi. Évidemment.
0: Oui, on les salue, ils nous écoutent régulièrement.
2: Oui, puis on les reçoit aussi régulièrement.
13: C'est bien de dire que ça peut être un événement, parce que oui, ça peut être à acheter nos courses de la semaine, mais ça peut être, l'autre fois, j'étais comme, ah, j'ai goût de m'acheter un homard, puis des asperges. Ben, c'était mon événement de me rendre, voilà, d'aller là-bas, de voir toutes les couleurs. Fait que c'est bien de dire que c'est un événement, je suis d'accord.
2: Parce que pas si moi, je me dis que ça. D'en rendre un événement, de se dire que c'était un événement en soi pour soi. Mm-hmm. Ça nous incite à aller s'y promener, et quand on se promène en région,
13: liens, quand on parlait de créer des liens,
2: d'aller rencontrer
13: humains,
2: les producteurs, de parler, de découvrir, de comprendre leur réalité, leurs difficultés, leurs défis, et évidemment aussi leurs produits.
13: Tous les week-ends, toute la semaine, tout le week-end, qui ferait ça ici, là, t'sais?
0: Et je vous gage, vous rentrez dans un marché public, en tout cas pour ma part, si je rentre dans un marché public pour aller chercher une affaire, je repars avec 20 affaires. C'est ça mon problème.
4: Je peux prêcher ma paroisse, mais moi, je vis juste à côté du marché à Toiteuse. Mm-hmm. Puis les maraîchers, les commerçants là-bas sont prêts à ouvrir les bras verts, découvrir vos produits.
2: Absolument.
4: Ça coûte tellement moins cher d'acheter des produits, surtout les fruits et légumes, à l'unité là-bas. Tu n'as pas besoin de 14 concombres, là, désolé, là, mais tu n'as pas besoin de 14 concombres dans ton paquet. Là. Dans la semaine, tu peux juste avoir acheté un concombre, ça te coûte 1,50 $. En plus, tu as un concombre qui vient du Québec, qui n'est même pas 50 km de chez toi. Ça vaut la peine.
0: Il y a peut-être été en plus.
2: Et ça, c'est intéressant parce qu'avec le nombre de personnes croissant qui vivent seules ou juste à deux personnes,
4: exactement,
2: effectivement.
13: Et non emballées. Pas d'emballage.
2: Et non emballées. C'est pratique quand même de pouvoir aller de façon hebdomadaire aller prendre ses produits frais plutôt que de perdre et de gaspiller des produits achetés à l'épicerie vendus en trop gros.
13: Ça ferait un nouveau tagline. Ouais. Aller au marché public, un événement. Je vous donne ma ligne.
10: Tu as des festivals également qui te donnent la chance de pouvoir acheter, de découvrir, je pense, à Martinique Gourmande, où tous les ans, et maintenant, il y a comme un espèce de... C'est pas un marché, mais il y a des découvertes d'artisans et de personnes qui sont là puis qui peuvent vendre. Puis du coup, ben, les gens découvrent tout ce qui est caribéen. Puis ben, s'ils n'ont pas la chance d'aller en Martinique, ben, ils peuvent rencontrer les gens. Mm-hmm. C'est sûr, il y a toujours un beau concours de cocktails avec ça, mais Martinique Gourmande, ça fait partie des beaux festivals, je trouve. Après, il y en a plein qui mettent en valeur également le Québec. Si on parle un des événements préférés de Sophie, le pâté croûte.
0: Le pâté croûte.
6: On a aussi
0: les ormerettes là.
13: Les ormerettes.
2: Mais j'étais sûr que tu allais parler du festival préféré de Sophie, qui, pour moi, c'est probablement le festival du chocolat.
0: Le chocolat.
2: Allez,
0: il y a le salon du chocolat.
10: Est-ce qu'il y a un festival que tu aimes pas?
0: Il y a la semaine du boudin. Excusez-moi.
2: Le boudin au chocolat, c'est vrai.
0: Beaucoup de choses qui me plaisent.
10: Non, mais c'est beau également, comme je dis, comme le pâté croûte, c'est de réussir à faire rayonner le Québec à l'extérieur aussi.
14: Les ormerettes, là, ça fait deux années de suite que c'est un champion du monde québécois qui
0: gagne au monde.
13: Est-ce que vous pouvez dire aux gens pas français qu'est-ce que c'est?
2: Oui, c'est important.
0: Vite fait, parce que là, on doit
14: finir. Les ormerettes, c'est en gros, c'est un œuf cuit dans la sauce du bourguignon,
6: du bœuf.
2: Sauce au vin
6: rouge. C'est une sauce
2: au vin rouge. Quand tu te restes du bourguignon, qui n'est pas terminé, tu fais pocher tes œufs dedans.
14: Et c'est un plat bourguignon vraiment emblématique. Et il y a un concours mondial chaque année avec une participation, avec une qualification en Amérique du Nord. Et ça fait deux années de suite que c'est un chef québécois qui
0: remporte le mondial, pas seulement la qualification nord-américaine. Donc, en tout cas,
14: Cette année, c'est le 7 juin, c'est moi qui anime. Venez nombreux. C'est gratuit.
6: C'est où
14: Queen Elizabeth, au Reine Elizabeth.
10: Okay.
0: Ah oui, c'est gratuit pour tous.
14: Ben, pour la compétition, oui. Après, il y a le repas le soir, si tu veux manger le gros festin.
8: On mange que des œufs en meurette.
14: Le festin le soir, c'est il y a plein
15: c'est un
14: galin à faire.
15: C'est un galin.
14: Et c'est dans l'après-midi, checker sur leur site, ça doit être.
12: Il faut être français pour y aller, on peut y aller.
2: Oui, ça prend le passeport.
8: Tu dis
14: que tu me connais, ils vont te faire rentrer.
12: D'accord.
2: Alors, je dirais comment ça se passe au Reine Elisabeth. En tout cas,
14: au Queen Elisabeth.
2: Au Queen
0: Elisabeth. Notre reine. Exactement. Alors. Voilà. Alors, avant d'en terminer, vous savez qu'ils font tous partie de la famille de Plaisir Gourmand, qui elle-même fait partie de la famille sibélienne de CIBL,
2: important,
0: qui est actuellement en campagne de sociofinancement annuel. Alors, je veux juste vous rappeler, parce que nous, on a 3 lots quand même de Plaisir Gourmand à remporter sur cette page-là, qui est la ruche, sur la ruche, et j'ai l'adresse quelque part.
2: Oui, la ruche Québec.
0: Voilà.
2: .com.
0: Exactement.
2: Merci BL.
0: Voilà. Sinon, vous allez sur le site CIBL, vous allez tomber directement.
2: Merci BL.
0: Là, voilà. Donc, merci à tous. Bon, alors, c'est l'heure des merci à tout le monde.
10: Aïe, aïe, aïe.
0: On a du monde, là. Alors, on va dire tout simplement merci d'abord à Fanny Gauthier.
10: Merci.
0: Romain Gruson. Ceux qui ne sont pas là, Marie-Claude et Antoine, on vous embrasse également. Oui. Merci à nos collaborateurs spéciaux, Véronique Leduc et Geneviève Vézina, mon plaisir, de Caribou. On les aime. Oui. Également, Emery Comé et Pascal, qu'on salue évidemment, donnez dans le jus. Oui. Et également, Tom, qui est en Louisiane, on te salue au show. Donc c'est ça. Et également au niveau de notre équipe, Maëva Kanjé, Mathieu Lizotte, Sébastien Leblanc.
2: Bravo.
0: Évidemment, mon complice, Jules Dameneux. Voilà.
2: Merci Sophie.
15: Et c'est incroyable, Sophie.
0: Vous pouvez nous écouter en podcast tout au long de l'été parce que notre version podcastée, on est sur toutes les podcasts, vous allez nous retrouver facilement. Nos réseaux sociaux, Plaisir Gourmand CIBL, et nous, on se retrouve début septembre.
2: Bonne été à tous.
0: Bonne
15: Gourmandise.
10: Bye bye. Bye. Bye. Bye. Bye. Bye. Bye.

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Allô, allô, bienvenue dans le Grenier Pop sur les ondes de CIBL 101.5 FM. Mon nom est Frédéric Lavoie et je serai avec vous dans la prochaine demi-heure pour grimper l'échelle qui mène au grenier et ouvrir une boîte sur laquelle est écrit « Passe-partout ». Et oui, cette semaine, dans le Grenier Pop, on retourne dans un univers doux, rassurant, coloré, un endroit où les chaussettes parlent, où les chansons restent coincées dans notre tête depuis plus de 40 ans et où les émotions avaient déjà toute leur place. Donc, installez-vous confortablement, respirez un peu de nostalgie parce qu'on replonge ensemble dans les souvenirs de Passe-partout.

Passe-partout, c'était quoi? C'était une émission de télévision québécoise pour enfants diffusée entre le 14 novembre 1977 et le 16 janvier 92 sur Radio-Québec et rediffusée le lendemain à la télé de Radio-Canada. On a eu droit à 289 épisodes de 30 minutes conçus pour l'éducation préscolaire avec des rediffusions de cette première série jusqu'en 1998. Mais avant d'en arriver au premier épisode de 1977, il a fallu plusieurs années de préparation. L'aventure débute à l'automne 71. Le ministère de l'Éducation demande à son service général des moyens d'enseignement de concevoir et produire une série télévisée originale québécoise destinée à l'éducation des enfants d'âge préscolaire. On prévoit à ce moment-là 125 épisodes. Donc, c'était ça le mandat initial et le commencement d'une très longue et tumultueuse période de gestation, presque 7 ans avant le début du tournage des épisodes. En faisant des recherches là-dessus, j'ai découvert des détails amusants. Saviez-vous que tout au long de la préparation de Passe-partout, le nom du projet était Saperlipopette? Ce n'est qu'à la veille du tournage en 77 qu'un sous-ministre exige un changement de nom. Saperlipopette est un juron anodin peut-être, mais c'est un juron quand même et on ne voulait pas donner ce nom à une émission pour enfants. Pourtant, à mon avis, ça sonne quand même bien, les Saperlipopettes. Je me demande si c'est ce nom qui a aussi inspiré celui de l'émission qu'on a eu à partir de 78, les Satellipopettes. Je ne sais pas si vous vous souvenez, c'était un quiz pour les jeunes du primaire. Il y avait le capitaine Cosmos qui était joué par Claude Steben qui posait des questions à deux équipes et au fil des jeux, les équipes gagnaient des morceaux de robots. Puis l'équipe gagnante était celle qui terminait son robot en premier. Moi, j'aimais ça, c'était émission-là, on se rappelle son générique.

0: Un beau souvenir, les satellites popettes. Mais si on revient à Passepartout, comme je disais, la veille du début du tournage du premier épisode, un autre nom doit être choisi. Laurent Lachance, en charge du projet et considéré comme le père de l'émission, doit trouver un nom sur le champ. Ce sera donc Passepartout. Et cette première édition de la série, qui s'étend sur 2 ans, rencontre un grand succès à travers le Québec. Et à la fin, lorsque le public réalise qu'il n'y aura pas d'autres épisodes que les 125 premiers, les protestations fusent et une pétition de 85 000 noms est déposée à l'Assemblée nationale pour exiger la suite. Encore du passe-partout! Encore du passe-partout! Donc, la pétition sera entendue car finalement, on aura réalisé en tout 289 épisodes de 30 minutes chacun, un net dépassement du mandat initial. Une autre information intéressante sur laquelle je suis tombé, en 1980, le premier album des chansons originales tiré de la série sort et se vend à 175 000 exemplaires, obtenant le Félix du disque le plus vendu, toutes catégories confondues. Avez-vous ce disque à la maison? Moi, oui. En fait, j'ai plusieurs des vinyles de Passepartout encore là, dans ma collection, mais le premier, c'est celui intitulé Passepartout volume 1. Sur la couverture, on peut voir Passepartout, Passe-Carreau, Passe-Montagne et Cannelle et Pruneau. Et que dire des chansons? Beaucoup étaient des vers d'oreille. On peut en réciter plein là, de mémoire. Un des classiques, c'est la chanson « Des poissons ». On l'écoute.
1: Les poissons

0: moi, ce que j'avais pas remarqué de Passepartout, c'est que chaque épisode de la série était toujours construit de la même façon. Il y avait toujours trois volets. Il y avait la portion avec les marionnettes. C'est là que Canel venait nous parler de Biscuit qui était toujours perdu ou Bruno qui faisait rugir son dragon. Ensuite, on avait la portion avec les fantaisistes. C'est ce bout-là qu'on avait droit à Passepartout, Passe-Carreau ou Passe-Montagne. Et finalement, le troisième volet, l'entrevue avec les enfants. C'est là qu'on avait des enfants comme nous qui avaient la parole. Et chacun de ces volets avait un objectif particulier. L'objectif premier de Passepartout était d'inculquer aux enfants la confiance en soi et pour y parvenir, on recréait un milieu de vie qui leur était familier. Or, les marionnettes permettaient de réaliser des mises en situation avec les parents, les amis, les voisins et donnait à ceux-ci la possibilité d'aller plus loin dans l'expression des émotions. Ensuite, les fantaisistes complétaient l'imaginaire des marionnettes en interprétant des exercices de motricité et de situation physique. C'est eux qui donnaient un peu de chaleur humaine. Et finalement, l'entrevue avec les enfants, c'est la marque de la série. Ce volet livrait un message clair aux enfants en les invitant à passer à l'action, à sortir de l'émission et à s'intéresser à quelque chose de réel. Bref, à se dire « Moi aussi, je suis capable ». En voici un bel exemple, la feuille de papier. C'est pas grand-chose, c'est juste un enfant qui court avec sa tuque bleu, blanc, rouge sur la tête. Lui, il court dans la cour de récréation de l'école et à la fin, il traverse une immense feuille de papier que deux amis tiennent pour lui.
1: Tu vas passer à travers la feuille de papier?
0: La musique en background fait quasiment peur dans ce petit segment. J'ai l'impression d'être dans un film d'Hitchcock. Une autre chose que j'ai appris en faisant des recherches sur la série, je suis tombé sur une petite surprise, une surprise pas très payante. Vous savez, quand on parle de Passepartout, on pense quand même à une émission culte, un monument de notre enfance, un classique diffusé pendant plus de 10 ans. Mais ce qu'on oublie souvent, c'est que derrière les marionnettes, les chansons et les comptines, il y avait des comédiens, des artistes, des gens qui passaient des heures à répéter, chanter, danser, animer, tout ça pour faire briller notre imaginaire. Eh bien, tenez-vous bien. Au fil des émissions, les fantaisistes étaient payés entre 83 et 124 $ par épisode. Et ça, c'est le cachet plus les droits de reprise pour 5 ans. Un forfait tout inclus, disons. Pour vous donner une idée, même à la fin des années 70, début 80, c'était pas un gros salaire. Pas du tout. À la TV québécoise, un rôle principal pouvait rapporter 2, 3, 4, parfois 5 fois plus que ça. Mais pour Passepartout, on fonctionnait avec les moyens du bord. C'était Radio-Québec, c'était éducatif, c'était petit budget. Et ironie du sort, personne n'imaginait que l'émission deviendrait ce phénomène immense qui a élevé toute une génération. Pendant qu'on chantait la chanson des poissons, les comédiens, eux, touchaient un cachet qui, aujourd'hui, ferait à peine sourire. Mais bon, le salaire des comédiens, un sujet problématique qui fait partie du passé et probablement encore du présent.
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passe-partout. Vous souvenez-vous des grands moments dans cette émission? Moi, de mémoire, il y en a plusieurs qui m'ont marqué. Un premier, c'est l'histoire de Zigzag. Vous souvenez-vous de cette petite chose affreuse, un genre d'animal construit comme le monstre de Frankenstein? C'était un semblant de vache, mais avec des ailes. Et lui, il cherchait ses parents. Et pour retrouver ses parents, il se comparait avec des animaux de la ferme. Et chaque fois, la comparaison ne fonctionnait pas. Il n'était pas un mouton, une vache ou un cheval. Lui, c'était un Zigzag avec des sabots, des ailes et des cornes. Eh bien, sachez que dans un des épisodes de Passe-partout, il retrouve finalement ses parents. Et oui, moi, je savais même pas. J'ai dû manquer cet épisode. Donc, on se fait plaisir, on écoute les retrouvailles de cette longue intrigue.

0: Zigzag.
1: Qui c'est ça, ces deux-là? Zazaza.
2: Oh, tu me reconnais pas, Zazaza?
1: Non, Jean.
0: Puis moi, joie. Tu me reconnais pas, Zazaza?
1: Non, Jean. Qu'est-ce que vous me voulez, Zé?
2: On t'a cherché partout, Zou.
0: On est tes parents, Jean.
1: C'est même pas vrai, Zé.
2: Moi, je suis la Zag. Ton père, c'est le Zig. Puis c'est pour ça que toi, t'es un zigzag. Voyons, Zon.
1: Facile à dire, jure.
0: Regarde, on est pareil tous les trois, joie.
2: Tous les trois, on

0: Et voilà, Zigzag retrouve ses parents. Mais je me demande quand même, après avoir entendu cette finale, comment il peut être bien dans le bras, parce que des bras, il n'y en a pas. Et comme on dit pour ceux qui ont vu le film Les Intouchables, pas de bras, pas de chocolat.
1: Redonnez-moi un chocolat. Non. Donnez-moi un chocolat.
2: Pas de bras, pas de chocolat. C'est une vanne, hein? Non, je déconne.
1: Ah, c'est une blague.
2: Ben oui, c'est une blague.
1: Ah, c'est une blague.
2: Elle est bien quand même.
0: Un autre grand moment d'émotion de Passe-Partout, c'est l'épisode que j'appelle Fardoche fâché. Bon, le vrai épisode se nomme Patati et Patata. Mais pour ceux de la génération Passe-Partout qui nous écoutent en ce moment, est-ce que l'épisode de Fardoche fâché vous rappelle quelque chose? Moi, oui, c'est un classique et c'était pas drôle. Pascaro fait quelque chose qu'on lui a interdit. Oh là là!
3: Fardoche? Mm-hmm. Qu'est-ce que c'est cette boîte-là en haut?
4: Dans cette boîte-là? Mm-hmm. Il y a plein de secrets.
3: Des secrets? Quels secrets?
4: Ben, si c'est mes secrets, je peux pas te le dire.
5: Faut que j'aille chercher un morceau à la maison. Viens-tu avec moi, fille?
3: Non, je vais t'attendre ici.
5: Bon, comme tu voudras. Ce sera pas long.
3: Je vais en profiter pour aller voir ce qu'il y a dans la boîte à fardoche. Il saura pas parce que je vais faire attention de rien déplacer. Oh non! Que je vais faire? Si Fardoche voit ça, il va savoir que j'ai voulu fouiller dans sa boîte. Penses-tu que je devrais lui dire?

0: Puis, Fardoche, as-tu trouvé ce qu'il te fallait?
1: Mm-hmm. Ah ben, si vous voulez, regarde-moi dans ce bosse-là. En plein, c'est le coffre à outils flambant neuf que mon ami Tancred m'a prêté.
0: Ben oui, une bosse.
1: Qui c'est qui a bien pu faire ça?
0: Oh, je sais pas, moi, Fardoche.
1: T'es bien sûr de ça que tu le sais pas?

0: C'est moi qui l'ai fait tomber dans le plein. Tu me demandes pas pourquoi.
1: Et tu me le dis?
0: Mais c'est parce que je voulais aller fouiller dans ta boîte.
1: Pas correct, Sophie.
0: Je l'ai essayé faire d'oche, mais je suis curieuse.
1: Puis ça t'a pris tout ce temps-là pour le dire? Avais-tu peur que je te morde?
0: Tout à l'heure, oui, plus maintenant.
2: Fardoche fâché. C'est un gros épisode. Et de le voir à l'écran là, faire des gros yeux à Pascaro, ça faisait peur quand on était enfant. Puis en plus, c'est dans le même épisode qu'on apprend aussi que Perlin est pauvre. Et oui, les marionnettes sont en camping avec Grégodon et Grand Papabi. Et pour aller pêcher sur le lac, il faut louer une barque qui coûte 5$. Et quand Perlin revient, après avoir été vérifié le prix pour louer la barque, il dit « c'est trop cher ». Donc, 5$ en 1977, ça représente quoi aujourd'hui? Eh bien, c'est l'équivalent de 25$. Et effectivement, c'est un peu cher payé pour louer un bateau à ce prix-là pour une heure. Si je regarde dans ma région, dans Vaudreuil-Soulanges, c'est 12$ en ce moment pour louer une embarcation pour les résidents. Donc, finalement, je comprends 40 ans plus tard que le 5$ que Perlin devait payer pour louer le bateau, c'était beaucoup trop cher. Perlin aurait dû payer 2,50 pour que le prix soit raisonnable. Mais bon, à ce moment, quand j'étais enfant, j'étais juste un petit peu triste pour les marionnettes. Mais comme vous allez le voir dans l'extrait, il nous montrait qu'on pouvait quand même faire autre chose qui était gratuit. Donc, c'était une autre petite leçon de vie à la Passe-Partout. Et grâce à Rigodon, la journée a pu être sauvée.
3: On cherche des vers de terre.
4: Hé! J'en vois un!
3: Prends-le vite! Attends, mon petit ver de terre, là. Je vais aller chercher tes amis.
4: Il en faut beaucoup des vers parce que nous autres, on s'en va à la pêche.
3: Oui,
4: on s'en va à la pêche sur le lac dans une grosse barque. Les vers, c'est bon pour attraper les poissons. On le met après un hameçon. Là, on le lance dans l'eau. Il y a un poisson qui arrive, il dit « Miam, miam, miam, un beau ver pour moi. » Puis là, il mange le ver, on tire deux coups, puis on attrape un poisson.
3: Viens, t'as ici. Non, non, non, sauve-toi pas. Viens. Il est froid, mais je gâte.
4: Mets-le dans la boîte.
3: Oui.
5: Regardez, j'en ai trois.
4: Trois?
3: Oh, ils sont gros. Où tu les as trouvés?
5: Ici. J'ai levé la pierre, puis il y en avait beaucoup, beaucoup en dessous.
3: Mmh. Quelle pierre?
5: Regarde.
6: Coudon, c'est une canne à pêche neuve que t'as là.
7: Ouais, je l'ai achetée la semaine passée. Je vous dis que j'ai hâte de l'essayer.
3: On s'en va en barque? On s'en va à la pêche?
6: Ah, mais pas tout de suite. Avant, faut que j'aille demander combien ça coûte pour louer une barque.
3: Mais dépêche-toi, vas-y. J'ai hâte, moi, d'être sur le lac en barque.
6: Ben oui, ben oui. Tiens, viens donc avec moi si t'es si pressé.
3: Oui!
7: Ah, pendant ce temps-là, je vais préparer tout ce qu'il faut.
6: Ben, c'est ça.
5: Mon nom.
7: Quoi, Rigodon?
5: Vas-tu me laisser ramer dans la barque?
7: Ben oui, tu rameras si ça te tente.
4: Moi aussi, je veux ramer. Je sais comment. Rame, rame, rame.
7: Vous ramerez tous les deux. Vous prendrez chacun une rame?
4: Oui, oui, oui, oui, chacun une rame.
5: Rame, rame, rame, rame, rame, rame.
4: Hey, elle va avancer vite, notre barque. Sur l'eau?
5: Elle va dépasser les gros yachts.
4: Oui!
5: Ram! Ram! Ram! Ram! Ram!
4: Ram!
5: Ram!
4: Ram!
5: Ram! Ram! Ram! Wow! C'est quoi ça?
7: C'est une cuillère.
5: Une cuillère? Pas une cuillère pour manger?
7: Non, c'est une cuillère pour attraper les poissons. Tu vois, c'est brillant. Quand les poissons la voient briller dans l'eau, ils s'approchent, ils se demandent ce que c'est. Et attention, il y a un hameçon au bout.
5: Je le sais, c'est piquant les hameçons. Si moi j'étais un poisson, j'y

0: bougera pas.
1: Grand-papa, as-tu loué la barque?
2: Grand-papa, Bruno pis moi, on va ramer.
1: Bon, mais on s'en va?
3: Pas si vite.
4: Puis, c'est combien pour une barque?
3: C'est 5$ de l'heure.
4: 5$? Ça n'a pas de bon sens, c'est bien que trop cher.
3: C'est bien.
1: On n'ira pas en barque? Ah,
4: c'est trop cher, on n'a pas les moyens de se payer ça.
5: Je vais y aller, moi, en barque, je vais y aller, moi. Bon.
4: Nous autres aussi, on avait le goût d'y aller. Qu'est-ce que tu veux? Quand c'est trop cher, c'est trop cher.
1: T'en as des sous dans ta poche, je le sais que t'en as.
4: Je peux pas tout dépenser pour louer une barque. Faut que j'en garde pour acheter de la nourriture, puis de l'essence pour revenir en ville. Je sais pas, ça avait été 1 ou 2$, 5$, non, c'est trop cher. Bon, allons reporter tout ça dans l'auto. Pas de barque, pas de pêche, ça sera pour une autre fois.
5: C'est pas drôle, c'est pas drôle, c'est pas drôle!
3: C'est sûr que c'est pas drôle, mais il faut pas commencer à être de mauvaise humeur pour ça, hein? On a tellement de plaisir en camping, pour vrai. Ouais.
2: Mon père, il l'a dit que c'était cher en camping.
1: Moi, je voulais y aller à la pêche en barque.
2: Hey, OK, on va à la pêche au Méné. Pas besoin de barque pour la pêche au Méné. T'as juste besoin d'un linge à vaisselle.
5: Un linge à vaisselle?
1: Oh oui! Ça, c'est drôle. Tu t'en vas sur le bord du lac, nu-pieds dans l'eau.
2: Puis là, à deux, tu tiens le linge à vaisselle dans l'eau. Bon, tiens les coins, toi, Bruno.
1: Non, faut pas bouger du tout. Même pas le petit orteil. Faut attendre.
2: Les ménés, ils arrivent sur le linge.
1: Tu lèves le linge.
5: Les ménés sont dedans.
1: Après, tu les prends, puis tu les mets dans un seau d'eau.
2: OK, on y va.
5: On va aller sur le bord du lac pêcher les ménés.
4: Oui. Attendez-moi une minute, je vais y aller avec vous autres.
1: Qu'est-ce que tu fais, Rigodon? Tu viens pas?
5: Il est par là, le lac.
2: Avant, je vais remettre les vers dans la terre. On n'en a pas besoin pour la pêche aux ménés.
6: Donc voilà, pas besoin d'une barque pour s'amuser. Juste de jouer sur le bord de l'eau en essayant d'attraper les petits poissons qui gigotent, ça va faire l'affaire et tout le monde est content et Perlin peut garder son 5$. Et voilà, c'est déjà tout. 30 minutes, ça passe trop vite. Je dois déjà vous laisser. 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Et je vous dis merci d'avoir été à l'écoute du Crenier Pop.

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0: Bonsoir tout le monde, bienvenue à Décibel Metal sur les ondes de CIBL 101.5 FM. En ce mardi 26 mai, ici Pierre Beaubien à l'antenne avec vous pour les deux prochaines heures. Et oui, c'est déjà notre dernière émission de la saison et que ça a passé vite. Salut Sébastien, le blanc à la mise en onde. Salut Sébastien. Pour la dernière fois cette saison, salut, on va se revoir sûrement en septembre. J'ai Philippe Dionne qui est en train de défaire des stages là au parc Jean-Drapeau, on le salue. On va avoir aussi nos chroniqueuses plus tard dans l'émission pour leur dire un petit salut en fin de saison. Donc Ariane Martel et Sonia Deschamps. Kevin Hood, directement de Québec, va nous faire une chronique aussi à la fin de l'heure. On va avoir aussi Catherine Lavoie-Marcus pour le spectacle Mystique Métallique. Ça va être très intéressant. On va vous en parler un peu plus tard. Pierre-Carlo Liva, en deuxième heure, qui a des belles nouvelles à nous annoncer. Donc, une courte entrevue avec Pierre-Carlo de Liva. Mais, salut tout d'abord avec moi, mon co-animateur, Pat Latour. Salut Pat, ça va?
1: Ça va bien, toi?
0: Ça va bien. Hey, déjà la dernière, Pat.
1: Ben oui, ça passe vite.
0: Écoute. Ça passe vite. On ne voit pas l'année passer.
1: Non, hein. Ça va faire du bien, là, aller voir des shows, se reposer, des vacances, le beau temps.
0: Puis... Oui, ça va faire du bien, effectivement. Le beau temps, là, on va se tenir occupé cet été.
1: C'est sûr.
0: Pat, on mentionnait que oui, on ne sera pas là. Peut-être le 2 juin, une mission spéciale, mais ça reste à confirmer. On va tenir au courant cette semaine, mais on va alimenter notre page Facebook, On va aller voir des spectacles, mettre ça en ligne avec peut-être un ou deux mots, peut-être de courtes entrevues. Je rappelle que Gaspésien de métal, le 5, 6, 7 juin, je ne me trompe pas,
1: Je pense que c'est ça.
0: Donc, je vais essayer de faire une ou deux entrevues. Je me souviens pas, est-ce que tu es là,
1: Pat? Non, malheureusement, non.
0: Bon, mais je vais être là, Kevin Hood va être là, on va être les deux ensemble.
1: Bon, ben good.
0: On va essayer de vous faire des petits topos, on va mettre ça sur notre page Facebook.
1: Des extraits du concert aussi,
0: exactement,
1: pourquoi pas.
0: On va se parler, on se réserve un beau bloc de 10-12 minutes à la fin, moi et toi.
1: Parfait.
0: Donc, on va pouvoir se compter qu'est-ce qu'on fait cet été avec le calendrier des spectacles et tout ce qui s'en vient. Mais au début de l'émission, mon Pat, avec nos premiers invités du Metal Agora de Hamqui, on a Raphaël Rivard et Fred Michaud. Salut les gars, est-ce que vous m'entendez? C'est Pierre Beaubien de CIBL.
2: Yes, salut Pierre, ça va bien, c'est Raph.
0: Salut Raph, ça va bien. Est-ce que Fred est là aussi?
3: Yes, salut, moi c'est Fred.
0: Salut Fred, salut Raphaël, on est bien heureux de vous avoir puis parler de votre festival. Je pense que c'est la première fois qu'on se parle. J'ai pas eu la chance encore d'y aller, mais est-ce que j'étais avec Pat Latour en passant, mon co-animateur. Donc, et en passant aussi, je veux dire que les gens de Montréal, au coin de Sainte-Catherine, se Laurent, vous entendre. On a mis les speakers, comme d'habitude, dehors. Donc, ils vont entendre la musique aussi. On va mettre des groupes pendant l'entrevue qui vont être à votre festival. J'en ai mis, c'est quand même 6-7, là, presque toute la gang. Et je voulais savoir, première question, Metal Agora. D'où ça vient? Quand ça a commencé? C'est quelle édition qu'il y a cette année, en 2026?
2: Bien, cette année, ça va être notre quatrième édition. Dans le fond, ça, c'est un projet que Fred m'avait lancé. Il m'avait lancé à balle un peu. Il avait, en 2022, il avait dit... show metal, Hamqui, ça serait vraiment malade. T'sais, on a un parc avec une agora en bois qui est vraiment propice à recevoir des show metal. Fait que Fred avait lâché ça de même. Fait que j'ai dit, go.